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On ne parlait pas d'amour. L'amour, c'est quoi ?

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3: Bonjour, je m'appelle Malo. J'ai 7 ans et demi, j'habite à Lommeur dans le Finistère. Voici ma blague. Un pou et une fourmi font la course, lequel va gagner ?
4: Allez, je mise tout sur le pou. Aïe.

0: Le pont, car il est en tête.
1: Génial cette blague, je vais la raconter à mes potes.
2: Bonjour, c'est Lille Info, je m'appelle Gustave, j'ai 9 ans et j'habite à Lille. Quelle est la différence entre un chewing-gum et un avion ? Le chewing-gum colle et l'avion décolle. Salut, c'est Lille Info.
1: Je la connaissais pas celle-là et je valide.
3: Bonjour, c'est Lille Info, je m'appelle Louise, j'ai 8 ans et demi et j'habite à Rueil-Malmaison. J'ai écouté un podcast et puis j'ai entendu un mot. Ça m'a fait penser à une blague, je vais vous la raconter. Quel est le comble pour Pierre Soulage ? C'est d'être soulagé.
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3: Et coucou les petites curieuses et les petits curieux, on a la forme ou bien? Aujourd'hui c'est géant au programme, mais géant du web.
4: Bonjour, je m'appelle Arthur, j'ai 13 ans et je voudrais vous poser une question. Est-ce que Facebook est plus puissant qu'un pays? Merci beaucoup, au revoir.
3: Et merci beaucoup à toi Arthur pour ta question très intéressante. Est-ce que Facebook est plus puissant qu'un pays, qu'un État? Asmamala, vous êtes justement spécialiste des enjeux politiques et géopolitiques de la tech. Vous êtes enseignante à Sciences Po et à Polytechnique. Alors qu'est-ce que vous répondez à Arthur?
5: Je réponds que ça fait partie de la narration officielle, que les géants technologiques en général, que donc Facebook en l'occurrence, enfin Meta en l'occurrence, seraient plus puissants. Pourquoi? Parce que ce que souvent dans les médias on fait pour essayer d'appuyer cette puissance-là, cette force de frappe, d'innovation, de captation des données, etc., c'est de comparer leur capitalisation boursière, qui sont absolument gigantesques, avec des PIB d'État. Donc typiquement, on arrive à des résultats complètement ubuesques où vous avez la capitalisation boursière des 5 géants technologiques les plus puissants au monde actuellement, qui sont Google, Facebook, Amazon, Microsoft, qui sont, quand on cumule ce qu'on appelle leur capitalisation boursière, la 3e puissance économique mondiale après les États-Unis et la Chine.
3: Ah ouais, donc beaucoup plus riche que la France, par exemple.
5: Beaucoup plus que le Japon, etc. Donc, les ordres de grandeur sont absolument faramineux. L'idée d'avoir ces indicateurs de mesure, ce n'est pas de les comparer parce que ça n'a pas de sens. Ils ne sont pas comparables. Facebook ne peut pas acheter un État, par exemple. Ça n'a aucun sens. Ça n'a aucun sens parce que on confond pouvoir et puissance, parce que la souveraineté finale, ça reste celle de l'État, parce qu'on ne compare pas un PIB à une capitalisation pour ça. Mais ça donne l'idée, la sensibilité de ce qu'il pèse.
3: Mais justement, Arthur, dans sa question, il dit puissant, est-ce que c'est plus puissant? Donc, est-ce que finalement, Facebook peut pas être plus influent, par exemple, qu'un État?
5: Alors, tout dépend de quel État on parle, comme toujours. C'est-à-dire que si on parle du rapport de force, parce que c'est de ça dont il s'agit, le rapport de force, entre, par exemple, Meta, et donc Zuckerberg, Mark Zuckerberg, patron de Meta, et les États-Unis, non. Pour une raison très simple, c'est que d'une part, ils peuvent collaborer sur un certain nombre de projets, ça c'est le cas d'à peu près tous nos géants technologiques, parce qu'ensuite, ça reste les États-Unis, et que donc, le pouvoir n'est pas la puissance. La puissance, ça peut être une puissance d'innovation technologique, mais le pouvoir final, c'est celui de l'État, c'est sa souveraineté, ça passe par la loi. Donc là, il y a un distinguo à faire. En revanche, dans des pays qui sont totalement dépendants des États-Unis, par exemple l'Europe, là, le rapport de force est un tout petit peu plus compliqué. Et on le voit d'ailleurs dans les dépenses et les actions de lobbying que ces acteurs-là, en fait, fournissent aussi bien à Washington qu'à Bruxelles pour essayer d'influer sur les lois, les réglementations, etc. Avec plus ou moins de bonheur. Des fois, ça marche, des fois, ça marche moins. Mais qu'ils soient des acteurs aujourd'hui incontournable de la discussion internationale, c'est clair et net, c'est une évidence. Qu'ils soient plus puissants que des États, c'est un tout petit peu à nuancer parce que ce n'est pas aussi simple que ça, parce que malgré tout, il nous reste des institutions. Mais ce qui est à noter et qui est très intéressant, c'est que depuis septembre 2022, l'Union européenne a ouvert un bureau de représentation à la Silicon Valley avec un ambassadeur dédié aux géants technologiques, à la Silicon Valley et aux startups.
3: Les taux se resserrent donc et je suis pas sûre que ça doive beaucoup nous rassurer. Salut les matelots.

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1: Il y a longtemps, très longtemps, bien avant la merveilleuse invention de la crêpe, le monde était peuplé de chevaliers, de dragons, de magiciens et de fées. Du centre de l'Angleterre jusqu'à la Bretagne, s'étendait un immense territoire fait de brumes, de légendes et de forêts impénétrables. Le royaume de l'or. L'époque est trouble, la couronne menacée. Uther Pendragon, le roi, le chef des Bretons, a été assassiné. Après de longs mois de chaos, son fils, le jeune Arthur, a finalement réussi à rétablir la paix. À la demande du magicien Merlin, il a réuni autour d'une grande table ronde les plus valeureux chevaliers du royaume. On les appelle depuis ce jour les chevaliers de la table. Eh bien, ronde, hein, puisque la table est ronde. Une bien jolie histoire, n'est-ce pas? Pleine de bravoure, de cœur pur et d'épée qui scintille. Mais, toi et moi, nous le savons, derrière chaque récit se cache souvent une chaussure. Pas du tout, qu'est-ce que je raconte? Un autre récit, bien plus obscur. L'héroïne de cette odyssée s'appelle Morgane. C'est une grande fée, ses pouvoirs sont immenses. Elle peut voler dans les airs et se transformer en animal. Elle a lu tous les livres, elle connaît les plantes et peut soigner toutes les blessures. Morgane est la demi-sœur du valeureux roi Arthur. Ses compagnons de la table ronde, elle les connaît à peu près tous.
2: Oui, bon, ça va. On leur donne une épée pour faire joujou et ils sont persuadés d'avoir inventé la recette du cake au citron. Franchement, pourquoi on s'extasie toujours devant des bandes de gogoles en armure?
1: Morgane n'est pas du genre à se laisser impressionner. C'est une femme libre qui n'obéit qu'à elle-même. Elle règne sur l'île d'Avalon, où commence d'ailleurs notre odyssée. Celui qui pénètre sur l'île d'Avalon bascule dans un autre monde qui n'est plus tout à fait celui des humains. À Avalon vivent les fées, les magiciens et les druides. C'est un lieu merveilleux, planté de pommiers, traversé de longues rivières qui éclaboussent le visage en faisant 1000 poussières de diamants. Lorsqu'elle contemple son royaume, Morgane se sent puissante et pardie. C'est vrai qu'elle l'est. Sans savoir, elle le tient du plus grand des magiciens, Merlin. Morgane, depuis peu, est une femme amoureuse. Elle a donné son cœur au jeune chevalier Guillaume. Mais la tendresse, hélas, ne répare pas toutes les blessures. Le passé de Morgane est sombre. Il a la couleur du chagrin. Attention, nous sommes sur le point de remonter les mystérieux couloirs du temps.

0: Une tortue. Mais non, une enfant. Une nuit terrible. Le roi Uther Pendragon déclara la guerre à son père, Gorlois, le duc de Tintagel. Pourquoi ? Eh bien, Uther était tombé amoureux de son épouse, la mère de Morgane, la délicieuse dame Igerne. Il en était si fou qu'il était prêt à répandre le sang pour prendre possession de son cœur. Affolé, Merlin lui proposa alors son aide. Grâce à un tour de magie dont lui seul a le secret, Uther prit l'apparence de Gorlois. Igerne n'y vit que du feu. Elle s'abandonna dans ses bras. Pendant ce temps, Uther fit assassiner le vrai Gorlois dans la forêt. Puis, il épousa Igerne et se débarrassa de la petite Morgane.
1: Fais-t'en baluchon, ma petite. Tu vas partir loin. Très loin.
0: Et c'est ainsi que Morgane, chassée loin des siens, s'est retrouvée à Avalon, l'île des fées. Là-bas, elle s'est tournée vers les sciences et la magie.
2: S'il y a une chose qu'aucun roi ne pourra jamais me reprendre, c'est mon savoir.
0: Morgane, très vite, s'est révélée extrêmement douée. Elle finit par attirer l'attention de Merlin, qui, impressionné par ses talents, décida de lui enseigner ses plus puissants sortilèges.
3: Utilise les forces de l'univers. La nature, c'est elle qui te donnera la puissance. Tu verras, la vie de magicien, c'est génial. On peut se transformer en chèvre, en biche, en oiseau.
0: Morgane, qui a les cheveux et les yeux noirs, avait choisi le corbeau. Souvent, on la voyait voler dans le soleil couchant, ses deux grandes ailes déployées dans le ciel. Entre-temps, son demi-petit frère, Arthur, était né. Les années ont passé. Morgane est devenue une grande fée. Depuis qu'elle a rencontré le jeune chevalier Guillaumard, la vie, heureusement, s'est faite un peu plus douce. Mais enfin, jusqu'à quand? Le chevalier, depuis quelques semaines, se comporte d'une façon bien étrange. Guillaumard vient de moins en moins la voir à Avalon. Il reste au royaume de l'Ogre, prétextant de grandes réunions dans la forêt de Brocéliande, au cœur de la Bretagne.
2: C'est absurde. Les chevaliers n'ont jamais de réunion. C'est sûr, il y a un crocodile sous le palmier.
0: Pour en avoir le cœur net, un soir, Morgane décide de le suivre. En pensée, bien sûr, grâce à sa magie. Elle ferme les yeux et le voit, là, marcher, le cœur léger. Guillaumard sautille, il agite sa main dans les airs. Ma parole, mais que fait-il? Est-ce une mouche? Une abeille qui soudain le picote? Oh non, il salue une jeune femme. Guillaumard se met à courir, il saute dans ses bras, il l'embrasse. La douleur est si forte que Morgane s'effondre par terre. Elle pleure de rage.
2: Pauvre petit cœur, combien de fois vas-tu encore te fendre?
0: Puis, elle se relève. La vengeance n'attend pas. Immédiatement, elle apparaît devant Guillaumard. Le chevalier n'a pas le temps de prononcer un seul mot. Morgane le foudroie du regard. Ses pieds, ses jambes, ses bras, son visage, tout son corps devient de la pierre. Il se transforme en montagne. Ah, non. Oh, pardon, excuse-moi. Je n'avais pas bien vu. En minuscule caillou.
2: Oui, Laure. Ce cloporte si insignifiant, j'en aurais fait une montagne.
0: Morgane plaisante, mais ce n'est qu'une façon de masquer sa douleur. Depuis trop longtemps, elle est trahie, rejetée, blessée. Il est temps que le monde connaisse l'étendue de sa fureur. Autour d'elle s'étend un bien joli ballon. Elle décide de lui jeter un petit sortilège.
4: Jolie Vallée, tu seras désormais connue sous le nom de Val sans retour. Chaque homme qui te traversera pourra connaître deux sorts. S'il n'a jamais trahi sa dame, il en sortira sain et sauf. Si un jour il a été infidèle, il deviendra ton prisonnier. Les femmes viendront à leur guise pour les aimer comme bon leur semble, mais eux, plus jamais, ils ne pourront partir à l'aventure pour la gloire et l'honneur ou je ne sais quoi. Tel sera le sort des faux amoureux.
0: Puis, elle s'en va. Au fil des années, le Val sans retour accueille de nombreux prisonniers. Dans le royaume de l'ogre, on commence à s'inquiéter. Les chevaliers disparaissent les uns après les autres sans que personne, et particulièrement le roi Arthur, n'y comprenne rien.
5: Ma parole, mais où sont-ils passés ? Sont-ils retenus à une super foire à la saucisse dont personne ne m'aurait parlé ?
0: Morgane, non mécontente de son petit tour, poursuit ses aventures. Les chevaliers de la table ronde continuent de l'hériter. N'empêche, ils peuvent toujours compter sur elle pour soigner chacune de leurs blessures. Au fond, si la fée agit ainsi, c'est pour protéger son petit frère, Arthur, qu'elle a toujours adoré. Elle passe d'ailleurs souvent le voir pour s'assurer que tout va bien dans son château de Camelot, où il s'est installé avec son épouse, la reine Guenièvre. Lors d'une de ses visites, le cœur de Morgane, de nouveau, se met à battre la chamade. Au château de Camelot, on croise toutes sortes de chevaliers. Le plus valeureux, le plus intelligent, le plus beau. Mais non, pas tout à fait le plus drôle. Oh bah non, il ne faut pas exagérer. S'appelle Lancelot du Lac. Lorsqu'elle l'aperçoit, Morgane en tombe immédiatement amoureuse. Et tandis qu'elle observe, émerveillée, son visage si doux, si calme, d'étranges visions apparaissent au fond de sa pupille.
4: Le cœur de Lancelot est déjà pris ? Il appartient à une autre ? Mais à qui ? Oh non, c'est pas vrai ! À la femme d'Arthur, la reine Guenièvre !
0: Immédiatement, elle prévient son frère. Hélas, il refuse de la croire.
5: Mais qu'est-ce que tu me racontes ? Ma femme et mon plus fidèle chevalier, ils s'aimeraient en secret ?
0: Une fois encore, Morgane est rejetée, abandonnée.
4: Patience, petit cœur, patience,
0: murmure-t-elle en quittant le château de Camelot.
4: La vengeance viendra à toi.
0: Lancelot a passé son enfance dans la forêt de Brocéliande. Il y retourne très souvent. Quelques semaines plus tard, il découvre l'entrée du fameux Val sans retour. Il fait tellement beau à l'intérieur. L'herbe est si verte qu'il décide de s'y engouffrer. Ce qu'il découvre, mamma mia, il n'en croit pas ses yeux. Partout, des chevaliers sans leur armure gambadent le sourire aux lèvres. Ils jouent de la musique, ils boivent des vins délicieux.
6: C'est étrange,
0: pense Lancelot.
6: Ils ont l'air heureux, mais quelque chose ne va pas.
0: Eh oui, Banane, ils sont prisonniers. Lancelot, dont l'amour pour Guenièvre est très pur, traverse le Val sans retour, sans encombre, et même plus. Ils auront le charme de Morgane. La fée est hors d'elle.
4: Il ne m'échappera pas, ce concombre des mers.
0: Aussitôt, grâce à sa magie, elle l'enferme dans un cachot. Là, toutes les nuits, tous les jours, Lancelot dessine sur les murs le portrait de sa belle Guenièvre. Morgane, au début, enrage.
4: Mais c'est pas vrai. Il ne pourrait pas dessiner autre chose? Une biche, un chevreuil, ou même, tiens, une tortue?
0: Et puis, soudain, elle a une révélation.
4: Ses dessins sont une preuve. Lorsque mon frère Arthur les verra, il n'aura pas d'autre choix que de me croire.
0: Vite, elle le fait chercher. Entre-temps, Lancelot réussit à s'échapper, mais peu importe. Le plus important pour elle, désormais, c'est la réaction de son petit frère. Va-t-il enfin la croire? Hélas, c'est peine perdue.
5: Morgane, comment as-tu pu inventer une ruse si sournoise? Tu n'es plus ma sœur.
0: Puis il s'en va en galopant dans un nuage de poussière. Morgane a les jambes en coton. De tous les mauvais tours que lui a joué le destin, celui-ci est sans doute le pire. Cette fois, la coupe est pleine. De quoi? Mais, ma foi, de haine. Morgane n'est pas la seule à souhaiter la fin du roi Arthur. Son neveu, Mordred, rêve lui aussi d'écrabouiller le roi. Il veut s'emparer de la couronne et monter sur le trône. Mordred sera l'instrument de sa vengeance. Morgane attise dans l'esprit de son neveu le feu de la violence. Lorsqu'il est enfin prêt, elle l'envoie au combat. Le roi Arthur n'a pas livré bataille depuis fort longtemps. Le pauvre est un peu rouillé. Mordred n'en fait qu'une bouchée. Au moment où il lève son épée dans le ciel pour donner le dernier coup, le coup fatal, Morgane sent son cœur se briser. Elle le comprend tout à coup. Sa haine est allée trop loin. Hélas, c'est trop tard. Le corps de son petit frère, le roi Arthur, gît par terre. Alors Morgane le prend dans ses bras, puis elle l'emporte, loin, sur son île. À Avalon.

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La mystérieuse et magnifique forêt de Brocéliande existe-t-elle? Eh bien, difficile à dire. Selon certaines sources, il pourrait s'agir de la jolie forêt de Pimpon qui se trouve en Bretagne. Si tu es de passage dans le coin, n'hésite pas à y jeter un œil. Et puis surtout, écris-moi pour me dire ce que tu en penses.

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2: Bonjour, je m'appelle Mathilda et je me sens fatiguée.
3: Je m'appelle Soren, j'aimerais être un chanteur de rock.
4: Bonjour, je m'appelle Aiden et je voudrais être footballeur.
5: Qu'est-ce que c'est de travailler?
6: Travailler, c'est quand la maîtresse nous donne des exercices et quand on les fait.
7: C'est lire et écrire, apprendre des choses qu'on ne savait même pas.
8: Ça sert à bien savoir des trucs. Comme ça, pour qu'on ait un adulte, on peut choisir un bon métier.
9: Gagner de l'argent pour faire une vie. Tous les jours, tu travailles. Tous les jours, tu apprends quelque chose de nouveau.
10: Pour que tout au long de ta vie, tu saches ce que tu dois faire.
11: Travailler, ça sert à vivre.
12: Ça sert tout au long de ta vie pour savoir ce que tu dois faire et ne pas tromper si tu fais des papiers et savoir écrire et lire.
13: Il faut travailler, sinon on ne peut pas apprendre.
14: On est obligé de travailler si on veut que quand on soit adulte, on veut avoir un bon travail.
15: Si on ne travaille pas, on ne peut pas avoir de l'argent, alors après on ne pourra plus rien s'acheter.
16: Si on ne travaille pas, on peut être viré et tu risques de te faire renvoyer de chez toi si tu n'as pas l'argent qu'il te faut pour payer ta maison, ton appartement.
17: Travailler, eh ben, c'est le meilleur pour nous parce que, par exemple, il y en a qui aiment des matières et tout, il y en a qui n'aiment pas l'école, mais ceux qui n'aiment pas l'école, ce serait mieux qu'ils y aillent pour apprendre plus de choses. Pour au moins apprendre des choses à son enfant.
18: Le CE2, on apprend beaucoup de choses. Bah, on apprend les tables de multiplication, mais aussi on commence à les apprendre en CE1 plutôt. Mais là, on commence aussi à apprendre les tables vers les tables de 10 et les divisions aussi. On apprend aussi les divisions.
19: 15 divisé par 3, ça fait combien?
18: Je sais plus. Enfin, je sais pas, mais je sais plutôt faire celles qui sont quand elles sont posées. Mais de tête, comme ça, j'y réponds.
20: 100 divisé par 4 est égal à 25.
21: Mon matière préférée, c'est les divisions.
22: J'aime bien le CE2 parce qu'on apprend des choses. On fait des maths, de la géométrie, du français.
23: J'adore ça. C'est là où on commence à apprendre les divisions. La géométrie aussi. On apprend aussi à avoir des triangles là où il y a des points. Il faut les trouver grâce au compas. Et j'adore le CE2. Et j'adore apprendre des choses. Et le CE1, on apprend des choses. Mais au CE2, moi, en fait, ce que j'aime, c'est qu'on apprend de plus en plus de choses. Oui, j'adore ça.
24: Des mathématiques, de la conjugaison, de la grammaire, de la lecture. C'est cool.
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3: Hey, c'est le moment de rigoler et je suis sûre que toi aussi, tu as envie d'activer tes zygomatiques. Allez hop, c'est parti.
4: Bonjour, je m'appelle Raphaël, j'ai 9 ans et j'habite à la Riche.
5: Bonjour, je m'appelle Sonine, j'ai 6 ans et j'habite à la
4: Riche. On a une blague pour vous.
5: Quel est le comble pour un footballeur?
3: De ne pas avoir une tête ronde comme un ballon?
4: C'est de ne pas avoir de but dans sa vie. Bisous.
6: Et il va marquer son but!
2: Génial cette blague, je vais la raconter à mes potes.
7: Bonjour, salut l'info. Je m'appelle Alicia, j'ai 10 ans et j'habite à Pantin. J'ai une blague pour vous. Trois frères sont sur un bateau. Ils s'appellent Fou, Personne et Rien. Personne tombe à l'eau. Rien dit à Fou. Vite, appelle les pompiers pour moi. Fou appelle et dit. Bonjour, je suis Fou, j'appelle pour Rien. Personne est tombé à l'eau. Au revoir.
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0: Bonjour petits et grands scientifiques de France Musique. Dans ce nouvel épisode du Labo, nous allons nous intéresser à un phénomène. Oui, un phénomène qui dure depuis quelques années et qui est, comment dire, au top top top en ce moment. Allez, c'est parti, SOSO. Direction la planète K-pop.
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0: Pour celles et ceux qui se demandent très légitimement « Mais c'est quoi la K-pop ?» Eh bien nous nous posons ici, non loin du Japon, non loin de la Chine, à Séoul, en Corée du Sud, où est né et d'où part ce courant musical, je dirais même ce courant culturel. Regarde SOSO, comme Séoul est une ville étonnante. On y croise de magnifiques temples et palais qui imposent le respect. Mais aussi des buildings et des gratte-ciel immenses et super modernes. Oh, la ville est chaleureuse. Il y a plein de couleurs, des néons, des petits cafés ouverts, de la musique et des affiches avec les têtes des plus grandes stars de la K-pop. Oh, d'ailleurs, celle-ci, je la reconnais. C'est l'affiche du film K-pop Demon Hunters. J'adore! Et bien voilà une bonne entrée en matière pour essayer de comprendre ce qu'est la K-pop. Car dans ce film, petit bijou sorti en 2025, tout l'univers de la K-pop est parfaitement représenté. Et c'est un immense succès mondial, parmi les films d'animation les plus regardés de l'histoire de la plateforme de streaming dont le nom commence par un N. Vous voulez l'histoire? Le pitch? Le fil narratif? Bien sûr! Alors c'est parti! K-pop Demon Hunters, c'est l'histoire d'un groupe de K-pop féminin qui s'appelle Entrix et qui, en plus d'être au top du sommet de la gloire, a de grands pouvoirs et chasse les démons qui rôdent aux alentours. Concerts, promotions, enregistrements, le rythme est éreintant, la pression est immense, surtout lorsqu'un nouveau groupe de K-pop masculin, cette fois-ci, les Saja Boys, débarque. En plus de leur carrière,

0: Et ça nous dit toujours pas ce qu'est la K-pop, en fait.
1: Eh bien si, justement. Ça en dit beaucoup. D'abord, la K-pop, ce n'est pas un style musical unique. C'est un courant, une culture pop complète. Des groupes très identifiés, presque en compétition permanente, avec des fans ultra investis qui connaissent les couleurs, les symboles, les gestes, les histoires de leur groupe préféré. Chaque groupe a une identité hyper travaillée. Le son, le look, les clips, les personnages, le récit qu'on raconte autour d'eux. Et surtout, la K-pop, c'est aussi la danse. Des chorégraphies millimétrées, spectaculaires, pensées pour la scène, la caméra et les réseaux sociaux.
2: Ah, et la musique alors ?
1: La musique, elle, mélange tout. L'influence de la pop et du hip-hop américain, de l'électro, parfois des ballades traditionnelles, chantées en coréen et parfois en anglais. En fait, la K-pop ressemble beaucoup à Séoul. Un peu de tradition, énormément de modernité, de la vitesse, de la couleur, de l'énergie. Et surtout, un objectif très clair. Viser le haut, le très haut, le top du top du top. Mais d'ailleurs, s'ils visent le top, c'est peut-être aussi parce que ça n'a pas toujours été le top en Corée. Loin de là. Allez, c'est l'instant histoire.
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4: La Corée du Sud est héritière d'une civilisation ancienne, façonnée par des royaumes puissants et une culture raffinée. Marquée au XXe siècle par la colonisation japonaise, puis par la guerre de Corée dans les années 1950, elle se reconstruit dans la douleur avant de connaître un développement économique fulgurant. En quelques décennies, le pays passe de la pauvreté à une société ultra-moderne, devenue aujourd'hui un pays reconnu pour ses technologies, son cinéma et sa musique qui résonne dans le monde entier.
2: Mais alors, il n'y avait pas de musique avant cela ?
1: Bien sûr que si, la musique est partout, depuis toujours. D'ailleurs, dans les années 1950, un groupe de trois filles a été très célèbre jusqu'aux États-Unis, les Kim Sisters. Mais on ne peut pas encore parler de groupe de K-pop. Le premier groupe de K-pop apparaît plutôt dans les années 90, à un moment où dans cette société en pleine ébullition, les jeunes regardent de plus en plus la télé et découvrent des stars de la musique américaine, comme Madonna, mais aussi des groupes de pop japonais. Et c'est ainsi qu'apparaît et émerge Sotaiji and Boys. Ensuite, dans les années 2000, ce sont les débuts d'Internet, enfin plutôt du haut débit et des vidéos qu'on s'échange. Et là, la K-pop commence à faire tout le tour de l'Asie, notamment avec des groupes comme Girls' Generation. Et la musique coréenne fait carrément le tour du monde et à la vitesse de l'éclair avec Psy et son titre Gangnam Style. Tout le monde fait la danse du cheval.
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1: Depuis 2015, la reconnaissance de la K-pop est mondiale, même si en France, on reste un petit peu à la traîne du phénomène. Les groupes BTS et Blackpink battent des records mondiaux. Album en tête du Billboard américain, tourné dans des stades sur tous les continents et milliards de vues sur YouTube. Aujourd'hui, la plupart des fans de K-pop ne vivent même pas en Corée, mais en Europe, en Amérique ou en Amérique latine. Alors évidemment, la concurrence est rude et on ne peut parler de K-pop sans parler des coulisses cruelles et difficiles de ce monde ultra concurrentiel. Ce que je veux dire par là, c'est qu'il y a une telle concurrence entre les groupes que les artistes sont traités comme des machines pour arriver au fameux top top top. On leur demande des sacrifices énormes. Ils et elles sont coupés de leur famille, de leurs proches. Ils doivent suivre des entraînements et des régimes draconiens. On leur demande même de modifier leur visage via la chirurgie esthétique.
6: Mais c'est pas une vie de star, ça.
1: Mais non, Et les chansons de K-pop ne sont pas seulement légères et acidulées. Elles parlent aussi de sujets très importants en Corée, comme la compétition à l'école, la fatigue mentale, l'angoisse, les

estime de soi. Des éléments que l'on retrouve aussi dans le film K-pop des Manhunters. Et qui montre bien que si la K-pop touche le monde entier, c'est peut-être parce qu'au-delà du top top top, elle raconte aussi que c'est pas si facile d'être jeune aujourd'hui, dans un monde rapide, compétitif, où l'on nous demande beaucoup, parfois trop, bah surtout à des jeunes. Tu vois SOSO, la K-pop nous fait rêver, nous fait danser, mais elle nous fait réfléchir aussi. Oh, on devient de vrais philosophes! Allez, on file au labo! Et à la prochaine, petits et grands scientifiques de France Musique.

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1: Cette fois, Colomb n'ouvre pas de route. Il est bloqué et affamé. Et pour survivre, il va transformer une éclipse en chantage cosmique. Du bluff niveau poker, avec Lune en guise de jeton. Jamaïque 1504. Les deux dernières caravelles de Christophe Colomb sont échouées sur la côte, rongées par le sel et les vers. Impossible de repartir. Les hommes tiennent à peine debout, la faim s'installe et l'aide tarde. Autant dire que niveau room service, on est plus proche de Koh Lanta que du Club Med.
2: Le bonheur, si je veux.
1: Au début, les autochtones partagent leur nourriture. Puis ils se lassent. Trop de bouches à nourrir. Les réserves diminuent. On passe doucement de bienvenue à... Bon, vous avez une date de départ ou pas ?
3: On peut peut-être finir nos verres.
1: Colomb, lui, n'a plus beaucoup d'options. Alors, il fouille au fond du sac et tombe sur un livre, un almanach d'astronomie. Une date attire son attention. En février 1504, une éclipse de lune est annoncée. Le plan est risqué, mais brillant. Le soir venu, Colomb fait venir les chefs. Son dieu, dit-il, est furieux. Et il en donnera la preuve dans la nuit. Ambiance. Si vous ne coopérez pas, je coupe la lumière. Et voilà que la nuit tombe. La lune s'élève, puis lentement, elle s'efface. Une ombre la grignote, elle rougit, elle disparaît presque. Effets spéciaux dignes d'Hollywood, sans budget et 100% naturel. La panique gagne, on supplie Colomb, on lui demande d'arrêter ce prodige. Lui disparaît dans sa cabine, il laisse durer, puis revient au moment précis où l'éclipse s'achève. Le lendemain,

0: les vivres affluent.
1: Ah, voilà. Date de livraison, ce soir, minuit.
0: Bien utilisé. La connaissance peut parfois faire plus d'effet qu'une armée. Comme quoi, parfois, il suffit juste de décrocher la lune. Littéralement.

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1: Bonjour, je m'appelle Boris, j'ai 12 ans et je voudrais savoir ce que serait le monde sans argent. Merci de me répondre. Au revoir.
0: Waouh, alors ça c'est une sacrée question, Boris. Qu'est-ce que serait le monde sans argent? Je suis avec un historien spécialiste de la monnaie. Il s'appelle Bruno Collin et je vous laisse tenter de répondre à Boris, Bruno Collin.
2: Oui, c'est une très bonne question. Merci Boris. Et je te propose de prendre le problème à l'envers en se demandant à quoi sert l'argent. Donc, on admet traditionnellement que la monnaie a trois fonctions essentielles. Tout d'abord, c'est une unité de compte qui permet de mesurer facilement la valeur de biens très divers. Si nous vivions dans une société qui serait basée sur le troc, comment ferait-on, par exemple, pour estimer la valeur d'un bœuf? Est-ce que je la paye avec combien de centaines d'œufs, combien de poissons, combien de sacs de riz, etc. Donc, c'est compliqué. La monnaie, ça permet déjà d'établir une valeur. Deuxième chose, la monnaie, c'est un instrument de paiement. C'est-à-dire, ça permet d'acquérir n'importe quel bien ou service avec une unité de compte qui soit toujours la même. Troisième chose, c'est une réserve de valeur, c'est-à-dire que ça permet d'épargner assez facilement et de conserver ce qu'on appelle une liquidité. C'est-à-dire qu'on peut toujours épargner en achetant une maison, en achetant une forêt, etc. Mais ce n'est pas ce qu'on appelle un bien liquide, c'est-à-dire que demain matin, je ne peux pas l'utiliser si j'en ai besoin immédiatement. Voilà, ce sont les trois fonctions initiales.
0: Mais ça, pardon Bruno Collin, oui. Ça date d'un système qui a quand même été un petit peu construit et que certains d'ailleurs aujourd'hui dénoncent. Oui. Mais là, on ne va pas faire de politique. Mais ça date de quand l'argent, en fait, tout
2: Alors,
0: simplement
2: l'argent a été inventé, enfin l'argent en sens métallique du terme, a été inventé au 7e siècle avant Jésus-Christ, donc ça, c'est pas quelque chose de récent. Et effectivement, pour rebondir sur ce que vous venez de dire, on est de plus en plus dans une contestation de l'utilisation de l'argent, c'est-à-dire des monnaies ou des billets. Et vous avez un pays comme la Suède, par exemple, qui a tenté, très récemment, de passer à la disparition totale des monnaies métalliques et des espèces. Ça a été un fiasco, et ils ont été obligés de réintroduire, et d'obliger les banques de réintroduire, justement, des monnaies matérielles.
0: Parce que si je vous suis, donc, l'argent, quelque part, structure un petit peu nos sociétés ?
2: Tout à fait. L'argent structure nos sociétés, structure nos relations, qu'elles soient économiques, ou même qu'elles soient, donc, en termes de communication. Et on ne peut pas vraiment s'en passer totalement, parce qu'il y a tout un tas d'activités qui sont liées à des échanges matériels. Donc, c'est pour ça que le monde sans argent, c'est quelque chose de tout à fait utopique. Au demeurant, vous avez de grandes civilisations qui n'ont jamais utilisé la monnaie.
0: Lesquelles ?
2: Par exemple, l'Égypte, qui n'avait pas de monnaie jusqu'à Alexandre le Grand, ou les civilisations mayas, par exemple, qui n'utilisaient pas du tout d'argent, qui utilisaient la fève de cacao en termes de monnaie, mais qui n'utilisaient pas du tout d'argent.
0: Et est-ce qu'on s'en portait mieux dans ces sociétés ?
2: Et ça fonctionnait quand même très bien, il n'y a pas de problème, mais avec un régime politique qui était adapté.
0: Et tout est construit aujourd'hui autour de la finance. Difficile donc d'imaginer effectivement un monde sans, mais ça peut être un bon exercice. 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
2: Quelle bestiole as-tu choisie ? Je me trouve au cœur de la savane du parc national de Matobo. C'est une grande réserve naturelle au Zimbabwe, dans le sud de l'Afrique. Il est midi. Le soleil vertical frappe sans pitié. J'entends comme un son de trompette enrouée. Ah, j'y suis. C'est le barrissement d'un rhinocéros. Si c'est un rhinocéros blanc, c'est une chance, car c'est une bestiole rarissime.
3: Le

0: c'est pas possible. C'est la troisième fois cette semaine. J'en ai vraiment marre de cet envahisseur.
1: Oh, il est à quelques mètres à peine devant moi. Sa peau est grise, mais c'est bien un rhinocéros blanc. Sa grosse tête allongée est munie de deux cornes placées sur son museau, l'une au-dessus de l'autre. La plus proche de son front est tellement petite qu'on dirait une bosse. La plus longue mesure au moins 65 cm, la taille d'un bébé de 3 mois. Il fait presque 1,80 m au garrot, 4 mètres de long, et doit bien peser 3 tonnes. Les dimensions d'une camionnette, mais le poids d'un gros camion. Il tourne en rond en scrutant le sol.
0: Qui va là? Ah, t'es une drôle de bestiole, toi. Un peu chétif. Puis t'as une drôle de crinière. Une sorte de suricate. Tu serais pas un humain par hasard? Oh, punaise! T'es un braconnier.
1: Moi, braconnier? Pas du tout.
0: Ouais, ben t'avises pas de faire des crottes sur mon territoire. Je dois déjà m'occuper de l'autre rhino qui défecte dans ma zone depuis 3 jours. Je ne voudrais pas avoir à te déloger. Ici, c'est chez moi. 50 hectares agrémentés d'un côté par un petit bois d'acacia. Le paradis du rhinocéros blanc.
1: C'est un sacré travail de protéger ce terrain.
0: Je passe mon temps à faire la patrouille et marquer mon territoire. D'ailleurs, va falloir que je m'y remette.
1: Tu vas vraiment faire ça? Faire des crottes?
0: Quoi? Il n'y a pas mieux que faire comprendre aux autres bestioles que c'est mon territoire. Nous, les rhinos, avons un excellent odorat. Nous pouvons reconnaître un autre individu grâce à l'odeur de sa crotte. C'est comme ça que je sais que depuis une semaine, c'est le même mâle qui se promène ici. J'ai peut-être la vue basse, mais j'ai l'ouïe et l'odorat très fin. J'ajoute quelques gouttes de pipi. Je vais même faire un marquage supplémentaire.
1: Le rhinocéros gratte fortement le sol avec sa patte avant munie de 3 doigts. Tu signes ton caca comme si c'était une œuvre d'art, quoi. C'est bestiolement génial.
0: Maintenant, je vais pouvoir brouter

0: tranquille.
1: Le rhino broute comme une vache. Avec sa large bouche et ses lèvres aplaties, il coupe l'herbe puis la mange.
0: J'entends un rhino qui mugit. Ça doit être l'intrus qui me nargue depuis une semaine. Tant mieux. Qu'on se confronte enfin et que l'affaire soit réglée.
1: Je vois l'intrus débarquer à toute allure.
0: En garde, rhino l'intrus. Je n'ai pas peur de toi. Je suis prêt à me défendre.
1: Les deux rhinocéros baissent la tête pour mettre leurs cornes en avant. Leurs cornes sont en kératine, comme nos cheveux ou nos ongles. Mais elles sont ultra solides. Les rhinos courent l'un vers l'autre. Leurs têtes se cognent. Elles sont comme collées. Rhino pousse son adversaire. L'autre répond en le repoussant vers l'arrière.
0: Il faut que j'arrive à me détacher de lui pour le toucher avec ma corne. Ça y est, tu vas pouvoir pâter de ma corne, squatteur de territoire.
1: Le rhinocéros blanc prend son élan et court vers l'envahisseur. Essaie de donner un gros coup de corne dans les côtes de son adversaire. Ça n'a rien d'évident car la peau d'un rhinocéros est très solide. Ses 5 cm d'épaisseur le protègent comme une armure. Le rhinocéros blanc repart à la charge. Oh ! Il a réussi à donner un coup au niveau de la tête de son adversaire. L'autre rhino n'est pas mort, mais il souffre. Il recule en mugissant.
0: Oh, mince alors ! Jamais tranquille ! Maintenant, c'est au tour des tiques de m'attaquer. Oh, c'est insupportable. Je vais aller me gratter contre le tronc de l'acacia. Avec ma corne, je n'arrive pas à atteindre mon dos.
1: Oh là, le rhino est tellement costaud que l'arbre va se...
0: Oh, c'est bon ça. Oh, ça me démangeait tellement. Les tiques et les mouches, c'est vraiment pénible. Encore un peu à droite là. Oh, un petit coup sur les fesses. Oh, qu'est-ce que c'est bon de se gratter les fesses. Oh, ça va mieux.
1: Rhino, tu sais que t'as des oiseaux sur le dos?
0: Tu veux parler des pig-puffs? Bon, t'inquiète pas pour eux, ce sont des partenaires. Ils se nourrissent des parasites qui sont sur ma peau. Et en échange, ils m'alertent quand il y a des braconniers qui débarquent. C'est un partenariat gagnant-gagnant. Du win-win, comme on dit en anglais.
1: En anglais, to win signifie gagner. Win-win, c'est une situation dont les deux parties tirent profit.
0: C'est le cri d'alarme anti-braconnier. Faut que je dégarpisse. Et vite.
1: Malgré son poids, le rhinocéros blanc court très vite. Il file au moins à 50 km/h.
0: Faut que j'arrive dans le bois de mon panier d'acacia. Ces arbres bas et denses sont idéales pour se cacher.
1: Les braconniers pourchassent les rhinocéros pour leurs cornes. Transformée en poudre, elle est utilisée dans la médecine asiatique pour ses soi-disant vertus aphrodisiaques. Certaines populations de rhinocéros ont complètement disparu à cause de cette croyance. Aujourd'hui, il existe plusieurs programmes de protection pour les préserver.
0: Ils ne pourront pas me suivre par ici. Moi, les épines d'acacia ne me font rien. J'ai soif maintenant. Direction le point d'eau derrière la butte.
1: Le rhinocéros penche sa tête dans l'eau et boit avidement. Il boit. Il boit. Il boit. Eh ben, dis donc, tu bois beaucoup.
0: Je peux boire jusqu'à 80 litres d'eau par jour. Essentiel pour me réhydrater. Mais dans les périodes de grande sécheresse, je peux m'abstenir de boire plusieurs jours. Oh, mais... Que vois-je de l'autre côté de la rive? Un petit groupe de femelles rhinos qui s'approche du point d'eau. C'est ma femelle rhino. Elle est enceinte. Notre bébé va naître très bientôt. C'est mon premier petit.
1: Un petit qui pèse entre 40 et 60 kilos à la naissance. Le poids d'un adolescent. Et qui en moins de 6 mois va doubler de taille pour atteindre sa taille adulte. C'est ce qu'on peut appeler un bon bébé.
0: Elles sont au top, les mamans rhino. Elles s'occupent toutes seules de nos bébés. Et au bout de 2 ans et demi, mon pépère deviendra autonome et quittera sa maman. Bon, avant d'aller parader, je vais prendre un bon bain.
1: Je ne savais pas que les rhinos aient ménagé.
0: Moi, nager. Oh là là, est-ce que j'ai l'air d'un hippopotame? Moi, mon bain, je le prends dans la boue. Je barboute, moi. Je ne barbote pas.
1: Le rhinocéros s'approche de la flaque de boue. Il se vautre littéralement dedans.
0: Que ça fait du bien. C'est rafraîchissant. Un petit peu de boue sur mon côté gauche. Et puis, sur mon côté droit. Pané comme une côtelette. Oh, tu devrais essayer, Denis.
1: Non, sans façon, moi je ne barboute pas.
0: Bon, allez, je sors.
1: Tu ne te rinces pas?
0: Certainement pas. La boue, c'est ma protection contre les insectes. Quand elle sèche, elle forme une sorte de manteau anti-piqûre. Mais c'est quoi ce bruit? On dirait... Ah ben oui, c'est ma femelle. Elle doit être en train de mettre bas.
1: Le rhino accourt vers le point d'eau. La femelle est là. Allongée sur un côté, elle mugit et soupire. Le rhinocéros ne s'approche pas. Il observe la femelle de loin.
0: Oh, oh ça y est. Il est là, le petit rhino. Oh, en quelques minutes, est déjà debout comme un grand. Oh, il me ressemble comme 2 gouttes d'eau. Et quand il aura 1 an, sa corne sera formée. Ça sera mon portrait tout craché.
1: Au cours de cette aventure, nous avons entendu l'expression anglaise « win-win ». Que signifie « win-win » ? C'est un bruit fait par un jeune rhinocéros. Gagnant-gagnant, une situation dont les deux parties tirent profit. L'oiseau qui se nourrit sur le dos du rhinocéros. Bravo ! Win-win est bien l'expression anglaise qui signifie que les deux parties sont gagnantes. To win en anglais signifie gagner. C'était une aventure boueuse, mais c'était bien seulement génial.
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2: Avez-vous déjà entendu parler de l'histoire de la mangouste et du crabe? Eh bien, ouvrez grand vos oreilles et écoutez.
3: Solé molé, molé molé,
4: molé,
3: solé molé,
4: molé,
3: solé molé,
4: molé.
3: Je vais t'attraper.
4: Jamais.
3: Je vais t'attraper. Jamais.
2: La mangouste et le crabe sont deux grands amis qui vivaient en parfaite harmonie. Pour renforcer leur amitié, les deux amis décident de signer un pacte selon lequel aucun des deux ne devait faire de mal à l'autre. Ainsi, la mangouste, qui est un animal très rusé, n'osait jamais tendre de piège à son ami le crabe. Et le crabe non plus, avec ses pinces, n'avait jamais osé faire du mal à sa belle amie. Et cette amitié a vu le temps passer. Mais un samedi matin, alors que la mangouste allait faire son sport matinal, du zouglou dans les oreilles, elle eut la surprise d'entendre un groupe de personnes en train de parler du crabe. Il ne tarissait pas d'éloges.
5: Oh, ça dit, quand je vois crabe comme ça, puis passe, quand je regarde sa démarche, avec ses deux pinces-là, quand il agite ça comme ça, mon cœur bat.
6: Trop,
5: oh, il est trop
6: joli. Tu as vu comment ses deux pinces-là sont jolies, non?
5: Oui.
3: Ah,
5: ça me plaît tellement.
2: Et la jalousie monta en elle comme une vague. Elle décida alors de rompre le pacte de non-agression et élabora un plan. Une fois le plan mis en place, la mangouste alla frapper à la porte de son ami le crabe, l'invitant à manger un bon plat qu'elle avait pris le soin elle-même de cuisiner.
3: Crabe! Crabe, mon ami.
7: Bonjour, ma soeur mangouste. Pourquoi es-tu si heureuse? Tu as une surprise pour moi, j'espère.
3: C'est que je t'ai préparé un festin. Une bonne soupe de pêcheur très épicée comme tu aimes. J'ai hâte que tu y goûtes. Allez, viens, dépêche-toi.
2: Sans perdre un instant, le crabe enfila son short et le voici parti.

0: Une fois chez elle,
1: c'est jour de fête aujourd'hui, tu sais. Allez, vas-y, lave-toi les mains et profite. Mange, mon ami.
0: Rusée, la mangouste, comme pour montrer l'exemple, plonge en premier la pâte dans la marmite bouillante et ressort avec de gros morceaux de poisson. Le crabe suit son exemple et y plonge sa pince. Mais celle-ci devient immédiatement toute rouge. Sans dévier de son projet, la mangouste prend une deuxième ration de poisson et incite le crabe à l'imiter.
1: Allez, vas-y, vas-y, mange, c'est ton tour.
0: Le crabe naïf plongea sa seconde pince dans le liquide brûlant. Elle devint cramoisie à l'égal de la première. C'est alors que la mangouste, d'un mouvement violent, se jette sur la pince cuite du crabe et ram, la croque. Le crabe comprend enfin qu'il est en danger. Il cherche à s'enfuir, mais la mangouste le rattrape, le jette entièrement dans la soupe et le dévore. Très heureuse du méchant tour qu'elle vient de jouer, la mangouste sort de sa cabane et se frappe la poitrine en disant
1: « Où sont passées les belles pinces du crabe désormais ? Dans mon ventre !» C'est moi la plus rusée de tous les animaux.
0: C'est depuis ce jour que le crabe est d'une méfiance maladive. Lorsqu'il est hors de son trou, à peine sent-il la présence d'autrui qu'il court rapidement se cacher. Il ne fait même plus confiance à sa propre ombre. Ainsi prend fin mon histoire.
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4: Bonjour, je m'appelle Robin, j'ai 12 ans et je voudrais savoir, quand je regarde une vidéo sur internet, comment est-ce que je peux savoir si elle est trafiquée ou pas ? Merci.
3: Merci à toi Robin de poser cette question et de nous appeler pour savoir ça. Ça veut dire que tu t'inquiètes, j'espère, de savoir si une vidéo que tu regardes sur internet est trafiquée. Laure de Roussy-Rochegonde, vous êtes spécialiste en intelligence artificielle à l'Institut français des relations internationales, l'IFRI. Comment Robin donc peut savoir si une vidéo est trafiquée ou pas sur internet ?
5: D'abord, ce qu'il faut dire, c'est que maintenant, les méthodes pour

0: trafiquer les vidéos sont très très efficaces. Et donc, on a ce qu'on appelle des deepfakes, c'est des vidéos fabriquées avec de l'intelligence artificielle qui sont inauthentiques, qui ne sont pas vraies, mais qui sont très crédibles et qui sont de plus en plus crédibles grâce à l'intelligence artificielle qui permet de fabriquer des contenus avec un taux de crédibilité qui est très important.
1: Et qui est assez terrifiant. Hein,
0: et qui est assez terrifiant parce que on peut très bien, par exemple, prendre une image d'un chef d'État, mettons Emmanuel Macron, et lui faire dire des choses avec sa voix qu'il n'a jamais dites. Donc ça peut être même dangereux du point de vue des relations internationales, etc. Et donc, comment savoir si elle est trafiquée ou pas? En fait, à l'heure actuelle, c'est très difficile parce que il n'y a pas vraiment de moyens, en tous les cas légaux, il n'y a pas d'obligation légale de dire qu'une vidéo a été trafiquée. Alors, il y a des propositions en ce sens. Peut-être que dans quelques mois ou quelques années, il y aura un label qui sera obligatoire pour identifier ce type de contenu. En revanche, souvent, quand on regarde de près, il y a quand même des petits bugs techniques et il y a des gens qui se sont fait une spécialité de trouver
1: les petits défauts, indices, quoi.
0: Les petits indices. Alors, ça peut être des choses très bêtes. Ça peut être, par exemple, que les personnes sur la photo ont 6 doigts. Ou quand on regarde, l'ombre ne correspond pas bien. Ou il y a une sorte de son un peu métallique dans la voix. Ou ça peut être ce genre de choses. Ça peut être très ténu, mais à l'heure actuelle, certains spécialistes arrivent à trouver les contenus inauthentiques comme ça. De manière générale, ce qu'il faut se dire, c'est que puisqu'on peut tous être exposés à des images ou à des vidéos trafiquées, eh bien, il faut toujours, toujours vérifier la source. Donc ça, c'est aussi une bonne manière de savoir, parce que si c'est par exemple une vidéo qu'on trouve sur le site de France Inter ou qu'on trouve sur le site de grands médias, il y a de fortes chances pour que
1: elle soit authentique, elle soit authentique, ne soit pas trafiquée.
0: Exactement. Il y a des journalistes qui sont spécialistes de ce qu'on appelle le fact-checking, mais qui concerne aussi maintenant les images, donc qui consiste à vérifier la véracité, le fait que une information est vraie, une image est vraie. Si c'est une vidéo qu'on trouve sur un blog, on ne sait pas trop où, on ne sait pas trop d'où ça sort, bon, là, il faut beaucoup plus se méfier. Le problème, c'est que maintenant, on a quand même un certain nombre à la fois d'acteurs politiques internationaux, de médias internationaux, qui se mettent à utiliser eux aussi des images trafiquées parce qu'ils essayent de tout simplement raconter des mensonges. Donc ça, c'est la désinformation qui est devenue un outil en politique internationale. Et donc, ça implique d'être encore plus alerte, encore plus vigilant et de toujours vérifier, quand une vidéo nous paraît quand même un peu étonnante, d'avoir toujours ce réflexe de faire des recherches complémentaires pour vérifier que la situation s'est bien produite.
1: Ouais, et on peut toujours demander aux parents de le faire. Salut les matelots.
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0: toujours les autres.
1: Les aventures d'Octave et Milo. L'air. Salut, petites oreilles. Dans cet épisode, tu vas entendre de la musique légère comme une plume. Une musique qui nous décoiffe et qui nous reste dans la tête. La musique de l'air. Alors, mets le nez dehors, on t'attend sous les arbres.

Cet après-midi, Octave rêve à sa fenêtre. Dehors, le vent souffle fort. Il écoute le bruit des feuilles qui tourbillonnent dans les arbres.

C'est Mélo qui l'appelle. Elle est dans le jardin et elle s'amuse à essayer de s'envoler comme un oiseau. Elle court et elle bat des bras en même temps. D'un côté et puis de l'autre. D'un côté et puis de l'autre. Elle a tellement d'énergie. Octave court la rejoindre. À toi de jouer. Essaye de t'envoler toi aussi en battant des bras. Peut-être que tu vas y arriver. Il faut bien que les deux bras bougent en même temps. En haut et en bas. En haut et en bas. Allez, on y va. Plus vite. Plus vite. Plus vite, sinon tu ne vas jamais décoller.

c'est quand même fatigant. Et avouons-le, ça ne marche pas. Mélo abandonne. Toi aussi ? Mais attends, c'est pas fini. Octave a une autre idée. S'il fabriquait un cerf-volant pour s'envoler ? Du papier, des ciseaux, de la colle, des feutres, des bâtons pour la structure, une grande ficelle pour le retenir, un peu de logis. Octave et Mélo s'activent. Et le voilà, leur beau cerf-volant. Il est de toutes les couleurs. Octave et Mélo sont fiers. Ils ne quittent pas leur cerf-volant des yeux. Ils voient les nuages qui défilent autour de lui. Ils le regardent flotter dans le ciel, bercé par le souffle du vent.

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0: Et ça suffit, hein, maintenant, c'est terminé, je vais plus rien entendre. Hein. Allez, maintenant, au dodo.
1: Les cousins, les cousines, on est sage, on est tranquille.
2: Bonne nuit, papy.
3: Bonne nuit, mamie.

0: Non.
1: Bah non. Et toi?
0: Ben non. T'as pas une nouvelle blague?
1: Tu connais la blague du nombril?
0: La blague du nombril?
1: Tu connais?
0: Non.
1: Hein? Bril. Vous connaissez l'histoire? Retourne chez vous.
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5: Salut l'info, je m'appelle Céline et j'ai une super blague à vous faire. Une maîtresse dit à Toto, « Toto, qu'est-ce qu'un lampadaire ?» Toto répond, « Une lampe avec une seule bosse. » Merci beaucoup, j'adore votre podcast.
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7: Bonjour, je m'appelle Gaëlle, j'ai 9 ans et j'habite à Plouin. Je voudrais vous raconter une charade. Mon premier est la plus forte carte d'un jeu de cartes.
4: Alors, c'est l'As.
7: Mon deuxième est un bandit des mers.
4: Un pirate.
7: Mon troisième indique le temps.
4: La montre.
7: Mon pouls m'aide à faire le ménage. La réponse, c'est aspirateur.
4: Ah, mais oui, l'aspirateur.
7: Au revoir et merci.
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8: Bonjour, salut l'info, je m'appelle Raphaël. J'ai 10 ans et j'habite à Bordeaux. J'ai une blague à vous raconter. Quelle est la partie de l'ordinateur préférée des chats? Vous ne savez pas? C'est la souris. Au revoir, salut l'info, merci beaucoup.
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1: Les contes de la Maison Ronde. L'histoire du petit tailleur. Chapitre 2. Les rois sont comme tout le monde. Sitôt qu'une rumeur enfle, ils accourent, avec leur cour et leur trompette. Donc, s'ils apprennent qu'au cœur de leur royaume, un petit tailleur, grand ou petit d'ailleurs, tailleur ou pas, fille ou garçon, avec un nez en forme de patate ou pas, en a eu 7 d'un coup, même si on ne sait pas 7 quoi, ils se disent, comme tout le monde, « Oh, en voilà un fortiche !» Et ils viennent réveiller notre héros qui se reposait au pied d'un arbre.
2: Sa Majesté le Roi, annonce le porte-parole du roi.
3: Vive le roi !
2: Vive le roi ! Crie la foule comme elle le doit. Le petit tailleur dort encore. Tousse le député pour réveiller le petit héros. Sa Majesté le Roi !
3: Vive le roi !
2: Vive le roi ! Crie la foule un peu plus fort. Cette fois, le tailleur a vaguement entendu quelque chose. Il bâille. Et puis il ouvre les yeux et peine à croire ce qu'il voit. Tous ces gens en costume chic. Et tout en haut, dans l'axe du soleil qu'elle dissimule, la silhouette royale du roi qui prend la parole.
4: Toi qu'on appelle 7 d'un coup et que ta réputation précède jusqu'à nous, dis-moi, cette devise algébrique qui tient sous ta tunique est-elle bien véridique, prouvée, scientifique? La confirmes-tu ou n'es-tu qu'un m'as-tu vu? En as-tu tué 7 d'un coup? À vous.
2: Oui, fait le tailleur qui n'a rien compris à ce qu'on lui a dit, à part la fin.
4: Tu dois être un puissant personnage et mérites quelques hommages. Mais un roi comme moi...
3: Vive le roi !
2: Vive le roi ! Crie la foule.
4: Ne crois que ce qu'il voit. Une récompense tu auras si tu accomplis l'exploit que voilà. Il y a dans la sombre forêt une bête au grand nez, aux défenses acérées. Elle fonce sur tout ce qu'elle voit. Elle embroche mes gars, retourne mes fleurs, écrase mes bégonias. Tu l'as.
2: Tu es ? Quoi ? Le tailleur est pantois.
4: Le sanglier !
2: S'agace le roi.
4: Il sème la terreur.
2: Et alors ? Le tailleur n'a pas peur.
4: Rapporte-le-moi et tu prouveras ta valeur.
2: Et qu'est-ce que j'y gagne ?
4: 100 sacs d'or !
2: Assure le roi.
4: Mais tu ne reviendras pas,
2: ajoute-t-il tout bas.
3: 100 sacs d'or !
2: C'est entendu, dit le tailleur. Marché conclu, à tout à l'heure. La délégation royale du roi repart. Avec trompette, confettis, tapis rouge, députés, sceptre, trône et tout tralala.

et le petit tailleur se met en route pour la forêt. Armé de sa ceinture. Et puis voilà.

La grosse bête, pense le tailleur caché derrière un arbre. Avec son poil dru, ses dents qui sortent et sa peau si épaisse qu'aucun couteau ne la perce, jamais je ne l'attraperai.

Le tailleur fait un pas de côté pour faire face à l'animal. À peine l'aperçoit-il que le sanglier lui fonce dessus. Le tailleur fait une boucle et se cache derrière un autre arbre, puis réapparaît. Le sanglier charge de plus belle.

Cette corrida finira mal, pense le tailleur. Soudain, il aperçoit une chapelle. Il y court, en fait le tour. Le sanglier le suit. Il se tourne autour. Dans un sens, puis dans l'autre. Le tailleur s'engouffre alors dans la chapelle et en ressort aussitôt en sautant par la fenêtre. Le sanglier veut bondir par la fenêtre à son tour, mais il est trop lourd. Le tailleur referme d'un coup la lourde porte. Le sanglier est pris. Déboussolé et vaincu.

0: Le petit tailleur, en sifflotant, trottine jusqu'au palais royal. Aux chasseurs et paysans qu'il croise en chemin, il dit « Mission accomplie! Allez voir vous-même! Le sanglier est capturé !» Et il raconte à qui veut l'entendre son combat. En exagérant un peu. Il dit qu'il l'a combattu à main nue. Qu'il l'a fait tournoyer. L'a chevauché. L'a dressé. Mené par le bout du nez. Et que finalement, il l'a mené à la chapelle. Car le sanglier, se sachant condamné, avait demandé d'aller prier. Que la bête les y attendait donc, bien enfermée. Et que d'ailleurs, voici la clé. On lui fait fête et on l'emmène devant le roi.
1: Chapeau bas,
0: dit le roi. Et ma récompense?
1: Tu l'auras, et même deux fois.
0: Deux fois cent?
1: Oui, mais d'abord...
0: D'abord quoi?
1: D'abord, les deux géants tu combattras.
0: Annonce énigmatiquement le roi.
1: Écoute-moi, ces deux-là vivent dans les sous-bois. Ils volent, tuent, grillent, pillent, souillent, rasent, violent, cognent, griffent, giflent, rossent, raillent, tordent, hachent, broient, rotent, pètent, écrasent et fouettent tout ce qu'ils voient. Mets fin aux grabuges. Assomme ces vilains. Use de subterfuges. Ils sont plus gros que malins. Tue-les en un mot.
0: Des géants?
1: Deux,
0: confirme le roi. Et pour chacun des deux, deux fois l'or.
1: Deux chacun deux fois,
0: bégaye le roi. Deux fois l'or, c'est d'accord. Et le tailleur s'en va.
2: Il en faut de l'astuce pour vaincre un sanglier quand on est un petit tailleur et qu'on n'est pas taillé comme un Hercule. Mais pour affronter deux géants, il en faut bien davantage. Deux géants, c'est une autre paire de manches. Les réserves d'astuces sont-elles inépuisables?
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3: Et coucou les petites curieuses et les petits curieux, enfilez les tutus et les pointes.
4: Bonjour, je m'appelle Alice et j'aimerais vous poser cette question. Comment fait-on pour devenir une danseuse étoile ? Merci et à bientôt.
3: Et merci à toi Alice. Comment fait-on pour devenir une danseuse étoile ? Eh bien tu sais quoi ? Je suis juste à côté d'une danseuse étoile, une vraie Dorothée Gilbert, danseuse étoile à l'Opéra de Paris. Ça fait depuis 2007, j'ai regardé, que vous avez cette distinction absolue de la danse. Alors est-ce que vous pouvez expliquer à Alice comment on fait pour devenir vous en l'occurrence, ou une équivalente ?
5: Alors c'est beaucoup de travail. Pour devenir danseuse étoile, il faut savoir que le titre danseuse étoile existe uniquement à l'Opéra de Paris. Donc pour devenir danseuse étoile, il faut rentrer à l'Opéra de Paris déjà, dans la compagnie. On rentre dans la compagnie vers l'âge de 16-17 ans, 18 ans, ça dépend. On passe en concours et il y a très peu de place, donc il faut être parmi les meilleurs pour pouvoir rentrer. Et ensuite, quand on s'en rend dans la compagnie, on devient quadrille et il y a plusieurs grades pour pouvoir arriver jusqu'à danseur étoile. Et donc, chaque année, il y a la possibilité de passer en concours. Et en fonction des grades qui se libèrent au-dessus, c'est-à-dire quand on est quadrille, s'il y a deux ou trois postes qui se libèrent de coryphée parce que des gens partent à la retraite. Ou...
3: Coryphée, ça, c'est le grade poste au-dessus de quadrille.
5: Ouais. Il y a quadrille, coryphée, sujet, première danseuse ou premier danseur, danseuse étoile ou danseur étoile.
3: D'accord. Et donc, s'il y a un poste, comme vous dites, de coryphée, donc si on est déjà quadrille, c'est bien, coryphée, il faut faire un concours.
5: Il faut faire un concours. Donc, y a un classement et c'est en fonction des postes disponibles, on peut monter ou pas.
3: Et ça, c'est pareil pour danseur ou danseuse étoile ? Vous passez
5: alors,
3: un concours ?
5: Non, c'est le concours, c'est jusqu'à premier danseur. C'est-à-dire, quand on est sujet, on peut passer en concours encore pour devenir premier danseur. Et après, quand on est premier danseur, on est nommé danseur étoile à la suite d'un spectacle où on a dansé le rôle-titre. Et en général, la nomination se fait devant le public.
3: Vous, c'était casse-noisette quand
5: moi, c'était arrivé. Casse-noisette.
3: Et est-ce qu'on a l'impression qu'à chaque fois, vous êtes très, très surpris, etc. Est-ce que vous vous en doutez ou vraiment c'est la méga surprise ?
5: Ah bah, moi, c'était vraiment la méga surprise. Parce qu'en plus, c'était un jour où il y avait grève. Donc, il n'y avait pas de décor et il n'y avait pas de costume. Et ils avaient annulé tellement de spectacles avant à cause du fait qu'il n'y avait pas de décor et pas de costume que la directrice de la danse, c'était Brigitte Lefebvre à l'époque, a décidé de maintenir ce spectacle-là avec seulement l'orchestre et les danseurs. Et il n'y avait que mon partenaire et moi qui avions les costumes. Et sinon, tout le monde était en tenue de répétition. Donc c'était un spectacle un peu particulier, mais tout ça pour dire que non, je ne m'attendais pas du tout à être nommée ce jour-là.
3: Et est-ce qu'on sait quels sont les critères ? Parce que si on poursuit la question d'Alice, qu'est-ce qui... Donc, danseur ou danseuse étoile, a priori, c'est vous êtes les meilleurs des meilleurs danseurs du ballet. Qu'est-ce qui fait que c'est vous et pas un ou une autre ?
5: On peut définir déjà quelques petites choses. C'est-à-dire qu'il faut avoir suffisamment de technique pour pouvoir faire les rôles-titres, qui sont assez, très difficiles, avec des fouettés, des pirouettes, des choses très compliquées. Donc, il faut pouvoir faire ça, déjà. Artistiquement aussi, il faut pouvoir raconter une histoire, parce que quand on fait Roméo et Juliette, eh bien, il faut pouvoir raconter l'histoire de Juliette, elle est quand même très riche, et il y a beaucoup de choses à dire, donc il faut avoir la capacité de pouvoir raconter des histoires.
3: Avec son corps, évidemment.
5: Avec son corps, et puis avec même aussi son visage, parce que même si le public ne voit pas le visage parce qu'il est loin, on ressent quand même les émotions qui passent. Et après, il y a cette histoire de charisme qui, là, ne se travaille pas. C'est-à-dire que quand quelqu'un rentre en scène, ou même dans une salle de classe, ou n'importe où, tout d'un coup, notre regard est attiré vers lui, on ne sait pas pourquoi. Et c'est parce qu'il prend la lumière, il a une sorte d'aura qui se dégage, et ça, on l'a ou on ne l'a pas.
3: Travail, lumière et en scène, donc. Salut les matelots !

0: surtout, tourne bien toutes les pages.
1: Oui, monsieur l'oiseau. Au revoir.
0: Adieu.
2: Allez, viens, Émilie. Tu sais, les oiseaux ont toujours raison. Tu dois lire les autres pages.
3: On veut lire votre père.

0: On s'écouterait pas une petite bestiole sur mon petit France Inter?
1: Quelle bestiole as-tu choisi? Mais c'est fou, ça! On peut jamais boire son café et manger un petit croissant en terrasse sans que tout de suite vous débarquiez, les moineaux!

0: Ce pépiment qu'on entend par-dessus les bruits de la ville, c'est une bande de moineaux domestiques qui m'approchent. Ils sont attirés par mon croissant. Hein, les moineaux? Vous n'êtes pas plus grands que des balles de golf, mais vous prenez de la place.
1: Nous avons faim.
0: Je comprends, mais moi aussi. Je vous laisserai des miettes si vous voulez. Le moineau domestique est un oiseau essentiellement granivore. Ça veut dire qu'il se nourrit de grains et de céréales. Il préfère les graines, mais peut se contenter de miettes ou de déchets divers. On les appelle passeres domesticus, parce qu'ils sont très proches de l'homme. Domesticus, en latin, ça signifie qu'il fait partie de la maison. Allez, tiens, fais-toi plaisir. Voilà les miettes de mon croissant.
1: Merci, Denis. Oh non! Attention, les piafs! Les pigeons appliquent! Ils en veulent à nos miettes! Dépêchez-vous de manger! Oh là là! Oh, les pigeons! Allez-vous-en! Allez chercher ailleurs! On était ici avant vous! Ah ça! La concurrence est rude pour la nourriture! Pourtant, c'est plus que c'était! Vous, les humains, vous mangez n'importe quoi! Avant, on pouvait facilement trouver des restes de qualité. Maintenant, on trouve surtout des produits sucrés qui nous font grossir.

0: Contrairement à ce que l'on croit, les moineaux ont de plus en plus de mal à survivre dans les grandes villes. Nous avons l'impression qu'ils sont partout, mais en réalité, leur population diminue très rapidement. C'est vrai qu'entre la nourriture de mauvaise qualité ou qui manque, les chats qui passent leur temps à les poursuivre et la pollution qui rend l'air difficile à respirer, les moineaux ont la vie dure. Mais pourquoi vous ne partez pas vous installer à la campagne? L'air y est meilleur, la nourriture aussi.
1: Oula! Oula! J'ai un cousin là-bas. C'est pas tout rose non plus. Les insectes sont de plus en plus difficiles à trouver. Les agriculteurs utilisent des insecticides pour s'en débarrasser. Ils n'ont pas compris qu'on en a besoin, nous, des insectes, pour nourrir nos oisillons.
0: Les insecticides sont des produits chimiques utilisés pour tuer les insectes qui grignotent les cultures agricoles. Mais en éliminant les insectes, les agriculteurs privent aussi les moineaux de leur nourriture.
1: Bon, il y en a marre de me plaindre. Je vais prendre un bain.
0: Un bain? Mais il n'y a pas d'eau ici.
1: C'est parce que t'as pas l'imagination d'une bestiole. Tu vois le bac à sable là-bas? Eh ben, il est parfait.
0: Un bain dans un bac à sable? Tu vas pas ressortir très propre.
1: Au contraire, pour vivre sainement, un moineau se doit de prendre des bains de sable. La, la, la,
0: la, la, la. Le moineau s'envole vers le jardin d'enfants, puis commence à gratter le sable. Pourquoi tu grattes le sable? Ça ne te suffit pas de te rouler dedans?
1: Je creuse un trou. Je m'enfonce dedans, même la tête. Faut pas oublier la tête. Très important, la tête. C'est le moteur de ma vie de moineau.
0: La tête dans le sable? Tu te prends pour une autruche?
1: Très drôle. Je le fais pour nettoyer mes plumes.
0: Le moineau frotte sa tête, son ventre et ses ailes contre le sable, puis il secoue tout son corps pour s'en débarrasser.
1: Et voilà! Qui c'est qui a une tête de moineau toute propre maintenant?
0: Bon, c'est toi.
1: Tu devrais essayer, c'est fastoche. Mais c'est tellement bon.
0: Non, sans façon. Le sable sur la tête, nous les humains, c'est pas notre truc.
1: C'est parce que t'as pas de plumes. Nous les moineaux, nous devons prendre soin de notre plumage pour garder ses propriétés isolantes, nous nettoyer et nous protéger des parasites.
0: Les parasites, ce sont des petits organismes qui s'installent sur les autres bestioles et se nourrissent de leur peau. Si le moineau ne prend pas assez soin de ses plumes et ne les enlève pas, les poux vont s'y loger, les endommager et les faire chuter.
1: Voilà, c'est fait. Maintenant, il faut lisser les plumes pour reprendre de l'allure.
0: Bah, dis donc, tu te fais beau.
1: C'est pour ma femme. Elle m'appelle. C'est elle qu'on entend, là.
0: Ah oui, avec tous ces bruits, on arrive difficilement à s'entendre.
1: Le bruit ici est infernal. On est vraiment en galère avec ma partenaire pour communiquer. Mais heureusement, j'ai le Wi-Fi.
0: Les moineaux n'ont pas de chant au sens humain du terme. Les sons qu'ils émettent sont des petits cris. On dit que le moineau pépit. Chaque cri est différent en fonction de ce qu'il veut transmettre comme information. Ça peut être un cri pour attirer une partenaire ou un couinement des oisillons pour signaler leur besoin de manger.
1: Bon, je te laisse. Je dois passer au supermarché trouver de quoi déjeuner pour mes petits.
0: Au supermarché? Il est marrant, lui. Comme s'il allait faire ses courses, comme nous les humains, avec son petit caddie. Oh, il a profité qu'un homme sorte pour se faufiler à l'intérieur. Hé, hey, moineau, attends-moi! Le voilà par terre, qui sautille entre les rayons des fruits et légumes. Il a l'air très à l'aise. Oh, il s'envole! On dirait qu'il cherche quelque chose. J'y crois pas. En un seul mouvement d'aile, il a foncé droit vers les étals de fruits et a piqué un grain de raisin. Zut, il est reparti dehors. Mais attends-moi, moineau! Dis donc, c'est impressionnant ta technique pour faire les courses.
1: T'as vu ça? Ni vu ni connu, je t'embrouille. Je suis tellement petit que personne ne me voit. Bon allez, je retourne au nid retrouver ma partenaire. Tu viens?
0: Avec plaisir. C'est pas simple de suivre un moineau parce que je n'ai pas d'aile. Les moineaux, eux, sont très agiles. Ils peuvent se déplacer d'un point à un autre en battant vivement de leurs petites ailes. Ce qui leur permet d'éviter les obstacles. Parfois, ils s'arrêtent, collent leurs ailes le long de leur corps et sautillent sur leurs deux petites pattes toutes fines. Attention, moineau! Je vois un grand oiseau qui nous suit!

0: On dirait un rapace avec un bec crochu.
1: Oh ! Un rapace dans la ville ! Fuyons !
2: Il y a de quoi s'étonner, car un rapace est un oiseau de proie qui vit habituellement en montagne. Il est très friand de petits oiseaux comme notre ami le moineau.
1: Oh ! Ça doit être le faucon cresserelle ! Ils se sont installés il y a quelques années en ville. Il ne manquait plus que ça. On fonce prévenir ma famille, Denis. Il y a danger.
0: Je vois son ombre approcher. Va plus vite.
2: Le moineau accélère. J'ai un peu de mal à le suivre. Grâce à sa petite taille, le moineau peut se faufiler partout.
0: Il file à la vitesse de l'éclair. Il passe par les petites rues, tourne, virevolte, bifurque, fait demi-tour, revient en arrière, s'arrête, vole plus haut, plus bas. Ah, j'arrive pas à le suivre, tellement il va vite. Ah, il a réussi à semer le faucon.
2: Bravo, tu lui as échappé. Malin, ta technique des tournicotis.
1: Waouh, c'était chaud, mais c'est crucial. C'est pas que j'ai tellement peur qu'il me mange, mais je ne veux surtout pas qu'il sache où j'habite. Allez, viens, on va chez moi. Et voilà, nous sommes arrivés.
2: Le nid de notre moineau est tout petit et bien caché dans un creux de mur, près de la toiture d'un immeuble. Les moineaux choisissent toujours des endroits très retirés et camouflés pour pouvoir se défendre contre les pigeons ou les hirondelles qui cherchent à les déloger pour s'installer à leur place. Dis donc, vous avez beaucoup d'oisillons.
1: Ben, cette fois, ma plumette a pondu 8 œufs. C'est le maximum qu'on peut avoir à chaque ponte. J'espère que la prochaine fois, il y en aura un peu moins, parce que c'est du boulot. Oh là là!
2: C'est d'autant plus du boulot que les moineaux peuvent se reproduire 2 fois par saison. 2 fois 8 bébés! Ça fait beaucoup de bébés. Heureusement qu'ils se mettent en couple pour la vie, c'est moins compliqué à gérer.
0: Bon, je pense que je vais vous laisser tranquille en famille.
1: Ah donc, tu restes pas dîner? Nous allons manger des vers de terre, des moustiques, un peu de ce que j'ai trouvé dans la poubelle en bas.
0: Non, merci, parce que c'est gentil, mais peut-être une autre fois. J'ai déjà un rendez-vous ce soir.
1: Pas de problème. Ça en fera plus pour nous. Salut, Denis.
2: Au cours de cette aventure, nous avons entendu que le nom latin du moineau était Passer domesticus. Que signifie domesticus? Qui est apprivoisé, qui fait partie de la maisonnée, qui habite en ville. Bravo, c'était bien celui qui fait partie de la maisonnée. C'était croustillant et surtout, c'était bestiolement génial.
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3: Bonjour, je m'appelle Asia, j'ai 10 ans et je viens de Strasbourg. J'ai une blague à vous raconter. Qu'est-ce qui n'est pas un steak ?
2: Une entrecôte ?
3: Une pastèque. Au revoir.
0: Elle est rigolote, celle-là.
2: Suivante.
4: Bonjour, je m'appelle Adrien. J'ai 8 ans, j'habite à New York. J'ai une devinette. Quelle est la maladie que les lapins attrapent le plus ?
2: La myxomatose ?
4: L'appendicite.
5: Trop bien, cette blague.
2: On enchaîne.
6: Bonjour, je m'appelle Baptiste. J'ai 7 ans et je suis en CE1. Voici ma blague. Comment appelle-t-on une vieille barbe à papa ?
2: Une barbe à pou ?
6: Une barbe à papy.
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0: bouche qui prend la parole doit avoir pitié des oreilles qui l'écoutent.
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3: Le sacrifice de Yaba.
4: Dans un village vivait une famille. Le père se nommait Soro et la mère Bazar. Le couple avait deux filles merveilleuses, Yara l'aînée et Yaba la cadette. Malheureusement, la guerre survint dans le village. Les parents Soro et Bazar furent tués dans les combats. Devenues orphelines, Yara et Yaba s'enfuirent du village. Elles marchèrent longtemps, très longtemps, aussi loin que leurs pieds pouvaient les porter. Mais au bout d'un moment, elles n'eurent plus une seule goutte d'eau. Exténuées, assoiffées, Yara l'aînée s'écroula. Sa petite sœur se mit à pleurer. Folle d'inquiétude, elle baigna le visage de sa sœur de ses larmes et implora qu'on leur vienne en aide. Subitement, un génie apparut et demanda à la jeune fille la raison de sa tristesse. Elle lui répondit que sa sœur risquait de mourir de soif et qu'elle avait besoin d'eau. Le génie accepta d'aider Yaba, mais posa ses conditions.
5: Je vais transformer tes larmes en une eau abondante et rafraîchissante. Lorsque ta sœur en aura bu, elle se réveillera.
6: Mais à ta place,
5: elle ne trouvera qu'une source d'eau pure. Désormais, tu seras source. Tu donneras à boire aux passants assoiffés, aux animaux et aux plantes. Mais

0: Tu devras veiller à ce que chacun prenne juste
1: ce dont il a besoin.
2: Yara se réveilla et, ne voyant pas sa petite sœur Yaba, elle se mit à chanter.

Dans son langage de source, on lui répondit « Ne sois pas triste, ne sois pas triste, grande sœur. Ici, tu me trouveras toujours. » Le sacrifice de Yaba n'avait pas été vain. Elle n'oublia pas ce que lui avait recommandé le génie. Il devait y avoir de l'eau pour chacun.

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0: cueillir une banane, oui, ça se fait sans astuce.
1: Aïe.
0: Mais c'est tout un drame. Si c'est un cactus, si vous chipez des fruits sans épines, ce n'est pas la peine de faire attention. Mais si le fruit de vos rapines est tout plein d'épines, c'est beaucoup moins bon. Alors petit, as-tu compris ?

0: Oh mon Dieu, ce que c'est bon de vivre. Essaie, et détends-toi. Oui, rafraîchis-toi. Mets-toi à l'aise, viens sur mon ventre. Et laisse-moi te dire une chose, petit frère. Si tu travailles comme cette abeille, tu te rendras malade. Ne gâche pas ton temps pour l'impossible. Et si tu peux le trouver, alors tant mieux pour toi.
1: Et tu verras que tout est résolu lorsque l'on se passe des choses superflues. Alors tu ne t'en fais plus. Il en faut vraiment peu, très peu pour être heureux.
2: Il

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2: Et coucou les petites curieuses et les petits curieux, tirez la langue.
3: Je m'appelle Manon, j'ai 4 ans et demi, je voudrais savoir pourquoi les bulldogs bavent beaucoup. Au revoir.
2: Pourquoi les bulldogs bavent beaucoup, Manon, petite Manon? Il y a à côté de moi un monsieur qui est, figure-toi, dentiste pour animaux et pour chiens en particulier. Donc autant te dire que la bave, eh ben, il connaît. C'est vous, docteur Mireille Gouzou, vétérinaire stomatologue. Dites-nous tout.
4: Alors les bulldogs bavent beaucoup, effectivement. Non pas parce qu'ils ont des sécrétions de salive plus importantes que la normale, mais c'est du fait de la conformation de leur crâne.
2: La conformation, oh là là, Manon va pas comprendre
4: voilà,
2: moi non plus.
4: La forme, la forme. De leur crâne. Globalement, ce que l'humain a opéré au fil du temps, c'est de sélectionner les races pour leur donner un aspect très particulier. Chez les bulldogs, c'est ce qu'on appelle des races brachycéphales, c'est-à-dire qu'ils vont avoir la face complètement aplatie. Ce que ça a engendré, malheureusement, c'est pas mal de défauts un peu partout, mais pour ma partie, on va dire plutôt au niveau de la tête maxillofaciale, c'est une mâchoire qui est déformée, avec une mâchoire du bas qui est un peu plus longue que la mâchoire du haut, une langue qui est relativement prend beaucoup de place dans la bouche.
2: Ouais, des fois, on la voit sortir même.
4: Exactement. Hein. Tout ça, ça fait que la salive, elle est moins bien contenue dans la bouche. Les dents sont agencées un peu dans tous les sens, un peu n'importe comment. Et la salive, elle sort par trop plein, entre guillemets. Mais ça n'est pas du tout parce que la salive est produite en quantité supérieure. Hein,
2: c'est juste qu'il n'y a pas la place de la stocker, quoi.
4: Exactement. Ouais.
2: Et donc, vous dites ces chiens-là qui sont avec la face aplatie, comment vous dites que ça s'appelle ?
4: Brachycéphale.
2: Brachycéphale. Y en a beaucoup, on en voit énormément, parce qu'il y a aussi peut-être un côté humain. Hein. Je crois qu'il y a des pays qui les interdisent aujourd'hui, parce que les pauvres chiens, en fait, ils souffrent de tout ça.
4: Vous avez raison. Vous avez raison. Surtout au Royaume-Uni, hein, ils sont un peu en avance sur nous, sur le sujet. Ils ont tendance progressivement à interdire la reproduction de certains hypertypes ratios. Donc les races en tant que telles ne sont pas interdites, mais celles qui ont la face la plus déformée et un peu trop aplatie, du fait de la souffrance que ça peut engendrer, notamment au niveau respiratoire, et puis il y a plein d'autres phénomènes qui peuvent s'ajouter ensuite, hein, des problèmes gastriques.
2: On les entend aussi respirer très fort et péter aussi, il faut le dire.
4: Mais c'est ça, c'est exactement ça. C'est parce qu'en fait, ils créent cette dépression en fait, lorsqu'ils respirent et leur estomac, leur muqueuse de l'estomac s'hypertrophie. Ils ont des reflux, ils font de l'aérophagie et même on a sélectionné de la même manière des problèmes au niveau des vertèbres et plein d'autres choses qui malheureusement les font souffrir à force. Hein, donc ils sont sujets par exemple aux hernies discales plus que la moyenne.
2: Donc on a beau les trouver super mignons. En fait, en gros, il faudrait dire aux gens de ne pas avoir cette race-là.
4: C'est vrai que ce caractère un petit peu aplati de la face, humanoïde en quelque sorte, l'anthropomorphisme, c'est-à-dire le fait de se voir un petit peu dans son animal, bien malheureusement est délétère et néfaste pour ces pauvres animaux.
2: Donc conseil ne pas prendre cela.
4: Donc,
2: ce qui voudrait dire que l'espèce va disparaître, cela dit. Mais bon.
4: C'est pas une espèce, c'est une race, hein, mais
2: qui
4: est complètement artificielle quand on y pense, hein, parce que ça a été sélectionné au fur et à mesure du temps. Donc oui, il faut juste raison garder. Essayer de moins obtenir des hypertypes, hein, des choses qui sont trop déformées, tout simplement.
2: Ah là là, encore un sujet de débat. Ah, salut les matelots!

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La fée Polka. Salut, petites oreilles. Dans cet épisode, tu vas entendre la musique de la fée Polka. Une musique qui scintille, qui sautille et qui pétille. Alors ouvre grand les yeux et suis-nous dans la forêt.

Comme tous les dimanches, Octave et Mélo se sont retrouvés pour aller jouer de la musique dans leur cabane au milieu de la forêt. Octave a pris son violon et Mélo son alto.

Ils ont tellement joué qu'ils n'ont pas vu le temps passer. Et maintenant, dehors, il fait nuit noire. Oh là là ! Comment vont-ils faire pour retrouver le chemin de la maison ? Octave et Mélo voient alors une petite lumière bleue briller au loin. Elle se rapproche. Oh ! La voilà déjà tout près d'eux. Elle leur tourne autour. Comme c'est joli !

La lumière s'est posée sur l'épaule de Mélo. Elle est toute petite. Qui es-tu ? Demande Mélo. Moi ? Je suis la fée. La fée Polka. La fée de la musique. C'est moi qui vous ai donné le don de la musique à votre naissance. Vous avez bien grandi. Allez, suivez-moi. Je vais vous montrer le chemin du retour. Quelle chance ! Octave et Mélo sont soulagés. Ils se mettent en route, mais très vite, la lumière de Polka

La petite fée fond en larmes. « Que se passe-t-il ? » lui demande Octave. La fée leur répond qu'un vilain sorcier a cassé la baguette qui lui sert à diriger le grand orchestre des animaux de la forêt. Sauf que si elle ne dirige plus, la forêt se meurt et sa lumière s'éteint.

Ne pleure pas, Polka. On va t'aider, lui dit Mello. Octave a une idée. Et s'il lui donnait son archer? Ça ressemble à une baguette. Ça pourrait peut-être fonctionner. Merci, lui dit la petite fée en séchant ses larmes. Et la voilà qui se met à s'entraîner à diriger avec sa nouvelle baguette. Allez, aide la petite fée Polka en faisant comme si tu avais une baguette de chef d'orchestre, toi aussi. Tu la tiens dans ta main et tu imagines qu'il y a tout un orchestre devant toi. Et tu l'agites pour les faire jouer. Tu peux faire des petits coups réguliers à gauche, par exemple. Et puis, un peu à droite. Mais c'est juste pour te donner une idée. C'est toi le chef. Tu fais bien comme tu veux. Super. Tu te débrouilles très bien. Dirigé par Polka et toi, Octave et Mello se mettent à jouer sans leur archer, juste avec les doigts. Ça s'appelle un pizzicato. Attirés par la musique, tous les animaux de l'orchestre de la forêt se joignent à eux. Un grand cerf avec sa contrebasse, le lièvre à l'alto, à côté le renard au violoncelle, et puis derrière, le rossignol au violon. Petit à petit, la fée Polka se remet à briller. Et comme personne ne veut s'arrêter, la musique continue. C'est le grand bal de la forêt mené à la baguette par la fée Polka. La musique résonne dans les bois et la petite fée Polka brille de mille feux. Nos deux amis ont sauvé la petite fée. Ils lui devaient bien ça. C'est quand même grâce à elle qu'ils savent jouer de tous les instruments. 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
2: Elle est trop bien cette blague, je vais la raconter à mes potes.
6: Bonjour, salut l'info. 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
2: Trop bien cette blague.
7: Bonjour, salut l'info, je m'appelle Simon. 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
4: Oh my god! Oh bah, oh, non, oh, mais ça va, dear? Attends, tu t'es pas fait mal? Rassure-moi!
1: Non, t'inquiète, c'est juste la chaîne de mon vélo qui a déraillé. Je vais être encore en retard à l'école.
4: Non, mais attends. Moi, je peux t'aider à réparer tout ça. Viens, faut pas rester là. Hein. Mettons-nous sur le bas-côté. Elle est où ton école? Elle est loin?
1: Non, regarde, on voit la cour là-bas, juste après la rivière. D'ailleurs, tu sais comment on l'appelle?
4: Mais qui?
1: Bah, la rivière! Le Mississippi, parce que pendant la récré, quand on n'a pas envie de marcher jusqu'aux toilettes, on...
4: Non mais Mississippi, qu'est-ce qu'il faut pas entendre?
1: Oh, moi je te préviens, juste au cas où t'avais prévu de te baigner.
4: Non, merci, ça ira. Cela dit, alors maintenant soyons sérieux, deux secondes, moi je me suis déjà baigné dans le vrai Mississippi, le fleuve. Hein, c'est autre chose que ta petite rivière de rien du tout.
1: Quoi? Le Mississippi des États-Unis?
4: Hello, of course, je m'appelle Eddie, je suis un banjo américain.
1: Ça veut dire que t'as déjà vu des cow-boys, alors?
4: Attends, t'insinues quoi, là, exactement? Que j'ai l'air d'être à l'ouest? Attends, je traîne pas avec ces sauvages, moi. Non, moi, je viens des zones rurales de l'est et du sud, le Maryland, la Virginie. T'as pas appris ça en cours de géographie?
1: On n'a pas encore étudié cette zone-là. Par contre, on est à fond sur le continent africain.
4: Ah ouais? Ah bah alors, ça tombe à pic, parce que c'est là que sont nés mes ancêtres.
1: Et comment t'es arrivé aux États-Unis, alors?
4: Bah, à vélo, tiens. Non. En fait, c'est beaucoup moins drôle comme histoire.
1: Tu me la racontes quand même?
4: Ben écoute, est-ce que t'es au courant que les hommes n'ont pas toujours eu de brillantes idées? Hein? Au XVIIIe siècle, ils ont capturé des hommes en Afrique, ils les ont envoyés travailler comme esclaves dans les plantations aux États-Unis.
1: Mais c'est hyper méchant!
4: Ben, sans blague. En plus, ils leur ont tout confisqué, sauf une chose, leur mémoire. Alors, après avoir traversé l'Atlantique, les esclaves ont reconstitué leurs instruments de musique avec des matériaux trouvés sur place. Et c'est là que j'ai vu le jour.
1: Et ils t'ont fabriqué avec quoi, alors?
4: Avec une gourde.
1: Sérieux? Avec une gourde pour boire?
4: Est-ce que j'ai vraiment l'air d'une gourde? Alors, je vais t'apprendre quelque chose, ma petite. La gourde, c'est un fruit qui vient de la famille des cucurbitacées, comme les courgettes, les melons, les pastèques. On la sèche, elle devient dure comme du bois. On creuse une ouverture sur le haut qu'on referme ensuite en clouant une peau animale dessus.
1: Quoi? De la peau d'animal?
4: Alors, il y a le choix. Hein. Marmotte, écureuil, chat, chèvre, mouton. Sinon, alors il y a aussi celle du veau morné qui est très prisée. Parce qu'elle est très fine, translucide, très résistante. Et alors, ça donne un son, mais très clair.
1: Très bien, là.
4: Ah non, mais attends, excuse-moi. Non, qu'est-ce que je te raconte, moi? Je te rassure, ça se fait plus maintenant. Elle a été remplacée par du plastique. Tu préfères le plastique?
1: Bah, c'est un peu moins moche.
4: Bah, c'est plus facile à entretenir. Bah, tiens, tu peux toucher si tu veux.
1: T'es sûr que c'est pas de la peau morte, hein?
4: Non, c'est promis. Bah, non, c'est du plastique.
1: En fait, c'est un peu comme un tambour.
4: Eh, c'est le même principe, t'as raison. Hein, une peau tendue sur un fût évidé. Mais bon, voilà, moi j'ai un manche en plus sur lequel on accroche des cordes faites de crins de chevaux ou alors de boyaux de chats ou d'oiseaux.
1: Ça y est, tu recommences avec tes histoires horribles.
4: Mais excuse-moi, tu m'as pas laissé finir ma phrase. Aujourd'hui, les cordes sont en métal.
1: Merci, je me sens mieux.
4: Bon, voilà. Écoute, ta chaîne de vélo est réparée. Par contre, franchement, tes freins, c'est pas joli. Hein. Tu veux que j'y jette un œil?
1: Mais comment ça se fait que tu t'y connais aussi bien en vélo, Eddie?
4: Bah, Eddie? Enfin, tu connais pas Eddie Merckx?
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4: Ah, j'ai pas mal baroudé, moi, dans ma vie, tu sais, à vélo, à pied, en train. D'ailleurs, ce qui est drôle entre le vélo et moi, c'est qu'on partage pas mal de mots de vocabulaire. Le cadre, la jante, les vis, les crochets, les tendeurs.
1: Mais c'est marrant!
4: Ben ouais. D'autant qu'on n'a rien en commun. T'as déjà vu un vélo qui savait faire ça?
1: Ah ouais, t'es rapide!
4: Ouais, c'est vrai. C'est grâce à mes 5 cordes. Première technique, le finger picking. Fais rouler ton pouce, ton index et ton majeur sur les cordes.
1: Et tu fais quoi de tes deux autres doigts alors?
4: Ils font le pied de grève. Oui, non. Ou alors, deuxième technique, le claw hammer. frappe sur mes cordes comme si tu tapais avec un marteau.
1: Tiens, et pourquoi t'as une corde plus courte que les autres ?
4: Tu me poses cette question, mais enfin, c'est hallucinant, mais enfin... Mais c'est mon identité, c'est ça qui fait de moi un banjo, c'est ce qui me rend différent des autres instruments. Cette corde, c'est ma chanterelle. Elle chante tout le temps la même note comme un bourdon.
1: Moi, j'aime pas les bourdons.
4: Ben moi, il y en a d'autres que j'aime pas, figure-toi. Les minstrels, par exemple. Ça te dit quelque chose, les minstrels ?
1: Non.
4: Vers le milieu du 19e siècle, les musiciens blancs ont commencé à proposer des spectacles complètement tordus, hein, dans lesquels ils se grimaient le visage en noir pour se moquer des esclaves. Et à mon grand regret, j'en suis devenu le symbole. Ça a duré pendant près d'un siècle. Ouais, un enfer.
1: Mais c'est hyper raciste, ça.
4: Ah, tu m'étonnes. En plus, ces musiciens qui faisaient les malins reconnaissaient tous, en privé, avoir appris à me jouer auprès des musiciens noirs.
1: Quelle bande de nazes !
4: Ben, je suis bien d'accord. Et le pire, c'est que du coup, la communauté noire, qui ne supportait plus ces horribles shows, a rompu avec moi.
1: T'as dû être vachement triste.
4: Ouais, je te le fais pas dire. Je leur appartenais jusque-là, mais... Paradoxe de l'histoire, c'est grâce à ces spectacles que je suis devenu, mais alors, super connu. Enfin, je suis entré dans les salons, les clubs artistiques, même dans les salles de concert. Ça a déclenché une véritable banjo-mania dans tout le pays. J'ai même traversé l'Atlantique. Ouais, ben oui, mademoiselle. Mais dans l'autre sens, cette fois, pour me produire en Europe. Du coup, ouais, j'ai dû un peu, voilà... J'ai un peu changé de visage.
1: Toi aussi, on t'a peint en noir ?
4: Mais non, non, je te parle de lutherie. Ma gourde, elle a été remplacée par un cercle en bois. On a supprimé aussi les clous qui fixaient ma peau pour les remplacer par des crochets qui sont eux-mêmes fixés sur un autre cercle de métal. Tout ça pour que j'aie une sonorité plus brillante et que je séduise le plus de monde possible.
1: Et ça a fonctionné ?
4: Mais comment ? On a commencé à me décorer des pieds à la tête, à coups de marqueterie, de dessins en tout genre, ou en collant de la nacre sur mon manche, excusez-moi du peu. On m'a même posé, alors bon, ça c'est un peu gênant, mais enfin, tu peux l'entendre, on a même posé un résonateur sur mes fesses pour que je sonne plus fort. Mais avec tout ça, j'ai pris du poids.
1: Tu pèses combien ?
4: Mais ça se demande pas, ça. Hein.
1: C'est vrai que c'est pas très poli, mais je peux savoir quand même.
4: Bah écoute, c'est un peu gênant, mais bon, je pèse mon poids, quoi. Une dizaine de kilos.
1: Ah, c'est comme mon petit frère.
4: Ben, est-ce que tu t'imagines jouer à concert en portant ton petit frère du début à la fin ?
1: Je crois que j'aurais des crampes. Et au fait, t'es toujours une star aujourd'hui, Eddie ?
4: Ben, j'ai eu un petit coup de mou avec l'arrivée de la guitare. C'est pas juste, mais que veux-tu, contre l'électricité et les guitares électriques, je faisais pas le poids. Enfin, je pouvais pas lutter.
1: Et tu t'es pas battu ?
4: Mais évidemment que oui, évidemment que je me suis battu. Attends, mais j'ai résisté dans le massif des Appalaches. Tu vois où ça se trouve ?
1: Non.
4: Bon, eh ben très bien, t'apprendras ça à ton cours de géo. C'est une chaîne de montagnes à l'est des États-Unis. Il y a des populations noires et blanches d'origine modeste qui vivaient là-bas, à plus de 1000 mètres d'altitude, isolées de tout, et qui ont continué à me jouer, malgré tout. Ils sont restés fidèles. Et miracle de la vie, figure-toi que depuis quelques décennies, j'ai investi tous les répertoires de la musique actuelle. Le folk, la chanson française, le bluegrass, etc. Et mon cousin, le banjo ténor à quatre cordes, lui, il s'est même fait une place dans le jazz. Come on, Barbie, let's go
1: party. Ah mais donc vous êtes plusieurs ?
4: Bien sûr ! Ah ben oui ! Ah ben il existe plein de modèles ! Il y a le banjo ténor, le banjo lean, le banjo lélé, le pony banjo, le banjo je sais pas quoi, on est très nombreux.
1: Le pony banjo ?
4: Ben ouais, pony comme poney, tu vois, c'est un tout petit banjo.
1: En même temps, quand tu joues, on dirait un cheval qui galope.
4: Ben toi qui me parlais justement de cow-boy tout à l'heure,

0: Tiens, eh ben voilà, ton vélo, il est nickel chrome. Alors là, je peux te dire, tu peux faire le tour du monde.
1: J'ai peut-être pas de poney, mais j'ai un vélo qui roule plus vite que toi.
0: Ah ouais? Oh. Et tu veux faire la course? Bah, le premier qui traverse le Mississippi a gagné.
1: Ah, t'as dit Mississippi.
0: Oui, oui, bah, restons là-dessus. Alors, concentre-toi plutôt sur la course, hein, sinon je vais te doubler en deux temps, trois mouvements. Tu sais qui je suis? Je suis Limax. Moi, je te le rappelle.
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3: Allez, un café et l'addition, s'il vous plaît.
4: Bonjour, je m'appelle Olivia, j'ai 7 ans et j'aimerais savoir dans quel pays a été créé le premier restaurant. Merci.
3: Merci, Olivia. Premier pays, premier restaurant, c'était où et quand, Éric Birloise, sociologue de l'alimentation, vous savez?
5: Eh bien, c'était en France, et même plus précisément à Paris, un peu après le milieu du XVIIIe siècle. C'est vraiment là que les premiers restaurants du monde ont été inventés. Alors avant, bien sûr, quand on voyageait, par exemple, il était possible de manger à l'extérieur, à l'auberge, dans un relais de poste. Il y avait des tavernes, il y avait des cabarets, des marchands ambulants aussi, et des traiteurs dans les rues. Mais quand on allait dans une auberge, par exemple, c'était pas terrible. Le menu était unique, il n'y avait pas de choix possible. Le repas, on le servait à heure fixe. Donc si on arrivait un peu tard, on risquait de plus être servi. Et puis les mets, les plats étaient, on va dire, pas trop raffinés, avec des produits de qualité pas terribles. Les conditions d'hygiène, de propreté, certainement très douteuses. Une atmosphère bruyante, on ne choisit pas à côté de qui on va s'asseoir. Finalement, il n'y avait que peut-être un seul avantage, qui était le prix du repas, qui n'était pas très élevé. Et puis donc, à Paris, on est en 1765, va apparaître un établissement d'un nouveau type. Et il utilise pour la première fois le terme de restaurant pour désigner son activité. Parce que jusqu'alors, le mot restaurant, il existait dans la langue française. Mais il désignait un bouillon de viande que l'on prenait pour restaurer ses forces, se restaurer quand on était malade ou un petit peu faiblard. Et donc ce nouvel endroit, créé en 1765, il propose des bouillon restaurant, il se nomme restaurant, et puis ça marche tout de suite parce qu'il propose également d'autres plats, et les bourgeois qui veulent se distinguer du peuple vulgaire qui va à l'auberge, eh bien ils apprécient, et il y a d'autres établissements qui vont souffrir. Les différences avec l'auberge, c'est le client qui décide du moment où il souhaite manger, qui choisit la table qui lui convient, qui compose à la carte le repas dont il a envie, puis bien sûr, il paye en fonction de ce qu'il a commandé. Il y a des mets qui sont variés, une vaisselle délicate, des lieux qui sont propres, bien décorés, un service qui est fait avec beaucoup de soin. Enfin, il n'y a plus rien à voir avec l'auberge populaire. Et puis, on va dire une quinzaine d'années plus tard, dans les années 1780, vont apparaître, toujours à Paris, mais dans un quartier bien particulier, le quartier du Palais-Royal. Alors là, vraiment des restaurants haut de gamme, qui eux vont s'adresser à une

0: clientèle carrément aristocratique, fortunée, un cadre luxueux, une cuisine qui est très raffinée, un peu comme nos actuels restaurants gastronomiques. Et puis arrive enfin la Révolution française en 1789, et elle va non pas créer, mais accélérer la création des nouveaux restaurants. Pourquoi ? Parce que les cuisiniers qui étaient au service des grandes familles nobles, eh bien, ils se retrouvent au chômage. On a coupé la tête de leur maître pendant la Révolution, ou on les a mis en prison, ou ils sont partis en exil. Et du coup, ouvrir un restaurant, eh bien, c'est ce qu'il leur reste pour faire une espèce de reconversion, enfin de retrouver un emploi. Et donc, ces cuisiniers qui travaillaient au service des nobles, qui pratiquaient la grande cuisine de cour, eh bien, ils vont commencer à rendre cette haute cuisine accessible à la bourgeoisie qui a pris le pouvoir pendant la Révolution.
1: Voilà, bon appétit et salut les matelots!

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1: Alors, quelle bestiole as-tu choisi? Qu'est-ce que c'est? Ça vient du sol. On dirait que quelqu'un creuse avec ses dents. Quelle énergie! Ah, je sais! Le lombric, l'autre nom du ver de terre, le meilleur ami de l'homme.

0: Pour voir ce qu'ils fabriquent, on va descendre sous terre. Alors, enfile de vieux habits, parce que tu vas certainement te salir, et une lampe torche, pour y voir clair.
1: Oh, dis donc, il y en a des galeries ici, hein. Un vrai labyrinthe.
0: Ah, j'espère qu'on va pas se perdre, hein. Quand je pense que tout ça, c'est le travail des lombrics. Ils fouillent la terre en profondeur. Pas pour s'amuser à construire un jeu de piste, mais pour ramasser de quoi manger. Ils ne touchent pas aux plantes que les hommes cultivent. Ils avalent des déchets de feuilles et de légumes, des débris de coquilles d'œufs, des petits champignons, des bactéries et de minuscules organismes vivants. Ils en mangent presque autant que leur poids chaque jour.
2: Tu ne serais pas en train de te moquer de moi?
3: Oh ben non! Mais ce que vous mangez...
2: Ma nourriture ne te plaît peut-être pas, mais moi au moins, je suis capable de déplacer 50 fois mon poids. Tout ça avec ma petite bouche qui pince super fort. Ça m'étonnerait que tu puisses en faire autant. Rien que sur ce petit mètre carré de jardin, on est entre 50 et 400 à se partager boulot. T'imagines toute la terre qu'on remue? On l'aère à fond, plus besoin de bêcher. Les super laboureurs de la terre, c'est nous. Si tes légumes poussent, c'est grâce à nous. Tu pourrais dire merci les lombrics, au lieu de nous mépriser.
0: Vous méprisez? Moi? Pas du tout. Un animal qui a 9 cœurs, 6 reins, pas de poumons et qui respire à travers sa peau, ça mérite le respect. En plus, j'adore votre façon de vous déplacer en glissant sur vos anneaux poilus. Tellement efficace! Tout ce que tu avales, tu le rejettes en mieux, plus gras, plus riche. Lombricina chérie, ton caca, c'est de l'or. Tu es une vraie usine à engrais naturels. Si les gens ne te complimentent pas assez, c'est qu'ils sont trop ignorants.
2: Lombricina? Tu parles latin maintenant? Lombricina. Oh, l'humain, il fait son petit scientifique avec des mots savants. Allez, tu comptes de ma galerie. Faut que je remonte à l'air libre. C'est le moment du petit câlin.
0: Un câlin? C'est trop mignon, ça. Tu as un fiancé? Une fiancée, peut-être?
2: Une? C'est bien ton genre de faire la différence, mais on s'en fiche, nous, les vers de terre. On est les deux en même temps. Ça facilite les rencontres. Allez, bougez-vous! Laissez-moi pâter!
0: Pas si facile de ramper comme un lombric, hein. Attends-moi! Je peux pas faire bouger mes anneaux, moi! Le corps du lombric est constitué de segments qui entourent toute la longueur de son corps. Ce sont des plis de peau. Il se déplace donc en rampant. Il contracte les muscles contenus dans chacun de ses anneaux, puis les relâche, ce qui lui permet d'avancer.
2: Pourvu que je tombe pas sur une taupe, le seul mammifère à vivre tout le temps sous la terre. Elle creuse ses gros tunnels avec ses pattes puissantes et...
0: Et elle abîme tes galeries?
2: Si ce n'était que ça, elle n'arrête pas de manger. Et qu'est-ce qu'elle mange? Devine, des vers de terre. La taupe, c'est la terreur des lombrics. Quelle horreur! J'approche de la surface. Qu'est-ce que c'est que ce vacarme? On dirait un marteau-piqueur.
0: Lombric, fais gaffe!
2: Cette pioche jaune, je la connais. Ne dis pas que c'est encore... Oh non!
0: Le merle! Il vient chercher à manger pour ses petits. Ils ont besoin de protéines animales à cet âge-là. Pour rattraper les vers de terre, il pique du bec dans la terre comme une poule. Les oisillons ne digèrent pas toujours très bien le lombric, mais avec un peu de terre collée sur la peau, ça passe.
2: Mais qu'est-ce que j'en ai à faire, moi, de ces oisillons? Non mais lâche ma queue, toi! Je veux pas sortir. Je te dis que je sortirai pas!
0: Le lombric se débat comme un beau diable. Il se tortille sur tous ses anneaux, mais le merle ne veut pas lâcher.
2: C'est pas 36 solutions. Si ce volatile veut pas nicher, c'est moi qui vais l'abandonner.
1: Ah, mais je le crois pas. C'est fou, hein. À force de tirer, le merle a coupé le lombric en deux. Et le demi-lombric est vite rentré dans son trou.
2: Encore heureux qui m'est attrapé par la queue. J'ai sauvé ce qui compte. Ma tête en forme de groin, ma bouche qui pince, tous mes cœurs et ce qu'il faut d'organes pour digérer.
1: Un lombric peut se passer de la partie arrière de son corps, qui ne contient que le bout de son intestin. Il est même capable de reconstruire ses anneaux coupés.
2: Reconstruire, d'accord, mais pour le câlin d'aujourd'hui, c'est fichu. C'est déprimant. Il n'y a pas que les oiseaux qui ont le droit d'avoir des petits. Moi aussi, j'ai besoin de faire des vermisseaux. Pour nourrir la chair, il faut bien qu'on se reproduise. Il faut qu'on soit des milliards et des milliards pour garder la nature vivante.
1: C'est vrai qu'ils sont nombreux, les vers de terre. La masse totale des lombrics est supérieure à celle de tous les autres animaux terrestres réunis. Pour un animal si modeste, c'est incroyable. Oh, je crains que tu ne doives remettre tes projets à plus tard. Il y a de l'activité dans ce jardin.
2: Zut, le câlin, c'est pas pour maintenant. Je vais me mettre au calme dans mon terrier. J'ai gagné la bataille, mais j'ai besoin d'un peu de repos pour régénérer mes anneaux. Au revoir.
1: Au revoir, et merci pour la visite des galeries. Ah zut, les vers de terre sont aussi appelés lombrics. Mais comment dit-on lombric en latin? Lombricina, lombricia ou lombrella? Bravo, c'était bien lombricina. C'était bestiolement génial. 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
3: Bonjour, je m'appelle Lilia, j'ai 10 ans et j'habite à Lyon. Je vais vous faire découvrir une blague que j'ai inventée. Comment s'appelle une personne qui se pomponne toute seule?
4: L'angocha.
3: Une auto-pomponneuse.
5: Allez, c'est parti, ok.
2: Génial cette blague, je vais la raconter à mes potes.
4: Excellente. Allez, suivante.
6: Bonjour, je m'appelle Wendy, j'ai 6 ans, j'habite à Anche. Voici ma blague. Que dit un oiseau quand il a faim?
4: Alors là, je sèche.
6: Bah, maman, est-ce que je peux avoir un biscuit cuit? Merci, au revoir.
4: Un biscuit cuit, bien vu Wendy.
7: Je la connaissais pas celle-là et je valide.
4: Allez, on vole vers la prochaine blague et que ça saute.
8: Bonjour, je m'appelle Mina et j'ai 9 ans et j'aimerais vous faire une blague. Quel est le livre que préfèrent les kangourous?
4: Une BD pleine de rebondissements?
8: Les livres de poche.
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1: Chers amis, bonjour.
2: Bonjour.
1: C'est le spécial jeune dans ce village de l'Aude, Issel, village rural, aux origines médiévales, situé sur les contreforts de la Montagne Noire, précisément entre Castelnaudary et Revel, c'est la région Occitanie. Plusieurs rues du village portent des noms qui font référence au métier de potier. Il y a la rue des potiers, la rue des fours ou la rue de la cassole. Parce que dès le XIVe siècle, un Italien, Jean Gabalda, est arrivé dans le village où il a créé une activité de potier, trouvant sur place une terre argileuse. Et d'ailleurs, la mairie a restauré tout récemment un four de potier dans le cœur du village. Cette activité a produit notamment un récipient qu'on appelle donc la cassole, adapté à la cuisson du plat traditionnel de Castelnaudary. Et il lui a donné son nom, le fameux cassoulet, doit en effet son appellation aux cassoles fabriquées par les potiers d'Issel. Du reste, la poterie Note, qui se trouve non loin d'Issel, au Mas Sainte-Puelle, vient encore chercher une partie de la terre dans les bois d'Issel pour fabriquer la fameuse cassole, C-A-2-S-O-L-E. Deux candidats pour le spécial jeune, bien entendu, venus à Issel pour jouer avec nous, Jules Papahit et Thibaut Cata. Bonjour Jules.
3: Bonjour Nicolas.
1: Tu es en classe de 4e.
3: Oui.
1: Et tu es un passionné de jeux vidéo.
3: Oui.
1: Je voudrais savoir quel jeu tu joues, à quel jeu tu joues de préférence.
3: Je joue beaucoup à Fortnite et à Rocket League.
1: Et alors, ceux qui ne connaissent pas, est-ce que tu peux nous dire quels sont les principes de ces deux jeux,
3: alors,
1: Fortnite
3: Fortnite, c'est ce qu'on appelle un Battle Royale. C'est 100 joueurs qui sont sur une île, qui doivent récupérer des armes pour éliminer des autres joueurs et pour faire pour être dernier à survivre.
1: Donc il y a du combat, évidemment. Hein.
3: Oui.
1: Jules, et l'autre jeu
3: Rocket League, c'est un jeu de voiture où on a un ballon et des cages pour faire rentrer le ballon dans les cages.
1: Oui.
3: C'est comme du football, mais avec des voitures.
1: Ah oui.

0: Du carball, quoi, en quelque sorte. Oui. Pas du football, mais du carball. C'est bien ?
1: Oui.
0: C'est sympa ?
1: Oui.
0: Tu aimes bien la lecture ?
1: Oui, j'aime lire des BD. J'aime beaucoup les Donald Duck, Picsou. Et j'aime beaucoup aussi le chat de Gulluc.
0: Jules, tu joues avec Thibaut Cata. Bonjour Thibaut.
2: Bonjour Nicolas.
0: Toi, tu es en troisième. Pas de jeux vidéo pour toi ?
2: Non, plutôt du sport.
0: Ah ouais, le sport pour de vrai, hein, si j'ose dire.
2: Oui.
0: Ouais. Qu'est-ce que tu pratiques comme activité sportive ?
2: Je fais du rugby, du tennis et de la course à pied un peu.
0: Ah, pas mal ça, ouais. Qu'est-ce que tu voudrais faire plus tard ? Tu as déjà une petite idée, non ?
2: Oh non.
0: Ça serait dans le sport ou pas ? Non, pas forcément ?
2: Bah, non, c'est pas sûr, non, je pense pas.
0: Si ça se présente, ouais.
2: Oui, voilà.
0: On verra bien. Est-ce que tu es supporter d'une équipe particulière ?
2: Le Stade Toulousain.
0: Le Stade Toulousain, d'accord. Et course à pied, c'est plutôt du marathon pour toi ou pas encore ? Non, semi-marathon ?
2: Non, là, c'est assez récent, donc bon, pour l'instant, c'est vraiment pas plus de 10 km. Quoi.
0: 10 km, c'est déjà pas mal, 10 km. En combien de temps tu fais 10 km ?
2: Pour l'instant, en 44 minutes. À peu
0: 44
2: près.
0: Minutes, c'est pas mal. Thibaut, toi aussi, tu aimes bien la bande dessinée ?
2: Oui, oui, j'aime
0: alors, bien. Alors, des bandes dessinées contemporaines, de science-fiction, de fantastique ou...
2: Non, non, vraiment les grands classiques, Astérix, Lucky Luke...
0: Et du côté de Thibaut, et puis Picsou, par exemple, pour Jules, qui aime bien l'argent, et c'est pour ça qu'il joue au jeu des millions. Oh non, pas du tout, ça n'a aucun rapport. Bonne chance avec les questions tirées au sort. Première question bleue de ce spécial jeune. Une question de Christine Frézard de Coisevaux, en Haute-Saône. Quel est ce mot de 7 lettres qui désigne la perte de la mémoire ? Perte partielle ou totale ?
1: Non, ça c'est la maladie.
0: Donc un mot de 7 lettres.
2: L'Alzheimer ?
0: Non, ce n'est pas l'Alzheimer. Alors c'est la maladie, oui, mais il faut qu'il y ait 7 lettres. La perte de la mémoire, voilà. Il y a d'ailleurs dans ce mot les mêmes lettres que dans semaine, mais dans un ordre différent. Ah, quand on perd la mémoire, parfois, ponctuellement, hein, on dit « Oh là là, je suis victime ». Question reposée dans la deuxième partie du jeu. Il faut trouver ce mot de cette lettre désignant la perte de la mémoire. Il y a dans ce mot les mêmes lettres que dans le mot semaine, dans un ordre différent. Autre question bleue de Gaspard Sibien de Vic-le-Comte dans le Puy-de-Dôme. Qu'est-ce que l'ostréiculture ? Ostréiculture. Que fait un ostréiculteur ?
1: C'est... Il cultive des plantes ?
0: Des
1: huîtres ?
0: Des huîtres. Un ostréiculteur élève des huîtres. Jules et Thibault, question bleue de François Monnier à Blois. Quel fleuve coule sous le pont Mirabeau ?
2: La Seine.
0: Eh oui, célèbre poème de Guillaume Apollinaire en 1912. Sous le pont Mirabeau coule la Seine. Question blanche, spécial jeune, de Cathy Le Sur à Plougonvin, dans le département du Finistère. Le cheval hennit, la vache meugle, le mouton belle, mais que fait l'âne dans la même idée, dans le même esprit ?
1: Oui.
2: Il hennisse ?
0: Il hennit, non, c'est le cheval qui hennit et l'âne n'hennit pas. Il... Le cri de l'âne.
1: Il fait
0: i-an, c'est vrai. Ouais. C'est ce qu'on dit quand on est petit, oui. Mais c'est plus que ça. Puis ça dure un bon moment, d'ailleurs. Hein. Donc quand l'âne fait son cri, qui dure longtemps, on dit qu'il... Question reposée dans la deuxième partie du jeu. Autre question blanche de Marc et Sophie Dufour du Bosset. Quel est ce fruit ? Un symbole régional de la Lorraine. Une délicieuse prune jaune tachetée de rouge. De quel fruit s'agit-il ? Un petit fruit, oui, plutôt petit.
1: On pense à la Mirabelle ?
0: Mais c'est la Mirabelle, symbole de la Lorraine. La prune, la Mirabelle, dont on fait de très bonnes tartes. Question rouge de Daria Leluyère à Pemery de Quintin dans le département breton des Côtes d'Armor. Quel est le nom du détroit qui se trouve entre l'Espagne et le Maroc ?
1: Le détroit
2: de Gibraltar ?
0: C'est le détroit de Gibraltar, Jules et Thibault. Combien de questions ai-je à reposer à Jules et à

0: permanente ou transitoire de la mémoire, il y a dans ce mot les mêmes lettres que dans le mot semaine dans un ordre différent. Quel est le mot en question ? Est-ce que vous avez retrouvé dans votre mémoire ce mot ?
1: On pense à amnésie.
0: C'est une amnésie. Amnésie. Question blanche reposée de Cathy Le Sur de Plougonvin, dans le département du Finistère. Le cheval hennit, la vache meugle, le mouton belle. Que fait l'âne ? Attention, est-ce que vous avez retrouvé le verbe qui désigne le chant, le cri de l'âne ?
2: Il bègle.
0: Il
2: bègle.
0: Il bègle. Il ne bègle pas. Non, mais il fallait tenter. On ne peut pas tout savoir sur tout. Sinon, ce ne serait pas amusant. L'âne braie, hein, c'est le verbe braire qui désigne cela. L'âne braie. On peut applaudir Cathy Le Sur à Plougonvin dans le Finistère pour sa question piège. Ah oui, enfin, si on peut dire les choses de cette façon, façon de parler. Question blanche qui lui permet de gagner 30 euros. Jules Papaït, Thibaut Cata, vous avez répondu juste à 5 questions sur 6. Tout est encore possible. En passant par le repêchage, vous pourrez peut-être tenter le. Encore faudra-t-il être repêché, donc, selon l'expression célèbre du jeu des 1000 euros. Mais d'abord, que décidez-vous ? Banco ou pas de banco aujourd'hui ?
1: Eh ben, on va dire banco.
0: Vous êtes d'accord tous les deux ?
1: Oui.
0: Et vous le dites en cœur ?
1: Banco.
0: Repêchage, c'est un film que vous allez peut-être, oui, peut-être reconnaître. Écoutez bien l'extrait.
3: Des phénomènes étranges se multiplient en ville. Les gens qui sont derrière tout ça ne sont pas comme toi et moi. C'est de la sorcellerie, tu ne vois pas ?
4: Langdon.
3: Elle ne veut pas d'argent.
4: Dans ce cas, soit son histoire ne vaut rien, soit elle a menti sur le prix. Personne ne dévoile gratuitement une information précieuse.
5: Vous avez raison, Monsieur Shaw. Ce que nous désirons est infiniment plus précieux qu'une somme d'argent. C'est votre influence. Des millions de gens lisent vos journaux. Il faut absolument les informer de ce danger.
3: Les incidents bizarres dans le métro. Regarde les photos.
4: J'aimerais que toi et tes amis vous sortiez.
3: Mais ne vois-tu pas ce que ça cache ?
0: Jules et Thibault, à votre avis, l'extrait qu'on vient d'entendre est-il un extrait du film Le Seigneur des Anneaux, Le Règne Animal ou Les Animaux Fantastiques ?
1: Les Animaux Fantastiques ?
0: Les Animaux Fantastiques, film de 2016 d'après J.K. Rowling. Bonne réponse. Question banco.
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0: Une question banco et néanmoins amusante d'Eliane Siméon de Vence dans les Alpes-Maritimes. Combien de X comporte cette phrase « Je veux et j'exige d'exquises excuses » ? Ça c'est bien. Merci Eliane pour cette question. Pas facile à prononcer. Je veux et j'exige d'exquises excuses. Combien de X ?

0: Je rappelle la phrase pour le plaisir, évidemment. Je veux et j'exige d'exquises excuses. Combien y a-t-il de X ?
1: Je pense
0: que
1: c'est trop. Il n'y a pas de X à excuses. C'est
0: excuses. Je veux et j'exige d'exquises excuses. Combien y a-t-il de X ?
1: Ah oui. On va dire 3.
0: Vous dites 3. Il y en a 4. Ah. Je suis navré. Je veux, à la fin, il y a bien un X.
1: Oui.
0: J'exige, il y a un X. Exquise, il y a un X à exquise,
1: oui.
0: EX. Et excuse, un quatrième X, EX au début. Donc la bonne réponse était 4. Eliane Siméon avance dans les Alpes-Maritimes. Sur la Côte d'Azur, gagne pour cette question Banco 45 euros. Jules Papaït, Thibaut Cata, vous repartez, surtout pas les mains vides, c'est pas le genre. Avec le Petit Larousse illustré 2026, avec un livre de la collection Secrets d'Histoire Junior, Si la Grèce m'était comptée, publié par Larousse également, et avec l'enceinte connectée France Inter pour nous écouter via votre téléphone portable en Bluetooth. Bonne journée, merci, et à demain, si vous le voulez bien.

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2: Et coucou les petites curieuses et les petits curieux, enfilez les maillots de bain.
3: Bonjour, je m'appelle Lisandre. Je voudrais savoir depuis quand les piscines existent en France. J'ai 6 ans, je vais avoir bientôt 7 ans.
2: Eh bien, très contente de le savoir, Lisandre, que tu vas avoir bientôt 7 ans. Peut-être que tu les as eues d'ailleurs depuis que tu as posé cette question. J'espère que c'était il n'y a pas trop longtemps. Depuis quand les piscines existent en France ? Julie Gaucher, vous qui êtes historienne du sport. Alors, peut-être que Lisandre parle des piscines municipales, celles où elle va faire des petits cours de natation, ou vous pensez qu'on peut parler aussi des piscines tout simplement?
4: Alors, effectivement, moi j'avais compris la question sur les piscines en tant qu'établissement sportif, puisque effectivement, dans l'Antiquité, il y a des thermes. Donc, Lisandre, ce sont des sortes d'établissements de bains qui sont composés de différents bassins, eau chaude, eau froide. Au Moyen-Âge, on a les étuves. Mais moi, je n'ai pas compris ta question comme ça. Et je pense vraiment que tu nous poses la question autour des piscines sportives. Alors déjà, ces piscines, elles vont naître autour d'un double besoin. D'une part, fournir un cadre qui va assurer les mêmes conditions de pratique d'une compétition à une autre, ce qui va permettre de comparer les performances, et d'autre part, de permettre l'apprentissage de la natation dans un but éducatif, comme tu le fais peut-être déjà à l'école en cours de PS. Avant de répondre à ta question, je pense important de signaler qu'à Paris, la baignade libre dans la Seine est interdite depuis 1783. Toutefois, de grandes compétitions de natation sont bien organisées dans les fleuves, et notamment la Seine. Il s'agit de traverser de ville à la nage.
2: Ah, donc ça, avant les piscines, on faisait quand même de la natation, mais dans les fleuves.
4: Alors, c'est pas forcément avant, ça va être concomitant, mais c'est intéressant de montrer que la natation s'est aussi développée en dehors des piscines. La première traversée de Paris à la nage, elle date de 1905. Sur une distance de 11 km. C'est des spectacles sportifs qui sont fort appréciés, qui suscitent l'intérêt de nombreux spectateurs. Les premiers bassins excavés, donc ceux qu'on connaît aujourd'hui, qui sont creusés dans la terre, apparaissent dans la deuxième moitié du 19e.
2: Excavés, oui, pour bien expliquer aux enfants, c'est effectivement ceux qu'on connaît, ils sont creusés dans la terre.
4: Sur un fleuve rempli par l'eau du fleuve. Donc eux, ils apparaissent autour de 1870. Je pense notamment à la piscine de l'école Saint-Nicolas d'Izy, ou encore à celle du lycée Michelet, dans le parc du château de Vanves.
2: Ça, c'est en région parisienne, donc les deux.
4: Exactement.
2: Donc, c'est en région parisienne que les premières piscines sont apparues.
4: Oui, essentiellement. Pour que les nageuses puissent s'entraîner régulièrement, il faut que les bassins soient équipés d'un toit et que l'eau soit chauffée. L'organisation des Jeux Olympiques à Paris en 1924, c'est-à-dire il y a pile 100 ans, est l'occasion de construire la première piscine olympique, c'est-à-dire dotée d'un bassin de 50 mètres.
2: C'est vraiment la distance.
4: Voilà, c'est la dimension. Il s'agit de la piscine des Tourelles, qui est aujourd'hui rebaptisée Georges Valeret.
2: Donc ça, c'est la toute première piscine olympique, en fait.
4: Oui, exactement, sur le territoire français.
2: Allez, plouf, et salut les matelots.
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2: S'il t'arrive parfois de t'arrêter quelques instants pour regarder les visages, les formes, les couleurs autour de toi, alors tu as peut-être un œil de peintre. Avoir un œil de peintre, c'est un pouvoir extraordinaire, celui de transformer le monde en beauté. Ce pouvoir, une femme épatante le possédait. Elisabeth Louise Vigée Lebrun. Elisabeth vit à Paris vers la fin des années 1700. Sur ses toiles, on voit de sublimes visages de femmes et d'enfants comme entourés d'un nuage de tendresse. Quand elle peint, son œil pétille d'intelligence, son pinceau court sur la toile. Elisabeth a voyagé à travers toute l'Europe. Elle a vu Rome, Vienne et Saint-Pétersbourg. Elle a fait le portrait de grandes reines, de rois, de princesses. Elle a mis sa vie au service de l'art. C'est une femme courageuse, énergique et indépendante. Bref, c'est une battante comme on les aime. Ça tombe bien, c'est l'héroïne de cette odyssée. Enfant, Elisabeth a la passion du dessin. C'est comme un feu joyeux qui l'anime. Elle ne peut s'en empêcher. Elle crayonne partout, tout le temps, sur ses cahiers et sur les murs de sa chambre. Sans cesse, elle transforme le monde en images. Un jour, vers l'âge de 7 ou 8 ans, elle tend une feuille de papier à son père. Dessus, elle a tracé les contours d'un petit personnage avec une barbe. Le père se penche vers le papier. Il observe avec attention. Ses yeux tout d'un coup s'illuminent comme deux étoiles polaires dans la nuit. Estomaqué par le talent de sa fille, il saute de joie, il pleure, il lui dit
3: « Ah, tu seras peintre, mon enfant, ou jamais il n'en sera !»
2: L'homme sait de quoi il parle. Lui aussi, il dessine. C'est un artiste joyeux qui aime s'amuser. Le soir, il invite des savants, des poètes, des sculpteurs, toutes sortes de personnes drôles et spirituelles qui ont souvent la langue bien pendue. L'appartement se remplit de musique, de vapeur de vin et du froufrou des robes qui caressent le plancher. À la tombée de la nuit, on allume les bougies. Autour de la table, Elisabeth observe l'ombre et la lumière courir sur les visages. Elle trouve ça magnifique. Elle regarde les sourcils, les nez, les lèvres. Elle se dit
4: « C'est magique. Oh, chaque visage a sa propre poésie. »
2: Elisabeth grandit. Elle continue de dessiner et elle apprend à peindre. Pour exercer son œil, sa mère l'emmène voir les plus beaux tableaux de Paris. Fascinée, elle reste des heures à observer les coups de pinceau de grands maîtres anciens comme Raphaël, Rubens ou Rembrandt. Apprendre en regardant les chefs-d'œuvre du passé, c'est une étape extrêmement importante quand on veut devenir une artiste. Elisabeth progresse. Elle devient excellente. Rapidement, on lui commande ses premières toiles. Ce sont des visages, des portraits. Elle travaille beaucoup, tout le temps. Elle peint particulièrement bien les femmes. Elle les rend gracieuses et malicieuses. Son nom circule dans tout Paris et même à l'étranger. Mademoiselle est à la mode, elle est ravie, elle en profite. Elle sort, elle s'amuse, elle fréquente le beau monde. Grâce à la peinture, elle gagne sa vie, elle en est très fière. Le mariage, elle n'y pense pas vraiment. Un homme pourtant lui fait la cour. Il s'appelle Jean-Baptiste Lebrun. C'est un marchand d'art très connu. Et il veut l'épouser. Sa mère, qui le croit très influent et riche, la pousse à accepter. Élisabeth hésite, jusque devant l'église. Elle finit par dire oui. Elle le regrette à l'instant même où elle prononce le mot. Parfois, dans la vie, on prend de mauvaises décisions, ça arrive. Disons que ça fait partie de l'expérience. Entre-temps, son nom a fait son chemin jusqu'à l'entourage de Louis XVI, le roi de France. Elle est invitée à Versailles, dans son château. Élisabeth peint désormais pour la cour. C'est une bonne place, mais il faut faire ses preuves. Au début, elle fait des copies de tableaux très célèbres. Oui, pourquoi pas? Mais à la longue, oh, ça lasse, c'est un peu limité, question créativité. Heureusement, elle s'accroche. Son talent finit par la faire repérer. Des duchesses, des comtesses et même des ambassadeurs se font peindre par elle. Entre deux toiles, Élisabeth se promène dans le château. Versailles, ouh, elle l'adore. C'est immense et raffiné, il y a du doré partout, on dirait un petit paradis. En 1778, Élisabeth a 23 ans, sa vie est sur le point de changer. Comment ? Eh bien, un grand honneur lui est fait. On lui demande de peindre la reine Marie-Antoinette. La reine, bien sûr, elle l'avait déjà vue de loin. Dans les jardins, à des parties de cartes ou lors de ses promenades dans la galerie des glaces. Mais elle n'avait jamais eu l'occasion de passer du temps avec elle. Au début, elle est très intimidée. Et ma foi, je la comprends. C'est assez particulier, tu sais, de faire le portrait de quelqu'un. Surtout quand il s'agit de la reine de France. Marie-Antoinette prend la pose et c'est tout un poème. Elle se tient droite, on dirait qu'un fil invisible tire le sommet du crâne. Chacun de ses mouvements transpire l'élégance. Elle est tout simplement majestueuse. À l'instant précis où elle a peint, toute l'attention d'Élisabeth est dirigée vers elle, son modèle. Elle regarde son visage, ses mains, ses poignets. Ses yeux parcourent son corps, des pieds jusqu'à la tête. Elle va vite, la reine est très occupée, chaque seconde est comptée. Notre héroïne vit un moment magique. Le reste du monde a disparu. Elle ne voit plus que la reine, sa beauté, ses formes et l'éclat de sa peau. Sur la toile, Marie-Antoinette est lumineuse. Elle rayonne de toute sa splendeur. Personne jusqu'à présent n'avait réussi à la peindre aussi bien. Cette œuvre, c'est le portrait de Marie-Antoinette en grand habit de cour. Élisabeth en est fière. Elle sait qu'elle a accompli quelque chose de grand et d'unique. Le roi lui-même la complimente.
5: Je ne m'y connais pas en peinture.
2: Lui confie-t-il un soir après dîner.
5: Mais vous me la faites aimer.
2: Oh, bravo, Elisabeth, quel succès! La reine l'a choisie comme peintre officielle. Avec tout ça, l'artiste est très occupé. Elle ne voit pas beaucoup son mari. À Paris, il s'occupe de vendre ses toiles. L'argent coule à flot. En 1780, ils ont une fille. Ils l'appellent Julie. Elisabeth ne s'arrête pas pour autant de peindre. Au contraire, elle veut aller loin et elle s'en donne les moyens. 3 ans plus tard, elle demande à entrer à la très prestigieuse Académie royale de peinture. La barbe, le directeur refuse. Pourquoi ? Oh, ce n'est pas à cause de sa peinture, qui est franchement remarquable. Non, il y a, paraît-il, un problème de règlement très compliqué. Et puis, soyons honnêtes, à cette époque, les académiciens n'ont pas tellement envie de voir des femmes à leur côté. Ah oui, vraiment ? Eh bien, c'est ce qu'on va voir. Elisabeth, quand il le faut, sait se transformer en dragon. Elle ne se laisse pas faire, elle en parle à la reine. Marie-Antoinette réagit au quart de tour, ni une ni deux. Elle fait admettre sa protégée sur ordre royal. Pendant ce temps, comme une violente bourrasque chargée d'éclairs, la voix du peuple gronde. Depuis quelques mois, la révolution est en marche. Les Français sont en colère, ils ne veulent plus de la royauté. Le 5 octobre 1789, les Parisiennes se rendent à Versailles. Elles ont faim, elles réclament du pain. Le lendemain, au milieu des piques et des baïonnettes, elles ramènent la famille royale à Paris. Le pays est en feu. Dans quelques années, Louis XVI et Marie-Antoinette, quick, passeront sous la guillotine. La vie d'Elisabeth est menacée. Elle n'a pas le choix. Elle doit fuir. Vite, elle rassemble quelques affaires, elle prend sa fille sous le bras, puis elle saute dans une diligence. Sans se retourner, elle part. Son mari, elle le laisse à Paris, il doit s'occuper de ses affaires. Entre nous, ça ne la gêne pas beaucoup. La diligence se faufile incognito dans la rue. Aux portes de Paris, elle crie au cocher.
6: Vers le sud, au soleil, direction l'Italie.
2: Commence alors un long voyage qui va durer plus de 12 ans. Elisabeth a sacrément la frousse. Heureusement, en pleine tempête, elle possède sa propre bouée de sauvetage. Tu as deviné, n'est-ce pas ? Mais oui, c'est la peinture ! Elisabeth et Julie posent leurs valises à Rome, puis à Naples. La région est une véritable merveille, un écrin de beauté. À Naples, la reine Marie-Caroline, la sœur de Marie-Antoinette, accueille les deux Françaises à bras ouverts. Se régale-t-elle de délicieuses pizzas margherita ? Impossible à dire. En revanche, Elisabeth peint, ça c'est certain. Comme toujours, c'est comme ça qu'elle gagne sa vie.

Les années passent, des nouvelles arrivent de la France, elles ne sont jamais bonnes. Dans les rues de Paris, le sang coule dans les rigoles. Ce n'est pas du tout le moment de rentrer. Alors, Elisabeth continue de voyager. Elle se rend dans chaque ville où son pinceau l'appelle. La vie n'est pas toujours facile, mais elle se bat. Elle se débrouille pour vendre sa peinture à Parme, à Florence, à Venise, à Vienne et même en Russie. Les deux voyageuses arrivent à Saint-Pétersbourg dans la lueur d'un petit matin d'été, le 23 juillet 1795. Les grandes rues, les immenses places, la Neva si claire et si pure qui coule délicieusement au cœur de la ville, tout cela plaît immédiatement à Elisabeth. Tant mieux, car elle reste 6 ans dans la capitale impériale. Notre courageuse héroïne travaille d'arrache-pied nuit et jour. Elle peint presque tous les nobles de Saint-Pétersbourg. Et puis, entre deux portraits, tu la connais maintenant. Elle sort, elle va au bal, au concert, au spectacle. Enfin, des nouvelles de la France arrivent qui ne sont pas trop mauvaises. Le pays a connu de sacrés bouleversements, c'est vrai, mais la révolution semble à peu près terminée. Pour Elisabeth, vient le temps de rentrer. En 1802, la voilà de retour à Paris. Elle est contente et en même temps, c'est étrange, la ville a beaucoup changé. Il n'y a plus de roi ni de reine, mais un premier consul qui s'appelle Napoléon Bonaparte. Elisabeth le trouve un peu plouque. Mais c'est la vie. Par chance, elle retrouve certains de ses anciens amis et grâce à son œil de peintre, elle continue de transformer le monde en beauté. De tous les pouvoirs qu'on peut avoir dans la vie, je crois que c'est l'un de mes préférés. Pourquoi ? Mais parce que les couleurs, les formes, la beauté, tout ça, c'est comme un feu joyeux qui traverse le monde. Et il ne suffit de pas grand-chose pour se rendre compte. Une feuille, un petit crayon et quelques instants pour regarder.

Elisabeth a peint de merveilleux portraits de mères avec leurs enfants. Elle s'est d'ailleurs représentée plusieurs fois avec sa fille Julie. L'un de ses autoportraits s'appelle Madame Vigée Lebrun et sa fille Jeanne Lucie Louise, dite Julie. Tu peux voir ce petit bijou peint en 1789 au musée du Louvre. Il est exposé au premier étage de l'aile Denon dans la salle 702. Elisabeth n'a pas son pareil pour peindre les sourires. Ils sont très émouvants et extrêmement vivants. Et puis, ils ont quelque chose en plus. Elle est parmi les premiers peintres à montrer les dents de ses modèles. Comment est-ce possible? Je t'explique. Tu te souviens? Elisabeth vit à la fin des années 1700 et jusque-là, l'hygiène, c'était comment dire... pas terrible, terrible. Disons que les gens avaient souvent de gros problèmes de dents. Certaines étaient pourries ou parfois, il en manquait. Du coup, ils évitaient de sourire. À l'époque d'Elisabeth, l'hygiène, heureusement, s'améliore. Les hommes et les femmes ont une bien meilleure dentition et ils n'hésitent pas à le faire savoir en souriant lorsqu'ils prennent la pause. Si tu vas voir cet autoportrait d'Elisabeth avec sa fille, observe bien la toile. Les lèvres sont entrouvertes, on aperçoit comme de jolis colliers de perles, deux délicates rangées de dents. Le soir, s'il t'arrive d'avoir parfois la flemme de te brosser les quenottes avant de te coucher, regarde-toi dans le miroir, souris et répète cette phrase magique. Moi aussi, avec mes belles dents, j'aurais pu être un modèle de l'épatante Elisabeth Vigée Lebrun. Et ça, entre nous, oh, c'est carrément la classe.

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3: Coucou. Coucou. Tu es là? Tu m'entends? Alors ouvre grande tes oreilles.

oreilles, je vais te raconter une histoire. Une histoire qui est arrivée à Toudou, mon doudou. Toudou est le livre d'images. Toudou, mon doudou, est tout mou, tout fou, tout chou, il me suit partout. Tiens, le voilà. Toudou est debout devant la bibliothèque de la maison, les yeux en l'air, grand ouvert. Dans la bibliothèque, il y a des livres de toutes les tailles et de toutes les couleurs. Toudou a les yeux fixés sur le grand livre d'images qui est tout en haut de la bibliothèque. Toudou aimerait bien l'attraper. Mais il est vraiment trop haut pour un petit doudou. Même sur la pointe des pattes, Toudou ne peut pas le toucher. Viens Toudou, je vais t'aider à l'attraper. Ce grand livre d'images, c'est notre livre préféré. C'est un livre qui nous fait voyager. Viens Toudou, on va s'installer confortablement pour le regarder. Un petit coussin pour toi et un gros coussin pour moi. Voilà. Et toi, est-ce que tu as un livre d'images préféré? Tu le regardes tout seul ou avec ton doudou? Sur la couverture du livre d'images, il y a un dessin de la planète Terre. Elle ressemble à une grosse boule, verte et bleue. Toudou touche la couverture du livre. C'est lisse, ça glisse. Toudou ouvre le livre. La première image, c'est un paysage tout blanc. Un paysage de neige et de glace. Avec le bleu du ciel au-dessus. C'est la banquise. Il y fait très froid, si froid que les arbres et l'herbe n'y poussent pas. Gla, gla, gla, gla. Mais il y a des animaux qui vivent sur la banquise. Et si tu regardes bien l'image, Toudou, tu verras un ours polaire dans le paysage. Un grand ours blanc avec de longs poils et de grandes dents. Et toi, est-ce que tu as déjà vu une image de la banquise? Est-ce que tu as trouvé ça beau? Est-ce que tu as déjà vu un ours blanc? Je peux tourner la page, Toudou? Je tourne la page, Toudou. Regarde, c'est un autre paysage, tout vert. Il y a des arbres partout et la végétation envahit tout. C'est la forêt tropicale. Il fait très chaud et il pleut beaucoup. C'est pour cela que les arbres sont si beaux et qu'ils poussent si haut. Et tu vois, Toudou, les animaux qui vivent dans la forêt? Il y a des singes. Ils vivent dans les arbres. Il y a aussi des lézards,
des tapirs et des jaguars. Et il y a

parce qu'à chaque page, c'est comme un voyage. On continue, tout doux ? Tu es prêt ? Je tourne la page. Et là, c'est encore un tout autre paysage. Regarde, tout doux, c'est tout jaune. On ne voit que du sable et des rochers. Il fait très chaud. Il ne pleut presque jamais. C'est le désert. Moi, je rêve d'aller dans le désert. Et toi, mon doudou, tu aimerais venir dans le désert avec moi ? Et tu sais, Toudou, il y a plein d'animaux qui vivent dans le désert. Il y a des gazelles, il y a des renards des sables. Mais mon préféré, c'est le dromadaire. Regarde, Toudou, il est très grand. Il a quatre pattes, un long cou, une queue avec des poils et une bosse sur le dos. Voilà tout doux. Il est tard maintenant et il est l'heure de dormir. Demain, on regardera la fin du livre d'images. Et peut-être que cette nuit, tu rêveras de la banquise, du désert, de la forêt, des perroquets, des dromadaires et des ours polaires.

Et toi, est-ce que tu as aussi l'impression de voyager quand tu regardes un livre d'images? Raconte-moi. Et maintenant, c'est l'heure de dormir, avec tes pieds, avec tes mains, avec ta tête et avec ton nez.

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2: Et coucou les petites curieuses et les petits curieux, attention, prêt, lancé.
3: Je m'appelle Nick, j'ai 4 ans et demi. Je veux savoir c'est qui a inventé la catapulte. Merci, au revoir.
2: C'est qui a inventé la catapulte, demande Neil, 4 ans et demi. Eh bien Neil, je suis avec un historien des techniques, donc il connaît aussi la catapulte et l'histoire de la catapulte. C'est vous Bruno Jacomi, alors que répondez-vous à Neil ?
4: Alors, la catapulte, on n'en sait rien, parce qu'en fait, ça a été inventé il y a tellement longtemps qu'on ne connaît pas le nom des gens qui ont inventé. En fait, quand on dit la catapulte, on parle d'une famille, parce que dans la catapulte, il y en a plein de modèles différents. Et à l'antiquité grecque et romaine, donc ça remonte à plusieurs milliers d'années, on avait déjà des systèmes de catapultes. Les Grecs l'avaient inventé, en gros, quelques siècles avant notre ère, et ensuite les Romains l'ont beaucoup utilisé. Et c'est tous des systèmes qui permettent de lancer en l'air soit des grosses pierres, c'est souvent ça, soit des boulets, soit des flèches, comme les flèches des arcs, soit ce qu'on appelle des carreaux, qui sont comme des flèches, mais plus rudes, plus grosses, plus épaisses, plus méchantes aussi.
2: Et donc les modèles sont différents. Qu'est-ce qu'il y a comme différents modèles ? C'est quoi ? C'est l'élastique ? Parce que j'imagine que, par exemple, à l'Antiquité, il n'y avait pas d'élastique.
4: Eh ben si.
2: Ah bon ?
4: Les balistes romaines sont des systèmes à élastique. Mais en fait, qu'est-ce que c'est que ces élastiques ? Ben, c'est des nerfs d'animaux, des nerfs de bœufs que l'on traitait d'une certaine manière. Et on mettait dedans des bras. Et au bout de ses bras, on mettait une corde. Et en fait, quand on tirait les deux bras avec la corde, eh bien, on tendait les ressorts. C'était des ressorts en air d'animaux. Et alors, il y avait toute une gamme. Il y avait des balistes qu'on pouvait tenir à la main, qui étaient toutes petites. Et puis, il y avait les grosses balistes pour attaquer des places fortes, qui étaient énormes. Et il fallait une dizaine d'hommes pour pouvoir les tendre. Il y avait toute une machinerie avec un treuil, des cliquets, des choses comme ça, pour pouvoir tendre ça. Et ensuite, quand on appuyait sur un bouton, plutôt quand on tapait dessus très très fort, hop, ça déclenchait l'appareil et ça lançait un boulet qui permettait d'essayer de casser la muraille. Mais on essayait aussi de lancer des choses par-dessus la muraille. Alors ça, c'était un autre système. Et les catapultes qu'on utilisait au Moyen-Âge, par exemple, elles combinaient un grand bras de levier qui permettait de lancer quelque chose, au bout de laquelle il y avait une grande corde avec l'objet au bout, et ça faisait
2: et
4: une
2: ça
4: grande fronde.
2: Ça tournait en plus.
4: Tournait pas, mais ça la lançait avec un grand élan, si on veut.
2: Et donc ça pouvait passer par-dessus la muraille.
4: Et ça pouvait passer par-dessus la muraille. Il y en a qui lançaient des animaux morts qui étaient aussi empoisonnés, pour pouvoir empoisonner les gens. Oh là, mais là, il y avait des choses horribles. Mais ce qui est intéressant, c'est que tous ces appareils, c'est ce qu'on appelle l'artillerie de jet. Ce qu'on jette, voilà, des choses par-dessus. Et au Moyen-Âge, comme avant, on avait des murailles très très hautes pour se protéger de plus en plus haut, parce qu'on avait des machines qui lançaient de plus en plus haut, jusqu'au moment où, c'était à peu près au XIVe siècle, on a inventé les armes à feu. Et les armes à feu, elles étaient tellement puissantes qu'elles démolissaient les murailles. Et il n'y avait plus moyen de se protéger. Et donc, ça a du tout transformé. Il a fallu construire autrement les systèmes de défense. Et bah, les appareils de jet sont tombés en désuétude. On n'en a plus parlé après.
2: Et voilà, finito les catapultes. Enfin, sauf dans la cour de récré. Salut les matelots.

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2: Bonjour, je suis Christophe Onodibio et je vais vous raconter l'histoire du petit galet gris qui rêvait de Tahiti.
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0: Il était une fois un caillou. Enfin, mieux qu'un caillou. Un galet. Un joli petit galet gris, rond et plat. Le galet idéal pour faire des ricochets. Ce galet vivait sur une plage de galets, parmi les autres galets, allongée au pied d'une très haute falaise, tellement belle. Mais notre galet, il s'en fichait complètement de la falaise. Il la connaissait par cœur. C'est même là qu'il habitait il y a très très longtemps. Un jour, il s'en souvenait par cœur, il était tombé. C'était la tempête, les vagues avaient frappé tellement fort sur la falaise qu'un morceau s'en était détaché, avec lui dedans. Enfin, à l'époque, il n'était pas encore un galet. Il n'était pas rond, il n'était pas plat, il était même coupant. C'était ce qu'on appelle un silex. Comme ceux que les hommes préhistoriques utilisaient pour faire du feu, en les frottant les uns contre les autres. Ah, il s'en souvenait bien, notre galet, qui donc, à l'époque, était un silex. Ça avait été tellement génial d'être roulé dans les vagues pendant la tempête. Un peu comme se baigner dans une boisson pétillante ou de descendre à fond un toboggan dans un parc aquatique au moment où tu arrives en bas après avoir glissé super vite et que ça t'éclabousse et que tu ris aux éclats tellement c'est amusant. Bon, notre petit galet, il ne connaissait ni les boissons pétillantes ni les toboggans des parcs aquatiques. Mais qu'est-ce qu'il adorait ça, cette écume toute mousseuse où il s'amusait comme un petit fou. Car depuis, avec la marée, ça recommençait tous les jours et même plusieurs fois par jour. Dès que la mer montait, les vagues lui faisaient d'abord un petit bisou mouillé, puis repartaient, puis revenaient, et à un moment, elles le recouvraient tout entier et le roulaient avec les autres galets. Ils se frottaient et se cognaient les uns contre les autres dans l'eau salée en riant, et qu'est-ce que c'était bien! Il ne se faisait pas mal, car les silex comme les galets sont très solides. Mais en se frottant et en se cognant, il devenait de plus en plus rond et de plus en plus plat. Il devenait des galets. Parfois, des petits poissons argentés passaient pour s'amuser avec eux, car les galets et les poissons se comprennent parfaitement. Il y avait un poulpe aussi qui venait du fond de l'océan. Il avait beaucoup voyagé et racontait plein d'histoires incroyables sur Tahiti. Une île tropicale où le fond de la mer était de sable doré, avec des patates de corail de toutes les couleurs, des poissons perroquets arc-en-ciel, des mérous vert-pomme aux lèvres pulpeuses et des murènes bleues à rayures jaunes qui nageaient en ondulant comme des rubans de gymnastique. Le petit galet ne connaissait pas les rubans de gymnastique. Le poulpe non plus d'ailleurs. Il avait utilisé d'autres mots, des mots de poulpe. Mais rien que d'imaginer toutes les couleurs de l'océan à Tahiti, ça le faisait rêver, le petit galet tout gris. Si seulement la mer pouvait l'emporter avec elle, au lieu de le laisser là, sur la plage, avec les autres galets gris. Tous uniques, c'est vrai, mais quand même très gris. Hélas, un jour arriva où la mer arrêta de monter jusqu'à lui. Fini les jeux dans la mousse avec les copains, les poissons argentés, les histoires du poulpe. Les humains arrivèrent. Ah, les humains. Ils étaient bruyants, ils riaient fort. Parfois, ils étalaient même leurs serviettes sur lui. Mais ça ne le dérangeait pas, notre petit galet. Ça lui faisait de la distraction, surtout quand il y avait des enfants. Ah, les enfants. Il adorait le parfum de chocolat de leur goûter, dont les miettes sucrées tombaient parfois sur lui. Et surtout leur cri de joie quand ils ramassaient un galet plat comme lui et le lançaient dans la mer en essayant de le faire rebondir plusieurs fois sur la surface. Ils faisaient des ricochets. Et ils les entendaient crier, notre galet. 1, 2, 3, 4, 5, parfois 6, 7 et un jour 8. Mais jamais plus que 8. Alors que le record du monde de ricochets, les avait-il entendus dire, était de 90 ricochets. Notre petit galet les regardait avec attention, très concentré, pour voir comment ils s'y prenaient. Car oui, les galets ont des yeux sous leurs paupières de pierre, mais il faut les observer longtemps pour les voir. Jour après jour, année après année, notre galet savait parfaitement ricocher, avec les meilleures techniques, sans jamais avoir quitté sa place. Ah, s'il avait la chance de se retrouver dans la main d'un enfant assez doué en ricochet. Il ferait, il en était sûr, rond et plat comme il était, beaucoup mieux que 6 ou 7 ricochets. À condition d'être bien lancé, il enchaînerait les bons sur l'eau de toutes ses forces. L'enfant battrait le record du monde et lui, le petit galet, pourrait enfin finir par descendre au fond de l'océan et aller voir enfin le corail multicolore, les poissons perroquets, les mérous à lèvres pulpeuses et l'ondulation en ruban de la murène bleue. Mais est-ce que c'était seulement possible de ricocher jusqu'à Tahiti? Hélas, les années passaient. Et notre petit galet n'était jamais choisi. Il faut dire qu'il y a des millions et des millions de galets sur une plage. Alors pourquoi lui? Pour autant, il ne se décourageait pas, notre galet. La nuit, il fermait ses yeux et se réfugiait dans ses rêves parmi le corail et les poissons multicolores de Tahiti, et toujours, l'espoir renaissait dans son cœur de galet. Il avait raison, car le jour qu'il attendait arriva, annoncé par le bruit d'un enfant qui courait sur les galets. Et puis soudain, plus de bruit, juste une ombre, celle de l'enfant, penché sur lui. « Regarde, papa, regarde, c'est le galet parfait pour faire des ricochets !» Notre galet se força à ne pas rougir, pour ne pas effrayer l'enfant. Et aussitôt, il se sentit soulevé dans les airs et emmené vers la mer. Il sentait à nouveau les parfums de sel, d'iode, d'algues, les parfums de son enfance. Enfin, il avait été choisi, et la mer était là, devant lui, belle et si calme. Les conditions étaient parfaites, et l'enfant le tenait bien serré entre son pouce et son index. Un vrai champion, notre galet le sentait. Il se sentit tiré vers l'arrière. Paré pour le décollage, il pensa à tous les ricochets qu'il avait vus dans sa vie et se concentra. Il n'eut pas besoin de respirer à fond, car les galets n'ont pas besoin de respirer, mais il plissa les yeux dans le soleil quand il s'envola enfin. La mer était si calme et il était si rapide qu'à peine avait-il frappé la surface qu'il reprit son envol. Il rebondit une deuxième fois, puis une autre, encore une autre. À chaque fois qu'il touchait la mer, il avait l'impression de reprendre des forces. Quand il entendit l'enfant, qui lui parut très loin, crier
1: « 9 !»
0: il comprit qu'il avait battu le record de la plage. Quand il dépassa les 90 ricochets, il sut qu'il avait battu le record du monde. Quand il atteignit les 500 ricochets, il réalisa qu'il était devenu le galet le plus rapide, le plus bondissant, le plus ricocheur du monde. Notre petit galet traversa des mers, des océans, de plus en plus chauds, de plus en plus bleus, de plus en plus transparents. Au 4 906 500e ricochet, ses forces commencèrent à manquer. Et au 4 906 521e, ce qui correspond à 6 771 km, soit la distance exacte entre Étretat en Normandie, d'où il était parti, et l'île de Sainte-Lucie, dans les Caraïbes, où il arrivait, ses ricochets se rapprochèrent les uns des autres et il sentit qu'il n'irait pas plus loin. Devant lui, deux montagnes vertes de jungle flottaient sur une mer turquoise. À leurs pieds, des palmiers se balançaient dans la brise, plantés sur une plage de sable doré. Notre petit galet gris n'avait peut-être pas atteint Tahiti, mais il sut qu'il était arrivé à la fin de son voyage. Aussi, après 4 906 654 ricochets, il s'arrêta et se posa sur l'eau avant de se laisser couler tout doucement. Quand il eut atteint le sable d'or et eut sous ses yeux de galet le spectacle sublime, des coraux verts, mauves, rouges et jaunes, des poissons chatoyants qui semblaient voler tout autour comme des oiseaux, éclairés par les rayons du soleil qui faisaient comme un ciel sous les vagues, alors ce fut encore plus beau, plus coloré, plus grandiose plus merveilleux que tout ce que notre petit galet gris, rond et plat avait imaginé. Et voilà, l'histoire est finie. Et maintenant, au lit.
1: Non, une autre.
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0: Ici Rukyata Vedrago, la conteuse. Enfants, parents, êtes-vous bien installés pour écouter le conte que je vais vous raconter aujourd'hui?
1: Pourquoi les pattes arrière de la hyène sont-elles plus courtes que ses pattes avant?

0: Un jour, la femme de Mba Katri la hyène alla chercher du feu chez sa voisine, l'épouse de Mba Swamba le lièvre, qu'elle trouva en train de filtrer du miel.
1: Bonjour voisine, dis-moi, il a l'air bon ton miel, hein?
2: Il est très bon même. C'est mon mari qui me l'a apporté hier.
1: Tiens, goûte-moi ça.
2: La femme de Mba Katri la hyène se régala tellement qu'elle se lécha les babines jusqu'à nettoyer un à un chaque poil de son museau. Puis, elle repartit avec ses braises. Mais pendant la route, elle restait hantée par le goût du miel.
1: Mmh. Oh, je donnerais tout pour goûter encore à ce délicieux miel.
2: Une idée lui vint alors à l'esprit. Ce n'était pas une idée très brillante, mais il était tellement rare que cela arrive qu'il est important de le signaler. Son idée consistait à faire pipi sur les braises pour les éteindre et avoir ainsi un motif pour retourner chez la femme de Mba Swamba. Sitôt dit, sitôt fait. Oh, pauvre de moi, les braises se sont éteintes en cours de route.
1: Oh, ce n'est pas grave, prends-en d'autres,
0: répondit la femme de Mba Swamba le lièvre en montrant le foyer où crépitait un bon feu.
1: Oh, merci, mais dis-moi ton miel là. Tu dis que c'est ton mari qui te l'a ramené?
2: Oui, c'est bien ça.
1: Mmh, vraiment très bon.
2: Tiens, prends-en encore un peu.
1: Oh, je n'osais pas t'en redemander.
2: Merci beaucoup.
0: Elle avala goulûment le miel et prit le chemin du retour.
2: Arrivée chez elle, elle se précipita sur son mari qui se reposait dans son transat.
1: Je reviens de chez Mba Swamba et figure-toi que j'ai trouvé sa femme en train de filtrer du bon miel que son mari lui a ramené hier. Lève-toi et va voir ton ami le lièvre et lui demander où il a trouvé ce miel-là. Je voudrais en manger aussi.
0: Mba Katri la hyène se leva nonchalamment et alla trouver son ami Mba Swamba le lièvre.
1: Bonsoir mon ami. Ta femme a permis à la mienne de goûter ton miel. Et maintenant ma femme en veut aussi. Et tu la connais. Elle ne me laissera jamais tranquille si je ne lui en ramène pas. Et comme tout ça, c'est la faute de ta femme, il est normal que tu m'aides à m'en procurer.
0: Après avoir attentivement écouté son ami, Mba Swamba lui dit
2: Je comprends très bien ton problème. Demain matin, viens me retrouver et on ira ensemble chercher le miel.
0: Le lendemain matin, nos deux amis se mirent en route. Après quelques heures de marche, Mba Swamba le lièvre dit à son ami Mba Katri la hyène.
2: Nous allons bientôt arriver, mais avant, je dois te dire deux choses. Nous allons rencontrer
1: des génies qui construisent une maison.
2: Nous allons nous approcher d'eux et les saluer. Ensuite, nous allons les féliciter pour la qualité de leur travail et nous allons leur proposer notre aide.
1: Mais notre miel alors ?
2: S'inquiéta Mba Katri. Voilà justement où je veux en venir. Les génies construire leur maison avec du miel.
1: Oh, mais ça, c'est très intéressant, ça.
0: Mba Katri se voyait déjà en train de se lécher les mains à chaque fois qu'il poserait une brique.
1: Oh, non, oublie ça tout de suite.
0: Lui dit Mba Swamba le lièvre qui devinait à quoi pensait son ami. Ne te lèche surtout pas les mains, car à chaque fois que tu le feras, la maison s'écroulera.
1: Du coup, ça devient beaucoup moins drôle.
0: Mais, à la fin de la construction de la maison, pour nous remercier, les génies nous donneront chacun un gros sac rempli de miel. C'est comme ça qu'il ne manque jamais de miel chez moi.
1: Ah, d'accord, ça me va.
0: Quand ils arrivèrent, les génies avaient déjà terminé la fondation de leur maison et ils s'apprêtaient à monter les murs. Mba Swamba le lièvre fut un signe à son ami et en chœur, ils s'écrièrent.
3: Bonjour, messieurs les génies.
2: Félicitations pour votre maison.
1: Quel beau travail.
2: Pouvons-nous vous aider à la construire?
0: Les génies répondirent d'une seule voix.
4: Oui, bien volontiers, mais à une seule condition. Vous ne devez jamais lécher vos mains.
2: Ah oui, bien sûr, répondirent Mba Swamba et Mba Katri la main sur le cœur. Nous le promettons.
0: Le chantier reprit et pendant un temps, tout se passa bien. Quand soudain, Mba Katri la hyène s'arrêta, regarda ses mains dégoulinantes de miel, puis envie de les lécher, mais heureusement, Mba Swamba rappela son ami à l'ordre juste avant que celui-ci ne commette l'erreur fatidique.
2: Mba Katri reprit le travail, mais la vue de ses mains pleines de miel l'obsédait.
1: Il commençait à être en sueur et à claquer des dents. Quand le mur atteint la taille d'un garçon de 10 ans, Mbakatré, n'y tenant plus, se lécha soudain les doigts et toute la maison s'affaissa sur elle-même en un clin d'œil. Les regards furieux de tous les génies se braquèrent immédiatement sur Mbakatré qui, tout en prenant l'air le plus innocent possible, continuait à se lécher goulûment les babines.
4: Hé la hyène, pourquoi as-tu fait ça? On t'avait dit de ne pas te lécher les mains, non? Regarde le résultat maintenant.
1: Oh, je suis vraiment désolée, mais c'était trop tentant. Je vous jure que je ne le referai plus jamais. Excusez-moi, pardon, désolée. Il demanda pardon avec un air si sincère qu'il parvint à apitoyer les génies.
4: Bon, d'accord. Nous acceptons tes excuses, mais que l'on n'y t'y reprenne plus.
1: Le soleil commençait à monter haut dans le ciel et la chaleur tapait fortement sur le dos et la tête de nos amis. Mais nos maçons reprirent le travail avec ardeur. Trois des murs de la maison étaient déjà montés et l'équipe entreprit d'attaquer la construction du quatrième mur quand soudain, Mbakatré, écrasé par la chaleur et ne sachant plus comment étancher sa soif, se précipita sur ses mains et les lécha avidement, comme si sa survie en dépendait. Fatalement, la maison s'écrasa de nouveau.
4: Oh, mais ce n'est pas possible! Lequel d'entre vous a léché ses mains?
1: S'écrièrent les génies. Mbakatré Laïe ne dit rien dans un premier temps, à espérant ne pas être découvert. Mais face au regard menaçant que lui jeta son ami Mbaswamba le lièvre, il dit avec une petite voix timide.
3: Oh, c'est moi! Oh, j'avais soif, pardonnez-moi! Je vous jure sur la tête de mon fils que je ne le referai plus!
4: Nous ne pouvons pas continuer comme ça. Le temps avance. Et à cette heure, nous devrions déjà être en train de faire le toit de la maison. Il faut absolument que celle-ci soit terminée avant le coucher du soleil. C'est la dernière fois que nous te pardonnons. Si jamais tu fais encore l'erreur de lécher tes doigts, tu seras immédiatement exclu du chantier.
1: Celui-ci reprit à un bon rythme et les mensonges en étaient maintenant aux finitions. Mbakatré et Mbaswamba étaient en train de poser les fenêtres. Mbakatré avait tenu bon pendant toute la construction du toit. Mais l'appel du miel redevenait plus fort que lui. Il ne savait plus comment faire pour ne pas se lécher les mains. Il faisait des grimaces, bouillonnait de l'intérieur. Il essayait sans cesse de ne pas regarder le délicieux miel qui dégoulinait entre ses doigts. Il se répétait mentalement que la gourmandise était un vilain défaut. Mbakatré souffrait, mais il tenait. Enfin, alors que le soleil entamait la dernière partie de sa course avant de disparaître et que le ciel se teignait d'orange à l'horizon, le chantier touchait à sa fin. Il ne restait plus qu'à fixer la porte et le travail serait fini. Tout le monde était satisfait sauf Mbakatré la hyène qui claquait des dents, qui suait à grosses gouttes, qui tremblait comme si son corps manquait de sucre. Il en pleurait de tant de frustration contenue. Soudain, toute cette pression intérieure déborda et il se jeta sur ses mains comme un chat sur une souris. Sa grande langue léchait avec un appétit féroce les paumes, puis le dos de ses mains, puis les doigts un par un. Malgré les cris de ses collègues de travail qui se désespéraient de voir le fruit de leur labeur anéanti une fois de plus. Même Mbaswamba lui hurlait dessus. « Mais qu'as-tu fait? Regarde, la maison est devenue un tas de ruines de miel !»
4: Nous avions presque terminé,
1: se lamentèrent les génies. Ces derniers décidèrent de mettre leur menace d'exclusion à exécution et de chasser Mbakatré. Mais celui-ci, tout en continuant de se lécher les babines, jura sur la tête de sa femme, de ses enfants, de ses parents et de ses ancêtres qu'il ne l'avait pas fait exprès et qu'il ne le ferait plus jamais. Il se mit à genoux, prit sa tête entre ses deux mains toutes propres et supplia les genoux de le laisser terminer la construction. Il affirma qu'il était désolé et qu'il s'en voulait à mort parce qu'à cause de sa gourmandise, les génies n'arrivaient pas à construire leur maison. Il demanda pardon à tout le monde de manière si convaincante que les génies se mirent de côté un moment pour faire une réunion entre eux afin de décider du sort qu'ils réserveraient à Mbakatré. Quelques instants plus tard, ils revinrent et dirent à Mbakatré.
4: Nous avons décidé de te donner ta dernière chance.
1: L'équipe se remit au travail. Chacun y allait en redoublant d'énergie malgré la chaleur.
2: car le temps pressait vraiment maintenant. Le soleil allait bientôt toucher la ligne d'horizon. Il était 18 heures quand la construction de la maison des génies toucha à sa fin. Quand le soleil disparut derrière l'horizon et que la maison fut enfin terminée, les génies demandèrent à nos deux amis de les attendre un instant, car ils avaient une récompense à leur donner pour les remercier de leurs efforts. Quand ils apparurent de nouveau, ils tenaient deux sacs, un petit et un grand. Ils donnaient le grand sac en Mbakatré et le petit en Baswamba le lièvre. Mbakatré était tout content et se voyait déjà déguster son miel chez lui. Arrivé à la maison, ses enfants coururent vers lui pour lui souhaiter la bienvenue.
1: Oh, laissez-moi tranquille. C'est quoi ces enfants collants comme ça là? Laissez-moi respirer un peu. J'ai eu une journée difficile aujourd'hui. Je vais rentrer me reposer dans la maison. Que personne ne vienne me déranger,
2: dit-il à son épouse.
1: Enferme-moi à double tour et va jeter la clé dans le vieux puits. Je vais être sûr que personne ne me dérange.
2: Mbakatré naturellement espérait manger tranquillement son miel tout seul sans en faire profiter sa famille. Quand sa femme l'eut enfermé, il commença à saliver en regardant le gros sac. Il attrapa un couteau et ouvrit celui-ci. Il commença à manger le miel, mais au bout de trois bouchées, il tomba sur un essaim d'abeilles. Il comprit, mais un peu tard, que les génies lui avaient fait payer sa gourmandise en mettant peu de miel et beaucoup d'abeilles dans son sac. Il voulut s'enfuir, mais la porte était verrouillée à sa propre demande. Il se mit à hurler.
1: « Ouvrez-moi la porte! Ouvrez-moi la porte !»
2: Sa femme fit semblant de ne rien entendre et laissa les abeilles le piquer pendant une bonne demi-heure

quelle que soit l'époque, vous ne trouverez aucune hyène capable de se contrôler quand il s'agit de nourriture. Il fut donc décidé que la mésaventure de Mbakatré devait servir de leçon à toutes les hyènes et c'est la raison pour laquelle, depuis ce temps, elles ont les pattes arrière plus courtes que leurs pattes avant. Ici Rukyata Ouédraogo, la conteuse. C'est là que ce conte m'abandonne.

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3: Et coucou les petites curieuses et les petits curieux. Je sens qu'il y a de futurs champions parmi vous.
4: Madeleine, j'ai 9 ans et demi et je voudrais savoir à quel âge pouvons-nous participer aux Jeux Olympiques en tant qu'athlète. Merci beaucoup.
3: Merci Madeleine pour cette question. À quel âge est-ce qu'on peut participer aux Jeux Olympiques en tant qu'athlète? Alors, 9 ans et demi, je ne sais pas. Écoute, je vais poser la question puisque je suis avec Julie Gaucher, historienne du sport, chercheuse associée à l'Université de Lyon 1. Alors, est-ce que 9 ans et demi, par exemple, ça serait jouable ou pas du tout, Julie Gaucher?
5: Alors, tout dépend des sports. Déjà, bonjour Madeleine, et puis je te remercie pour ta très très bonne question qui va sans doute intéresser toutes les petites graines de champions qui nous écoutent. Figure-toi qu'il n'y a pas de limite d'âge précise pour participer aux Jeux Olympiques. Ce sont les fédérations internationales de chaque sport concerné qui vont établir leurs propres règles sur le sujet. Par exemple, en gymnastique, les filles doivent avoir au moins 16 ans pour pouvoir concourir aux Jeux. Quant aux garçons, ils doivent avoir 18 ans. En natation, en revanche, il n'y a pas de limite d'âge pour participer aux courses. C'est pour ça qu'une jeune nageuse népalaise, Gorica Singh, a participé aux Jeux de Rio dans l'épreuve de 100 mètres d'eau alors qu'elle n'avait que 13 ans. En revanche, pour la natation artistique, il faut avoir au moins 15 ans et en plongeon 14 ans. Tu te souviens peut-être aussi des médaillés olympiques en skateboard aux Jeux de Tokyo en 2021. Sur les 6 sportifs qui étaient médaillés, 4 avaient entre 13 et 14 ans.
3: Oh, mais c'est très très très jeune quand même.
5: C'est très jeune, effectivement.
3: On peut déjà être champion olympique donc quand on est collégien, en gros.
5: Exactement. Le plus jeune champion olympique, médaillé olympique, semble être un gymnaste grec. C'est Dimitrios Soundras qui a participé aux Jeux olympiques dans leur première édition en 1896. Il a remporté la médaille de bronze aux barres parallèles en équipe alors qu'il a 10 ans, c'est-à-dire presque ton âge, Madeleine. Pourtant, cette absence de limite d'âge, c'est pas forcément une bonne nouvelle. En effet, en participant très jeune à cette grande compétition que représentent les Jeux Olympiques, les sportifs et les sportives sont soumis à une pression importante, ils sont surexposés médiatiquement et ils connaissent des rythmes d'entraînement qui sont extrêmement fatigants. C'est un stress qui est difficile à gérer quand on est adulte, alors imagine quand on est enfant.
3: Oui, ils ne sont pas très heureux en fait, peut-être. Hein.
5: Eh bien, on a un exemple, aux Jeux de Pékin en 2022, aux Jeux d'hiver, la patineuse russe Kamila Valieva, qui est une grande favorite, a 15 ans. Et en fait, elle va finir par craquer sous la pression.
3: C'est-à-dire, pardon, quand vous dites « elle a craqué sous la pression », qu'est-ce qui lui est arrivé ?
5: Elle a fondu en larmes et elle a... Voilà. La Fédération internationale de patinage, pour protéger ses jeunes champions, décide alors de limiter l'âge pour la pratique aux Jeux Olympiques à 17 ans. La santé mentale et physique des très jeunes sportifs va inquiéter le CIO, mais le CIO laisse les instances internationales, les fédérations internationales, se pencher sur cette question.
3: Ouais, donc le CIO, le Comité international olympique, il dit que c'est les fédérations de chaque sport qui doivent gérer.
5: Exactement. Il faudrait qu'ils s'en occupent, puisqu'effectivement, les choses, ça serait bien qu'elles bougent. Par contre, Madeleine, tu ne sais peut-être pas, mais depuis 2010, il existe des Jeux olympiques de la jeunesse qui sont réservés aux sportifs qui sont âgés de 15 ans à 18 ans. Comme pour les Jeux olympiques, ces Jeux ont lieu tous les 4 ans. Ils se déclinent en Jeux d'été et en Jeux d'hiver, avec un programme sportif qui est très proche de celui proposé aux Jeux olympiques. Les prochains auront lieu à Dakar en 2026. Ça peut peut-être faire naître quelques vocations.
3: Ah ben ça, c'est sûr. Et alors, j'ai une petite question bonus, juste j'ajoute. Quel est l'âge maximum? Il y a des très vieux? Si on prend les très jeunes, est-ce qu'il y a des très vieux qui
5: peuvent être champions? Alors, il y a eu une personne très vieille qui a été médaillée en tir. Je crois que c'était plus de 70 ans, mais plus son nom.
3: Bon, plus de 70 ans, ça va. Il y en a qui vont pas être contents, ça va encore.
5: Un grand enfant.
3: Un très grand enfant de 73 ans, du nom d'Oscar Swan, suédois, médaillé en 1920, il y a un siècle. Salut les matelots.

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1: Bonjour, je suis Julia Kerninon et je vais vous raconter l'histoire du grand voyage de Barbara, la petite souris.
0: C'est O-L-I.

0: Barbara est une petite souris qui vit derrière une colline dans un tas de foin avec ses parents et ses 99 frères et sœurs. Barbara adore tous ses frères et toutes ses sœurs, mais elle demande toujours à sa maman « Maman, qu'est-ce qu'il y a de l'autre côté de la colline ?»« Le monde », répond sa maman.
1: « Le monde ?»«
0: On pourrait aller voir ?»« Je n'ai pas le temps », répond sa maman en souriant. « Je suis très occupée avec tous les bébés. Et puis, j'ai un peu peur. Je préfère rester ici. Mais toi, quand tu seras grande, tu pourras aller où tu veux. » Alors, quand elle devient une assez grande souris, Barbara prépare un petit baluchon dans lequel elle met une pomme, une noisette, 10 gouttes d'eau dans une feuille de menthe, ses livres préférés, sa petite tasse en émail avec son prénom écrit dessus et une paire de chaussettes, parce qu'elle se dit qu'il doit faire froid quand on dort à la belle étoile. Elle fait un bisou à ses parents et à chacun de ses 99 frères et sœurs.
2: Au revoir, Barbara.
1: Au revoir, Barbara.
3: Au revoir, Barbara.
4: Au revoir, Barbara.
5: Au revoir, Barbara.
4: Au revoir.
0: Et elle part. Elle marche longtemps sur ses petites pattes. Elle marche dans les champs, dans les marais, dans les clairières et au bord des ruisseaux. Quand elle croise des animaux gentils, elle leur demande « Excusez-moi, c'est ici le monde ?» Et les animaux lui répondent tous « Non, je crois que c'est un petit peu plus loin. » « Ma maman disait que c'était derrière les arbres, » dit l'écureuil. « Ma maman disait que c'était derrière la montagne, » dit la chèvre. « Ma maman disait que c'était derrière cette fleur, » dit l'abeille. « Il faut que tu continues. » Barbara marche et marche. Et un jour, elle atteint la mer. Il n'y a plus d'endroit où marcher. Alors elle s'arrête le temps de réfléchir. Et puis elle entend quelqu'un qui l'appelle. « Ohé, la petite souris, ohé !» Elle lève les yeux et elle voit sur la mer un bateau. Et sur le bateau, un capitaine crocodile qui lui fait des grands signes. Il lui crie « Tu veux monter sur mon bateau et naviguer avec nous ?»«
6: Oh oui, oui, oui !»
0: crie Barbara de toutes ses forces.
7: « Est-ce que tu sais faire la cuisine ?» demande le crocodile. « J'ai besoin de quelqu'un pour faire à manger à mes marins pendant notre grand voyage. »
0: Barbara ne sait pas si elle sait faire la cuisine, mais elle accepte. Et elle monte sur le bateau, et le voyage commence. Ce n'est pas facile de faire des repas qui plaisent à tous les marins, parce que les marins sont tous des

0: des animaux différents. Le timonier est une cétoine dorée, la vigie est une taupe, et le mousse est un petit ours qui grandit un peu trop vite. Je ne sais pas quoi faire. Vous êtes tous tellement différents, dit Barbara en se grattant la tête. Toi aussi, tu es différente, répond la taupe. Quand j'étais dans ma famille de petites souris, on était tous pareils. Ça m'étonnerait, répond la cétoine. Vous aviez peut-être tous la même tête, mais à l'intérieur, tout le monde est différent, tu sais. Tu es la seule de ta famille à être devenue marin, fait remarquer le petit ours. C'est vrai, ça, dit Barbara. Et elle retourne dans sa cuisine préparer un festin avec des plats spéciaux pour tous les animaux. Barbara est un marin pendant des années. Elle passe le Cap Horn 12 fois. Elle survit à des tempêtes et à des naufrages, des attaques pirates et des marées noires. Elle visite des îles et des ports et elle fait des progrès en cuisine.
1: C'est excellent.
2: C'est délicieux.
0: Et puis un jour où le bateau longe une côte, elle sent de nouveau l'odeur du foin qu'elle avait presque oublié. Soudain, elle a envie de retrouver la terre ferme, le plancher des vaches et le plancher des souris. Elle l'annonce au capitaine et à l'équipage.
3: Alors, tu vas nous quitter, Barbara ?
0: Oui, j'ai beaucoup aimé voyager avec vous et être votre cuisinière, et je vous aime tous exactement comme vous êtes. Mais je pense qu'il est temps que je me trouve une maison. Le bateau dépose Barbara à terre, elle dit au revoir avec sa petite patte et elle part à la recherche de la bonne maison. Elle cherche longtemps. Certaines maisons sont trop froides, d'autres trop sales. Certaines sont juste trop moches. Et parfois, il y a même un chat. Et puis un jour, elle trouve cette maison où habitent une maman et ses deux petites filles et elle l'aime tout de suite.
4: Tu veux que je prépare du thé ?
0: La maison est calme et tiède, et la plus petite des deux sœurs laisse tomber beaucoup de miettes de biscuits par terre. Barbara trouve que c'est bon signe. Elle décide de s'installer là. Elle apporte ses affaires, sa valise avec tous ses souvenirs de voyage, elle vole un peu de coton démaquillant à la maman pour se faire un petit lit et un fauteuil, et elle chipe aussi un peu de papier à la grande sœur parce qu'elle a une lettre à écrire. Chère maman et papa et tous mes frères et sœurs, j'espère que vous allez bien. Je suis revenue de mon grand voyage. J'ai trouvé ma maison et je voudrais vous inviter à venir dîner chez moi. Je vous ai dessiné l'adresse. Rendez-vous bientôt. Des bisous, Barbara. Elle lèche le timbre pour le coller et elle poste sa lettre. Et puis Barbara commence à préparer le grand repas qu'elle veut donner pour toute sa famille. D'abord, elle va dans la cuisine et elle remplit son sac à dos de toutes les miettes qui sont tombées. Puis elle fait levier avec une cuillère pour ouvrir le placard et elle emporte des cubes de sucre. Elle va dans le jardin cueillir des radis, des pommes et de la sauge. Et puis elle s'installe dans sa petite cuisine et elle découpe, elle cuit, elle râpe, elle pâtisse. Quand sa famille arrive, tout est prêt. Barbara a installé une longue planche dans le jardin pour que tout le monde ait de la place. Et sur la planche, il y a des fleurs pour décorer et plein de petites choses bonnes à manger. Barbara fait un câlin à chacun de ses frères et sœurs qui ont tous beaucoup grandi. Elle installe son papa sur une petite chaise en coquille de noix sous le pommier. La maman de Barbara est très émue de la revoir. Elle la serre longtemps contre son cœur.
5: Tu m'as manqué.
0: Comme je suis contente de te voir, Barbara. Tu m'as beaucoup manqué, tu sais. Toi aussi, tu m'as manqué, maman. Est-ce que tu as découvert le monde au-delà de la colline ?
4: Oui !
0: Raconte-moi. J'ai marché très longtemps à la recherche du monde. Et je suis montée sur un bateau et j'ai fait le tour des 5 océans. Et j'ai découvert que le monde était partout, tout autour de nous. C'est bien ce que je pensais, murmure la maman. Et qu'est-ce que tu as découvert d'autre, dis-moi ? J'ai découvert qu'on était tous différents à l'intérieur. Ça aussi, je m'en doutais, dit la maman. Il suffit de vous regarder, toi et tes frères et sœurs. Vous avez tous le même petit museau rose, mais vous êtes tous des souris spéciales. Et qu'est-ce que tu vas faire maintenant que tu es revenu et que tu as une maison ? C'est fini alors, la navigation ?
4: Oui, répond Barbara.
0: J'ai assez

0: bourlinguer. J'ai fait tout ce que je voulais et plus encore. Il est temps que je vive mon destin de petite souris. Il y a ici deux petites filles, autrement dit 40 dents de lait qui ne vont pas tarder à tomber. C'est ma nouvelle mission. Très bonne idée, acquiesce sa maman. Quand tout le monde est parti, Barbara range la table et fait la vaisselle. Elle prend un bain dans le beurrier qui lui sert de baignoire et elle se shampooine de toute la poussière de la journée. Elle se brosse les dents, elle met son pyjama et elle va se glisser dans son grand lit moelleux. Barbara met ses petites chaussettes, elle se roule en boule dans la laine très douce et elle s'endort en réfléchissant à ce qu'elle va offrir à la plus grande des sœurs. En effet, depuis hier, la petite fille a une dent qui bouge. Et voilà, l'histoire est finie. Et maintenant, au lit.
1: Au revoir, Barbara.

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Martin descendait alors dans le terrier. Il embrassait ses petits et leur chuchotait. Mes chers enfants, écoutez bien. C'est l'histoire

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Florent se glissait alors sous le feuillage des arbres. Il embrassait ses petits et leur chuchotait. Mes chers enfants, écoutez bien. 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

0: Paolo, viens dire bonsoir à nos petits manchots.
1: Paolo retournait alors sur la banquise. Il embrassait ses petits et leur chuchotait : « Mes chers enfants, écoutez bien, c'est l'histoire

0: Éloi, viens dire bonsoir à nos bébés.
1: Éloi rejoignait alors son repère Soulou. Il embrassait ses petits et leur chuchotait « Mes chers enfants, écoutez bien, c'est l'histoire !»

0: 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L'histoire du soir, de Laurence Gillot et Philippe Thomine, édition Flammarion. Une histoire mise en musique par Isabelle Aboulker, commande de l'Académie musicale de Villecroze. Chantée par la maîtrise de Radio France, dirigée par Marie-Noëlle Marten, avec Isabelle Aboulker au piano, racontée par Louise Legendre. Tirée du livre « Les histoires du Père Castor en chanson » aux éditions Flammarion, en partenariat avec France Musique. Prise de son et mixage, Radio France. Réalisateur, Patrick Lérisset. Musicien metteur en onde, Cyprien Matteux. Directrice du son, Valérie Lavalard. Opérateur du son, Éric Villenfin. Assistant post-production, Kevin Delcourt.
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3: Et coucou les petites curieuses et les petits curieux. Allez, on trottine et on tient bien la torche.
4: Bonjour, je m'appelle Basile, j'ai 8 ans. J'aimerais savoir si la flamme olympique peut s'éteindre de Olympie jusqu'à Paris. Merci.
3: Et merci Basile pour ta question. Alors, est-ce que la flamme olympique pourrait s'éteindre sur son trajet jusqu'à Paris, en l'occurrence, puisque les Jeux olympiques ont lieu à Paris? Julie Gaucher, vous qui êtes historienne du sport, vous connaissez bien les Jeux olympiques. Est-ce que vous avez une réponse pour Basile?
5: Alors, je vais essayer de lui donner une réponse. Alors Basile, déjà, ta question, elle est très intéressante et je suis sûre qu'il y a plein d'enfants et même des adultes qui se la posent. Effectivement, dans des conditions exceptionnelles, la flamme peut s'éteindre. Imaginons que Florent Manaudou ait trébuché au moment de descendre du Bélem, le magnifique trois-mâts qui a apporté la flamme à Marseille, et qu'il soit tombé dans la mer.
3: Plouf.
5: La flamme, évidemment, se serait éteinte. Elle pourrait aussi s'éteindre en cas de forte pluie ou d'un gros coup de vent. Pour pallier ce risque, des lanternes hermétiques sont allumées à Olympie en même temps que la flamme et la suivent en permanence. En cas de problème, la torche pourrait ainsi être allumée. Ça ressemble un petit peu à des lampes à huile.
3: Qui ont la oui. flamme qu'on va rallumer si elle s'éteint sur la torche. Ah oui, d'accord.
5: Exactement. D'ailleurs, le relais de la flamme a déjà connu quelques péripéties de cet ordre. Je vais prendre un exemple, les Jeux Olympiques de Pékin en 2008. À ce moment-là, le relais il a traversé tous les continents dans un périple de 137 000 km. Mais le choix de Pékin pour les Jeux en 2008 a été très controversé et a suscité de vives réactions, notamment par rapport à la question des droits de l'homme, du manque de liberté de la presse, pour ne pas dire de sa censure, et de la situation politique du Tibet. Lors de son passage à Londres et à Paris, la flamme a été accueillie par des manifestations. Il y a eu de nombreux incidents. Lorsque David Douillet veut la passer donc au relayeur suivant, qui est Teddy Riner, un Chinois qui escortait la flamme, va l'éteindre sans aucune explication. Il faut bien comprendre que les Jeux Olympiques, parce qu'ils sont diffusés dans le monde entier, qu'ils bénéficient d'une importante couverture médiatique, sont le lieu idéal pour faire entendre des revendications politiques.
3: Oui, c'est-à-dire que cette flamme va se transformer précisément en objet politique quelque part.
5: En symbole, elle va être utilisée. Toutes les caméras du monde entier sont braquées sur cette flamme, donc ça va être une façon de faire entendre des revendications.
3: Et alors, cette flamme, elle vient d'où? Vous êtes historienne, Julie Gaucher, donc la tradition, ça remonte, c'est ancien ou c'est plutôt récent?
5: Alors, les premiers Jeux Olympiques ont lieu en 1896, et à cette époque, il n'y a pas encore la flamme olympique. La première flamme va brûler pour les Jeux d'Amsterdam en 1928.
3: Ah oui, donc c'est assez récent.
5: C'est assez récent. Elle va être disposée, brûlée pendant la cérémonie des Jeux, dans une vasque au sommet d'une grande colonne qui sera dans le stade. Pour le relais, c'est plus tardif, puisqu'il est inventé pour les Jeux de 1936, qui ont lieu à Berlin. Le but était de montrer que les Jeux modernes s'inscrivaient dans un héritage avec les Jeux antiques. Forcément, en 1936, c'est aussi pensé pour servir l'idéologie nazie, pour montrer que les Aryens étaient les descendants des peuples hellènes.
3: Et ça, du coup, malgré ce passif-là, on continue de faire le relais de la
5: flamme. On continue parce qu'on a retenu le symbole de cette transmission des Jeux antiques aux Jeux modernes et de cette filiation avec l'Antiquité.
3: Et justement, ouais, vous parlez de l'Antiquité, il y avait une flamme quand même qui brûlait à Olympie?
5: Alors, à Olympie, une flamme brûle sur l'autel du sanctuaire de la déesse Hestia. On a bien des courses de flambeaux, mais en fait, elles ne font pas partie des Jeux olympiques. La flamme est bien une invention moderne du XXe siècle dans le but de symboliser ce lien, cette filiation, cet héritage des Jeux de l'Antiquité.
3: Mais juste pour de bonnes raisons désormais. Salut les matelots!

0: 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Allez, on s'écoute une petite bestiole.
1: Quelle bestiole as-tu choisi? On dirait un petit animal qui se faufile. Mais ça vient de cette montagne. Oh, c'est un petit animal avec une fourrure grise. Une marmotte.
2: Là.

0: doudoune, bonnet, écharpe, gants et une lampe de poche pour y voir clair sous terre.
1: Allez, on s'envole.
0: Nous y sommes, 2500 mètres d'altitude sur le col de la Vanoise dans les Alpes. C'est haut. Tu n'as pas le mal des montagnes, j'espère.
1: Mais où est cette marmotte? Ah, là! On dirait qu'elle creuse.
0: Mais oui, ça vient de sous terre. Allons la voir de plus près. Bon, allumons nos lampes.
1: Elle est là.
0: Oh, mais c'est un marmotton.
2: Hey, tu m'éblouis avec ton mini-soleil qui réchauffe même pas.
0: Oh là, désolé, je baisse un peu ma lampe de poche. Mais pourquoi tu creuses, petite marmotte?
2: Je m'évade.
0: Le marmotton, c'est un bébé marmotte. Il est petit comme une balle de tennis. Il creuse la terre avec les ongles de ses pattes, longs et durs, comme des râteaux.
2: J'ai essayé toutes les sorties, mais papa les a bloquées avec des pierres super lourdes. C'est ma dernière chance.
0: Mais pourquoi tu veux t'évader? C'est l'hiver, il faut dormir.
2: Une sieste de 6 mois? Pas de question, c'est pour les marmots.
0: Les marmottes doivent hiberner, c'est-à-dire dormir pendant l'hiver pour conserver leur énergie. En été et au printemps, elles se goinfrent de fruits, d'écorces d'arbres, de vers, de bulbes de plantes, de bourgeons de fleurs, de trèfles et d'araignées.
2: Je déteste dormir.
0: Une fois qu'elles ont fait leur réserve, l'hiver arrive et elles se cachent au fond de l'hibernaculum. Hibernaculum, c'est un mot latin qui veut dire « refuge d'hiver ». Là, sous l'hibernaculum, les marmottes s'installent sur un matelas fait d'herbes sèches et de foin. Elles se serrent en boule les unes contre les autres pour se tenir chaud et s'endorment pour 6 mois.
2: Je déteste l'hiver! Je veux manger des fleurs! Je veux prendre une douche de soleil et un bain de poussière!
0: Mais ne crie pas si fort, marmotton! Tu vas réveiller toute ta famille!
2: Je suis plus un marmotton! J'ai 2 ans, mon vieux! Au printemps, c'est moi qui aurai des marmottons! J'en veux 5! Et ensemble, on jouera à la bagarre! Et à chat!
0: Tu veux jouer à chat? Dehors? Mais c'est trop dangereux! Il y a d'autres animaux qui n'attendent que ça! Voir sortir de son terrier un petit marmotton comme toi pour en faire leur petit déjeuner!
2: Dangereux! Dangereux! Jouer à 300 degrés, moi, monsieur! Renard, hermine, aigle, je les vois arriver de loin!
0: Tu peux m'appeler Denis.
2: Vous, les humains, vous êtes obligés de regarder à droite et à gauche quand vous traversez la rue. Eh ben, pas nous, monsieur Denis!
0: Denis tout court.
2: Je peux voir ce que voient mes oreilles. Je peux même voir derrière mes oreilles, monsieur Denis tout court.
0: Mais comment tu fais pour savoir où tu mets les pattes dans le noir?
2: Mes moustaches, elles ont un super pouvoir. C'est un peu comme des antennes de radio. Elles captent l'espace, les murs, les obstacles. Grâce à elles, je me perds jamais dans le noir. Laisse-toi pousser la moustache, tu verras.
0: Je vais essayer.
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2: Je suis dehors! Enfin de l'herbe verte, de l'air frais! Le parfum sucré du soleil!
0: Non mais reviens, marmotton, tu ne dois pas t'éloigner!
2: Hé! Hey, vous n'êtes pas mon marmotte shooter, vous! Mais où sont passées les gentianes? Et les edelweiss? Il n'y a plus de fleurs? Où sont passées les autres marmottes? Eh oh! Eh oh! On joue à chat!
0: Elles hibernent! Tu m'as fait courir, dis donc, hein! Je cours pas aussi vite qu'un marmotton, moi!
2: Je suis pas un marmotton! Faut vous le dire en quelle langue? En vache? Ou en cerf? Un renard?
0: Quand elle entend un animal dangereux, la marmotte se dresse sur ses pattes arrière et elle écoute ce qui se passe autour d'elle.
2: Il doit être loin.
0: Elle a des petites oreilles, mais elle entend très bien. Là, elle sent que le danger est proche, car elle pousse son cri d'alarme. C'est un sifflement spécifique qu'on entend jusqu'à 1 kilomètre à la ronde. Mais là, tout le monde hiberne. Personne ne bouge.
2: Oh non,
4: L'aigle m'a vu. Il me fonce dessus. Vite, Denis, courons.
2: Aïe! Ah! Ça pique! C'est pas mon terrier, c'est celui de la famille Hérisson. Aïe! Oh! Aïe! Mais je peux pas ressortir à cause de l'aigle. C'est trop risqué. J'ai une idée. Si je croise tout droit dans cette direction, normalement, j'arrive à la maison.
0: Ça, c'est fantastique. Je te suis.
2: Oh, ça fait du bien de rentrer chez soi.
0: Finalement, Marmotton va se blottir contre sa famille.
1: Hé, hey, Marmotton!
5: Chut! Je dors. Un vieux printemps!
2: Monsieur Denis, tout court.
0: Dors bien, petite marmotte intrépide.
5: L'année prochaine,
2: j'y arriverai. Aigle ou pas aigle, je m'y rattraperai.
1: C'était bestiolement génial.
0: Tiens, mais c'est vrai. Pendant cette aventure, le marmotton a cherché à s'évader de son terrier. Quel est le mot latin pour désigner ce refuge d'hiver? Hivernaculum? Hipernaculum? Ou bien hibernaculum? Bravo! C'était bien hibernaculum pour le terrier d'hiver des marmottes.
3: La la la la la la.
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0: C'était une souris, Arthur ?
1: Oui, je crois.
2: Mais ouais, c'est ça. On est petit, mais il faut voir les choses en grand. Tu crois que moi, je pourrais battre un lion, par exemple ?
0: Non, Jean-Claude.
2: Un renard ?
0: Non.
2: Un hérisson ?
0: Mais ça pique, hérisson.
2: Un bébé écureuil ?
0: Ouais.

0: Vas-y, de l'air.
1: Mon petit voisin terre, attache ta ceinture, mets tes chaussures et c'est parti pour l'aventure.
2: Je suis Olma, la machine de la connaissance. Je vis dans la banque de la vie avec mon gardien Mathieu et sa fidèle Philippine.
3: Tue-toi, Philippine.
2: Nous sommes embarqués dans une aventure
3: où la science est notre seule chance. Patrick Allard, qui a parlé des plaques tectoniques à Olma la dernière fois, est resté avec nous à la banque de la vie, parce qu'une grosse tempête de neige approche. Ça n'était pas du tout prudent qu'il parte dans ces conditions. Nous sommes donc tous les trois dans le salon, avec Philippine. Patrick met quelques bûches dans le poêle, moi je lis un album de Calvin et Hobbes dans le canapé.
2: Bonjour Patrick, je vous en prie, asseyez-vous.
3: Et Olma est en grande discussion avec Patrick.
2: J'ai hâte d'en savoir plus.
3: La machine de la connaissance ne s'arrête jamais.
2: Je suis là pour vous écouter.
3: Épuisant.
2: Patrick, comment se fait-il que vous sachiez autant de choses sur la Terre ?
4: Et Olma, c'est mon métier.
2: Comment est-ce qu'il s'appelle votre métier ? Terralogue ?
4: Non, volcanologue.
2: Volcanologue ?
4: Ça veut dire que j'étudie les volcans.
3: Patrick, lorsque vous étiez petit, est-ce que vous rêviez déjà d'être volcanologue ?
4: Eh Mathieu, pas du tout. Je n'avais aucune idée de ce que c'était qu'être volcanologue. Et en fait, j'ai eu la révélation quand j'avais 14 ans. En quatrième, on étudie la géologie, ça m'avait beaucoup plu. Et j'ai assisté cette année-là à la projection d'un film appelé « Les rendez-vous du diable » réalisé par un célèbre volcanologue de l'époque, Haroun Taziev, un nom russe qui était français et qui était un personnage formidable qui a fait des films et des bouquins remarquables sur les volcans. Et je suis devenu fasciné par le spectacle que j'ai vu et j'ai dit à mes parents, quand je serai grand, je serai volcanologue.
3: Et qu'est-ce qu'ils vous ont dit, vos parents ?
4: Mes parents, ils m'ont regardé avec surprise, incrédulité. Et puis quand ils ont vu le film aussi, ils m'ont dit, mais c'est formidable, il faut y aller, il faut que tu bosses, vas-y, allez.
2: Moi, je ne sais rien des volcans. Venez, on va au niveau moins 5.
3: Au niveau moins 5 ?
2: Oui, il est temps de découvrir une nouvelle salle. Rodrigo, emmène-nous au niveau moins 5.
5: Relou la meuf, j'étais tranquille en train de chiller.
2: Allez Rodrigo, on ne discute pas.
3: Qu'est-ce que c'est que cette nouvelle pièce ?
5: Niveau moins 5. Salle de la Terre.
3: La salle de la Terre ? Mes amis, je suis très surpris lorsque j'entre dans cette nouvelle salle. C'est une grotte. Il y a des stalactites qui tombent du plafond. Un peu d'écho, pas beaucoup de lumière, et juste un drôle de placard avec des dizaines de tiroirs juste à côté de nous.
4: Ah oui, c'est très inattendu cet endroit.
2: Vous avez un briquet, Patrick ?
4: Oui.
2: Pouvez-vous allumer cette mèche, s'il vous plaît ?
4: Bien sûr.
3: Oh ! J'aimerais tellement que vous voyiez ça, mes amis. Lorsque Patrick Allard allume la mèche, la flamme se propage en un instant à une sorte de néon qui fait tout le tour de la salle. La grotte est maintenant plongée dans une lumière chaude, comme si elle était éclairée par des milliers de torches.
2: Qu'est-ce que l'on ressent la première fois que l'on arrive sur un volcan ?
4: La première chose qu'on ressent, c'est d'avoir une grande émotion, de découvrir ce qu'il y a à l'intérieur, au sommet, bien sûr. On sait pourquoi on vient, mais la première sensation qu'on a, c'est on a froid. Ce sont des montagnes, les volcans, il faut les grimper, et il fait froid. Alors avant d'avoir chaud, on a froid, donc on est bien couvert, on a tellement froid, je vais vous donner un exemple, qu'à l'Etna, qui fait 3300 mètres d'altitude, le volcan en Sicile, l'Etna très actif, c'est un des rares volcans où j'ai habité en igloo. Pour étudier le volcan l'hiver, parce qu'il fait moins 18, il y a des vents, il fait un froid, il y a des mètres de neige. L'igloo, c'est le seul moyen de pouvoir survivre sur un volcan dans ces conditions. Et donc, en Sicile, on a vécu dans des igloos sur un volcan. Bon, après, quand on s'approche des cratères, bien évidemment, on s'approche de la lave, des fractures qui émettent du gaz et de la lave. Et là, on atteint des températures autour de 1000 degrés. Et là, on se protège, parce qu'il fait chaud, bien sûr.
3: Est-ce qu'il faut prendre des précautions particulières à cause des fumées toxiques des volcans ?
4: Oui, on porte, bien sûr, c'est des gaz très toxiques, acides, qui brûlent les poumons et puis qui peuvent asphyxier, bien sûr.

0: Du dioxyde de soufre, de l'acide chlorhydrique, des tas de choses comme ça. Et donc, on porte des masques à gaz qui filtrent ces gaz et qui nous permettent de respirer.
1: Mathieu, peux-tu ouvrir le tiroir de ce placard, s'il te plaît ?
2: Celui-ci ?
1: Oui.
0: C'est prodigieux.
2: La salle de la Terre est ahurissante, encore plus que la salle de l'espace. J'ai juste ouvert un tiroir et maintenant, on se trouve carrément sur un volcan. On est au bord du cratère et en bas, sous nos pieds, il y a le magma rouge qui bouillonne. Il fait très chaud tout d'un coup.
0: On a l'impression qu'on est sur l'Etna, en Sicile. Regardez au fond.
2: Ne vous penchez pas, Patrick. Vous êtes fou.
1: Patrick, j'ai besoin d'en savoir plus sur les volcans. Est-ce que la lave et le magma, c'est la même chose ?
0: Non, c'est pas exactement la même chose, mais c'est très proche. Le magma, c'est ce qui est en profondeur, on va dire. C'est constitué de roches fondues, de cristaux et de bulles de gaz. Et quand ça arrive à la surface, il y a une séparation entre ces trois phases. Les gaz s'échappent dans l'atmosphère sous forme de grosses bulles qui éclatent et qui projettent les lambeaux de magma. C'est les images classiques d'éruptions que vous pouvez voir à la télévision dans les films. Et puis, la lave, c'est donc le magma séparé de son gaz.
1: Quelle est la température de la lave ?
0: Alors, selon la composition du magma, ça varie entre 800 degrés pour les laves les plus visqueuses, qui ne coulent difficilement, jusqu'à 1200 degrés pour les laves les plus fluides.
1: Et comment est-ce qu'ils se forment, les volcans ?
0: Alors, les volcans se forment par la remontée du magma, qui provient de la fusion du manteau terrestre, et qui est plus léger parce qu'il est très chaud, et c'est un liquide, et remonte vers la surface et fait éruption. Le volcan, c'est la construction, ce sont les édifices qui se construisent à partir des éruptions successives de ce magma. Les volcans sont donc des cheminées, on va dire, d'éjection de la matière profonde du manteau fondu. Pour nous, pour les scientifiques, ce sont également des fenêtres sur l'intérieur de la Terre, dont les produits nous permettent de mieux comprendre comment la Terre s'est formée, comment elle a évolué dans le temps.
1: Mais ils ne se forment pas n'importe où, quand même.
0: Alors, les volcans, oui, on ne les trouve pas du tout n'importe où à la surface de la planète. Les volcans, en grande majorité, sont localisés aux frontières des fameuses plaques tectoniques terrestres qui se déplacent. Donc, on les trouve beaucoup sous l'eau, la majorité sont sous l'eau, le long des dorsales océaniques, où les plaques s'écartent et où se forme la croûte océanique, et également au bord, dans ce qu'on appelle les zones de subduction, où les plaques océaniques replongent dans le manteau sous les continents.
2: Et même sous l'eau, les volcans entrent en éruption ?
0: Même sous l'eau, les volcans rentrent en éruption. On ne les voit pas, ça dépend de la profondeur, bien sûr, à laquelle ils font éruption, mais ils se construisent, ils grandissent sous l'eau, ils peuvent émerger, former des îles, mais environ 10 000 volcans existent sous la mer.
1: Patrick, est-ce que vous avez un volcan préféré ?
0: Non, j'en ai plusieurs. J'en ai plusieurs. Mais je vais vous en citer trois qui me tiennent particulièrement à cœur. Le premier, c'est le Nyiragongo en Afrique. C'est un volcan magique au pays des gorilles, hein, entre le Rwanda et le Congo. C'est un volcan de 3500 mètres de haut qui contient une des laves les plus fluides au monde qui existe. Une lave qui est à 1200 degrés et qui forme en permanence un lac de lave. Il y a un grand lac, mais c'est de la lave. C'est de la roche en fusion, avec des tempêtes, des vagues, provoquées par l'éclatement des grandes bulles de gaz qui montent à travers ce magma. Un deuxième volcan, c'est l'Etna, qui est en Sicile, dont j'ai déjà parlé, et qui est un volcan assez haut aussi, hein, pareil, 3300 mètres de haut, très actif, qui fait beaucoup de coulées, mais qui est également très explosif par moment, et qui est un remarquable volcan pour étudier et comprendre la façon dont les volcans fonctionnent, parce qu'on peut accéder assez facilement et tester des méthodes nouvelles. Puis un dernier que j'aime bien, que je cite, c'est le Merapi, au centre de Java, en Indonésie, qui est un volcan avec une énorme concentration d'habitants tout autour, donc très dangereux, qui a fait énormément de morts dans le passé, bien sûr. Un volcan à lave visqueuse, un volcan de ces zones de subduction, et qui est à la fois très beau, très vénéré par les habitants et très craint, bien sûr. La dernière éruption, 2010, a forcé l'évacuation de 1 million de personnes.
2: Mais vous qui connaissez tous ces volcans du monde, Patrick, est-ce qu'il y a différentes façons de les dompter ?
0: De les dompter, non. On ne peut pas dompter les volcans. On peut essayer de prévoir leurs éruptions, d'anticiper leurs manifestations et d'évacuer les populations à temps. Donc, pour ça, qu'est-ce qu'on fait? On surveille les volcans avec des observations visuelles, mais avec des instruments. On peut suivre les différents symptômes de la maladie que serait l'éruption quand un volcan se réveille. Il y en a trois, principalement. Ce sont les tremblements de terre associés à la remontée du magma qui fracture en profondeur les roches de l'écorce terrestre, puis le volcan lui-même, avant d'arriver en surface. Il y a la déformation du volcan. On est capable de mesurer des gonflements, des déformations de flancs de volcan sous la poussée du magma. Et la troisième grande technique qu'on utilise, c'est de surveiller les gaz, le dégazage de ces magmas, parce que les bulles de gaz d'un magma montent plus vite dans le liquide, s'échappent à la surface et arrivent à nous permettre d'anticiper l'arrivée du magma en suivant leur changement au cours du temps. Juste une seconde, les amis, parce qu'on fait comme si tout était normal, mais on est quand même sur un volcan, alors qu'il y a 5 minutes, on était dans une grotte au niveau moins 5.
2: Olma, mais qu'est-ce que c'est que cette salle? On peut se téléporter partout avec ça?
1: Ce n'est pas de la téléportation, c'est de la réalité virtuelle extrêmement augmentée.
0: Tu peux nous emmener dans la forêt amazonienne, par exemple?
1: Bien sûr. Mathieu, ouvre le tiroir en dessous de celui du volcan.
0: Incroyable. Mais regardez cette grenouille bleue.
2: Et ce tiroir-là, ça donne quoi?
3: On est au Cap Horn, la pointe de l'Amérique du Sud.
0: Et on a oublié nos cirés.
1: Ça suffit maintenant, les garçons. Aujourd'hui, c'est volcan.
0: Dites, je suis obligé de partir de la banque de la vie après? Je resterai bien avec vous, moi.
2: Moi, je crois que je vais passer ma vie dans cette salle.
1: Patrick, revenons à nos magmas. Est-ce que c'est dangereux de vivre à côté d'un volcan?
0: Il faut rappeler que la majorité des volcans dorment la plupart du temps. À part une soixantaine qui sont toujours actifs, les centaines d'autres volcans qu'on dit actifs, c'est-à-dire qui peuvent faire éruption, mais ils somnolent, leurs éruptions sont très intermittentes. Donc les risques liés à ces éruptions volcaniques, il y a une extrême variété. Par exemple, les volcans qui ont des laves fluides font essentiellement des éruptions avec des coulées de lave qu'on a le temps souvent d'anticiper. Donc on peut s'échapper, on évacue les populations à temps. Les volcans à magma plus visqueux produisent des éruptions beaucoup plus explosives qui peuvent affecter jusqu'à plusieurs centaines ou milliers de kilomètres l'environnement et produire ce qu'on appelle alors des chutes de cendres importantes qui font écrouler les toits des maisons, des nuées ardentes, c'est-à-dire des nuages de gaz et de magma qui déferlent presque à 100 km/h sur les flancs des volcans et qui peuvent tuer des gens jusqu'à 20 km de distance. On en a beaucoup d'exemples. Donc, les volcans et les grandes éruptions les plus fortes sont capables d'atteindre la stratosphère et d'affecter le climat de la Terre.
2: Et alors, quelle est la plus grande catastrophe volcanique que l'on connaisse?
0: La plus grande catastrophe volcanique qu'on connaisse du point de vue, disons, d'histoire contemporaine de l'homme, elle remonte à 76 000 ans. Elle s'est produite à Sumatra, en Indonésie, l'éruption du lac Toba. Maintenant, c'est un lac, mais Toba, c'est un grand, gigantesque volcan dont le cratère fait 100 km par 30 km de diamètre. Et c'est une éruption qui a complètement perturbé le climat de la Terre pendant plusieurs années et qui a manqué de faire disparaître une bonne proportion de l'humanité qui existait à l'époque.
1: Patrick, est-ce qu'un jour vous avez eu peur sur un volcan?
0: Oui, bien sûr. La peur est source de prudence. Et les volcans sont tellement puissants par rapport à nous. Et j'ai eu des trouilles. J'ai pensé plusieurs fois que ma vie allait s'arrêter très vite. Par exemple, à l'Etna, en Islande. On attend, comme volcanologue, à s'approcher un peu trop près pour voir, pour mesurer. On attend un peu le dernier moment et on est vraiment très près et très exposé. Dans ce cas-là, on fuit ce qu'on appelle une colonne éruptive qui peut monter à plusieurs dizaines de kilomètres et sous laquelle on se retrouve avec des retombées. C'est par miracle qu'on échappe, bien sûr.
1: Mais alors, pourquoi les hommes restent à côté des volcans? C'est bien trop dangereux.
0: Oui, ça peut sembler paradoxal, effectivement. Le chiffre à retenir, c'est qu'il y a près d'1 milliard d'êtres humains à l'heure actuelle, qui habitent à moins de 100 km autour d'un volcan. Donc, une grande proportion de l'humanité est exposée au risque des volcans. Pourquoi ces gens, finalement, habitent là ? Alors, première chose, je vous ai déjà dit que les volcans avaient tendance à dormir, souvent. Ce qui fait que les gens, ou perdent la mémoire des éruptions précédentes, ou se disent, bon, ça va, il fait éruption tous les 200 ans, j'ai temps d'amortir ma maison, mon entreprise, mon champ, etc. Mais c'est surtout la pression démographique. Hein. Les volcans occupent quand même de grandes régions du globe, des continents sur lesquels vivent les hommes. La pression démographique fait

0: De plaisir, beaucoup de pays comme l'Islande, le Japon, profitent des sources de chaleur, des bains chauds, voire des ressources de chaleur sous terre pour faire de l'énergie géothermique.
1: Et Patrick, qu'est-ce que vous voudriez dire à un enfant qui voudrait, comme vous, un jour devenir volcanologue ?
0: Alors, si tu as envie de devenir volcanologue, et on en a besoin, de jeunes volcanologues, de nouveaux volcanologues, on a de plus en plus de filles, hein, ça ne s'adresse pas qu'aux garçons. Il faut bien sûr étudier un peu la mathématique, la géologie, la physique. Des matières sont un peu rébarbatives au début, mais ça ouvre sur un métier incroyable, passionnant, fait d'aventures sportives, de chances de voir des spectacles inouïs que peu de gens ont la chance de voir des pays très différents les uns des autres, hein, des pays où il fait froid, des pays où il fait très chaud, des pays tropicaux, des îles, etc. Et puis de rencontrer des gens qu'on n'aurait pas l'occasion de rencontrer forcément, qui habitent tout près de ces volcans, et qui ont développé des sociétés un peu particulières qui vivent autour de ces montagnes particulières aussi.
1: Dis-moi, Olma, est-ce que je peux ouvrir un dernier tiroir ?
2: Non, ça suffit. Ce n'est pas un jeu.
0: Allez, Olma, j'aimerais bien aussi. Juste, hein, avant de partir.
2: Bon, d'accord. Autorisation accordée.
1: Ouais, j'en ai vu un qui me donne très envie.
3: Mais tu vas la bouger, ta voiture ! T'as pas vu que tu bougeais le passage ? Et ton permis, tu l'as eu où ? Dans un Kinder Surprise ?
1: Oh, la maison ! Je pensais pas dire ça un jour, mais ça me manque un peu quand même. 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
2: Et coucou les petites curieuses et les petits curieux, vous connaissez un bon docteur ?
3: Bonjour, je m'appelle Iliem, j'ai 6 ans et j'aimerais savoir si les insectes attrapent des maladies et s'ils se débarrassent des microbes. Merci.
2: Est-ce que les insectes attrapent des maladies, Iliem, genre un petit rhume comme toi, on dirait, et se débarrassent-ils des microbes ? Réponse Audrey Dussutour, vous qui êtes spécialiste des fourmis en particulier, directrice de recherche au CNRS.
4: Donc les insectes, oui, ils attrapent des infections virales, des infections bactériennes, des infections fongiques, tout comme nous. Alors mon insecte préféré à moi, c'est la fourmi, donc je vais prendre un exemple chez la fourmi. Et la fourmi, par exemple, il lui arrive d'attraper des champignons parasites. Et le plus spectaculaire, il s'appelle Ophiocordyceps. Alors, c'est un champignon qui va zombifier les fourmis. Je m'explique. Quand la fourmi sort de son nid qu'elle va récolter, elle va attraper de ses spores de champignons qui vont pénétrer à l'intérieur de la fourmi et ils vont carrément la manipuler comme un marionnettiste. Donc, ils vont manipuler ses muscles du corps, son cerveau. Et donc, au bout d'un moment, ils vont la pousser à sortir du nid et à avoir des comportements qui sont inhabituels pour une fourmi. Elle va grimper en haut des brins d'herbe, juste au-dessus de la colonie. Elle va se fixer avec ses mandibules, hein, donc c'est comme des dents un petit peu chez les fourmis, c'est des mandibules. Elle va se fixer, ça s'appelle la pince de la mort. Elle se fixe comme ça et elle ne bouge plus pendant des jours. Et pendant ce temps, le champignon à l'intérieur du corps de la fourmi se développe. Et au bout d'un moment, on voit que la cuticule, donc la peau de la fourmi, se perce. Et on voit une tige qui va faire 3 fois la longueur de la fourmi, qui va sortir.
2: Oh.
4: Ça s'appelle un sporocarpe chez les champignons. Et ce sporocarpe, en fait, il abrite des millions et des millions de spores. Donc, il est malin, le champignon. Vu que la fourmi est juste au-dessus de la colonie sur son brin d'herbe, les spores, elles vont être dispersées juste au-dessous. Et qu'est-ce qu'il y a dessous ?
2: Les autres.
4: Les sœurs de cette pauvre fourmi, qui vont être alors,
2: zombifié, complet, genre possédé, mais c'est maléfique.
4: Mais les fourmis, elles ont quand même des moyens de lutter contre ça. Et donc, elles pratiquent ce qu'on appelle l'immunité collective. Déjà, elles se nettoient en permanence les unes les autres. Donc, elles se lèchent les unes les autres. Ensuite, elles ont des petites glandes sur le bord du corps, qu'on appelle des glandes métapleurales, qui vont sécréter des antiseptiques. Et elles peuvent même utiliser des antibiotiques, puisque les fourmis, elles vivent parfois en symbiose avec des bactéries qui vont produire des antibiotiques. Donc, elles vont s'enduire les unes les autres d'antibiotiques et d'antiseptiques, ce qui va permettre parfois de limiter des infections. Et chose encore plus étrange, elles pratiquent, tout comme nous, pendant le Covid-19, l'isolement social. C'est-à-dire que chez certaines espèces de fourmis, quand elles attrapent une maladie, un champignon type Metarhizium, par exemple, qui est aussi un champignon parasite, la fourmi malade, quand elle perçoit finalement qu'elle est malade, elle va sortir du nid et vraiment se cacher pour mourir. Un petit peu comme les éléphants qui se cachent pour mourir parfois. La fourmi va partir, va s'éloigner. Et si un chercheur la prend et la remet de force dans la colonie, hop, elle va repartir automatiquement pour ne pas les contaminer.
2: Extraordinaire. Et des épidémies, c'est possible ?
4: Alors oui, il y a des fois des épidémies qui peuvent vraiment décimer la colonie. Alors l'avantage chez les fourmis, c'est que souvent les épidémies, on les a quand on sort du nid. Et donc, chez les fourmis, il n'y a que 10% des fourmis qui sortent récolter de la nourriture. Donc il y a ces 10% qui en effet potentiellement peuvent attraper des maladies, mais quand elles vont revenir au nid, elles vont donner leur nourriture à une fourmi, qui va les donner à une autre fourmi, qui va donner à une autre fourmi, et donc c'est pour ça que les poisons à la maison, ça ne fonctionne pas, parce que la plupart du temps on a tué une des fourmis intermédiaires avant d'arriver à la reine. Et c'est pareil pour les épidémies.
2: Ah, décidément bien organisé, hein, ces fourmis. Salut les matelots.

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1: Toi et moi, nous le savons. La présence de l'homme sur cette terre ne date pas d'hier, ni d'avant-hier, ni d'avant-avant-hier, ni d'il y a une semaine, mais plutôt d'il y a des millions d'années. Il y a eu l'Homo habilis, l'Homo erectus, l'homme de Néandertal et enfin l'Homo sapiens, également appelé homme de Cro-Magnon. Depuis tout ce temps, ce vieil ancêtre de la préhistoire, on aurait pu l'oublier. Heureusement, il nous a laissé quelques traces, par-ci, par-là. Des outils, des bijoux, des ossements, et puis des grottes. Des grottes magnifiques, dont les murs sont décorés de sublimes peintures, dont les tons ocres et orangés. Ces endroits, bien sûr, sont cachés. Nous ne disposons d'aucune carte pour les retrouver. Ils restent donc secrets pendant des milliers d'années.

0: à ce que quelqu'un les découvre. C'est le cas, par exemple, de la magnifique grotte de Lascaux. La grotte de Lascaux, tu connais ? C'est un trésor de l'humanité. Une caverne souterraine tapissée de superbes peintures de chevaux, de taureaux, de rennes et d'autres animaux fantastiques dessinés par l'homme il y a 18 000 ans. Comment et qui a fait cette fabuleuse découverte ? Que contenait la grotte à l'intérieur ? Y a-t-on trouvé des surprises comme, oh, je ne sais pas, des hommes de Cro-Magnon endormis en train de ronfler ? Prépare-toi. Oui, tu peux enfiler un petit chandail si tu es frileux. Nous partons en mission d'exploration archéologique. Où sommes-nous ? Dans la vallée de la Vézère. Quand ? Dans les années 1940. Qui dit vallée, dit rivière. La Vézère est un cours d'eau vif et remuant qui parcourt joyeusement la Dordogne, une région ensoleillée et globalement toute verte dans le sud-ouest de la France. Au milieu des forêts de pins s'élèvent des collines, au sommet des collines poussent des ifs, des lavandes et des genévriers. Nous sommes le 12 septembre 1940, c'est un jeudi, c'est la fin de l'été. D'ailleurs, le soleil tape encore fort à travers les carreaux et ça dérange Marcel Ravida, qui a 18 ans, qui se réveille et qui doit plisser les yeux en buvant son café au lait. Marcel est apprenti mécanicien. Aujourd'hui, c'est repos. Il ne travaille pas au garage. Tant mieux, car il a du pain sur la planche. Marcel est préoccupé. Il y a 4 jours, il a fait une étrange découverte. Alors qu'il se promenait avec une bande de copains tout en haut de la colline de Lascaux, son chien Robot a disparu sous la terre pendant plusieurs minutes. Robot est du genre chien fou. Sa passion, sauter dans tous les coins et creuser le sol pour déterrer tout ce qu'il peut. C'est assez drôle, je dois dire. Enfin, surtout au début. Parce qu'au bout d'un moment, ça finit par devenir un petit peu agaçant. Mais pas cette fois. Cette fois, Robot a attiré l'attention de Marcel. Intrigué, il est allé voir.
1: Oh, qu'est-ce que ce chien a encore trouvé, là ?
0: S'est demandé le jeune homme. Réponse : un trou. Un simple trou ? Non, non, pas si vite. Un trou bizarre, assez étroit et à vue de nez, anormalement profond. Pour mesurer sa taille, Marcel a fait tomber un caillou à l'intérieur. Un long et lointain écho s'est fait entendre. Ça alors, comme s'il n'avait pas de fond. Tiens donc, jusqu'où peut-il aller ce trou ? Jusqu'aux entrailles de la terre ? Les garçons se sont regardés d'un air malicieux. Et si c'était l'entrée du souterrain du château de Lascaux ? D'après la légende, il conduirait tout droit au trésor du comte du Périgord. Tu en as déjà entendu parler ? C'est un veau entièrement fait d'or. Sans doute lourd à transporter, mais sacrément beau, original et brillant. Imagine-le posé au milieu de ton salon. La classe, non ? Pour l'instant, personne n'a encore réussi à retrouver sa trace. Marcel et ses amis se sont mis à creuser. Mais à main nue, sans outils, bonjour la galère ! C'est pratiquement mission impossible. Alors, que faire ? Cet après-midi-là, la bande de copains s'est séparée en se promettant de garder le secret. Trésor ? Pas trésor ? Depuis, Marcel n'arrête pas d'y penser. Il faut absolument y retourner et vérifier. Cette fois, avec de bons outils. C'est ce qu'il compte faire aujourd'hui. Son café terminé, sans même prendre le temps de passer sous la douche, oust, il est dehors. Direction la colline de Lascaux.

0: En chemin, il passe prendre ses copains. La guigne, ils sont tous occupés. Mince, quoi, ce trésor, si trésor il y a, il ne va tout de même pas le découvrir tout seul. Que va-t-il faire? Va-t-il tourner les talons et rentrer bien sagement chez lui? Oh non! Oh, ce serait vraiment trop bête! Fort heureusement, pile à ce moment-là, passe une autre bande de copains. Il y a là Georges, Simon et Jacques. Ils ont entre 14 et 16 ans, l'esprit curieux et la rigolade facile, et puis surtout, ils adorent les aventures. Un petit détour pour déterrer le trésor de Lascaux? Un peu mon neveu qu'ils sont partants! Arrivés sur les lieux, pas de temps à perdre. Les garçons se mettent directement au travail. Leur plan, il est très simple. Élargir assez le trou pour pouvoir s'y glisser, puis remonter le souterrain jusqu'au trésor. Ils creusent à l'aide de petits poignards pendant une bonne heure environ. Ils retirent des branches, des cailloux et même les restes d'un âne mort. Enfin, le trou est assez grand. Marcel s'y faufile en premier. Il est suivi de près par ses trois camarades. Ils avancent lentement, à plat ventre, comme une bande de vers de terre. Laisse-moi te dire que ce n'est pas très confort. Les parois sont couvertes de petites stalactites et stalagmites qui râpent les genoux et les coudes. Aïe, ouille, ça blessouille! En plus, ils ne voient pas grand-chose. Où vont-ils exactement? Difficile à dire. Ils sentent seulement qu'ils sont en train, petit à petit, de s'enfoncer sous la terre. Oula! La pente d'ailleurs est de plus en plus raide, jusqu'à devenir pratiquement verticale. Ils sont tombés dans un deuxième tronc.
1: Hey, tout va bien? Rien de cassé, les gars?
0: Demande Marcel.
2: Non, tout va bien. Mais purée, où est-ce qu'on est arrivé?
0: Marcel allume sa lampe. La petite bande poursuit son exploration. Ils marchent prudemment, un pas devant l'autre, les yeux rivés au sol, histoire de ne pas trébucher et tomber dans un troisième trou. Soudain, Jacques pousse un cri. Il pointe son index dans les airs au-dessus d'eux.
2: Les copains, regardez!
0: Marcel, Georges et Simon relèvent la tête.
3: Waouh! Mais qu'est-ce que c'est?
0: Le plafond est rempli de peintures rouges, jaunes et noires. On dirait des animaux? Mais de quelle espèce exactement? Les garçons ouvrent grand leurs yeux. Oh! Des taureaux! Ce sont des taureaux! Puis ils tournent la tête à gauche et à droite. Ils pointent leur lampe en direction des murs. Sous le faisceau lumineux, apparaît un magnifique bestiaire. Il y a une vache rouge à la tête noire, un cheval couché sur le dos, des cerfs, des rennes, des bouquetins, des vaches, des bisons et même une licorne. Oui, une licorne, je t'assure! Ou alors, ça y ressemble fortement. C'est une sorte de grand cheval avec deux longues cornes légèrement ondulées. Si ce n'est pas une licorne, dis-moi, comment tu appelles ça, toi? Les garçons sont dingues, ils sont fous! Ils s'échangent des tapes dans le dos, ils se sourient en faisant le signe, poussant l'air. Plus ils avancent, plus les peintures sont nombreuses. Elles sont très grandes, parfois immenses. Elles recouvrent les parois sur plusieurs dizaines de mètres. La petite troupe ne peut quitter des yeux le plafond et les murs. Ils sont émerveillés, fascinés, subjugués. Ils ont l'impression de tourner les pages d'un livre gigantesque et extrêmement précieux. Un grand livre sur une mythologie jamais encore découverte. Cela fait une heure qu'ils sont sous terre, lorsque... Zut! La lampe s'éteint.

il faut remonter à la surface. Parvenu à l'extérieur, il s'asseye 5 minutes sur un tronc d'arbre. Personne n'ose prononcer un seul mot. Ils se regardent dans le silence. Ils savent tous qu'ils ont fait une incroyable découverte. Les jours suivants, ils reviennent explorer le reste de la grotte. Elle est très grande. C'est une véritable galerie souterraine avec de longs couloirs et plusieurs salles. Marcel, Jacques, Georges et Simon découvrent d'autres animaux tout aussi beaux, étranges, majestueux et poétiques. Ils sont dessinés de façon réaliste, on les reconnaît très bien, et en même temps, certains traits sont exagérés. Les chevaux, par exemple, ont des ventres anormalement gros. Quant aux bois des cerfs, ils sont particulièrement développés. Qui a bien pu peindre ces magnifiques animaux? Et cette grotte, à quoi servait-elle? Jacques a alors une très bonne idée. Il va toquer à la porte de son ancien instituteur, Léon Laval. C'est d'accord, il accepte d'aller jeter un œil. Le 18 septembre 1940, 6 jours après la découverte, l'instituteur est devant le fameux trou où tout a commencé. Le bonhomme a 55 ans et il n'est pas très sportif. La descente est encore plus difficile que pour les garçons. Mais bon, il glisse et il arrive tout en bas. À peine a-t-il posé son regard sur le plafond et sur les murs qu'il pousse des cris de joie et d'admiration. Le premier mot qu'il prononce commence par un M et se termine par un E avec un R au milieu. Je te laisse deviner. En un quart de seconde, il identifie l'auteur de ces magnifiques dessins d'animaux. L'homme préhistorique. Jacques, Georges, Marcel et Simon ont découvert une grotte de la préhistoire. C'est absolument époustouflant. Les garçons sont sans voix, ils sont très fiers, mais cela ne suffit pas à apaiser leur curiosité. Ils ont encore beaucoup de questions. Pour éclaircir tout ça, l'instituteur contacte un grand savant, l'abbé Breuil. À l'époque, on l'appelle le pape de la préhistoire. Sans faire de chichi, il accepte de se déplacer. Après une longue visite de la grotte, il répond aux interrogations de l'instituteur et des adolescents. Il se met à raconter l'homme de Lascaux. L'homme de Lascaux vivait il y a 18 000 ans. Tu ne seras donc pas surpris d'apprendre que le monde à son époque est très différent du nôtre. D'abord, c'est la dernière période glaciaire. Il fait beaucoup plus froid. Ensuite, le niveau de l'océan est très bas par rapport à aujourd'hui. La Manche ou la mer du Nord n'existe pas et l'Angleterre est rattachée au continent européen. Tu imagines? Ça fait de sacrées différences. Par contre, l'homme, lui, nous ressemble. Physiquement, nous sommes identiques. C'est un homo sapiens exactement comme nous. Il est nomade, il vit de la chasse et de la cueillette. Et il peint. C'est un artiste. Il est d'ailleurs extrêmement doué. Il maîtrise parfaitement son coup de pinceau. Comment le sait-on? Eh bien, il n'y a aucune rature, ni pâté, ni tache, ni coulure sur les murs. Pendant des millénaires, Lascaux a gardé ses secrets. Elle a été découverte par hasard grâce au courage de 4 garçons intrépides. Tu imagines? Peut-être que tous les jours, tu marches à côté de trésors de l'histoire, enfouis sous des tonnes de terre ou de béton. Oh, je ne te conseille pas de faire des trous partout, comme Robo, le chien fou. Mais si tu trouves un trou bizarre, creuse un peu, même avec une petite cuillère. On ne sait jamais ce que tu pourrais découvrir. Lorsque Simon, Jacques, Marcel et Georges ont découvert la grotte de Lascaux, ils se sont faufilés dans un étroit couloir recouvert de stalactites et de stalagmites. Dis-moi, est-ce que tu vois ce que c'est? Ce sont de drôles de formations rocheuses

un peu comme des doigts qu'on trouve à l'intérieur des grottes, accrochés au sol et au plafond. Je confonds souvent les deux et cela m'embarrasse énormément. Lorsque cela m'arrive, je pense à cette petite astuce. Les stalactites sont au plafond. Pourquoi ? Parce qu'elles tombent avec un T comme dans stalactites. Les stalagmites, elles, se trouvent par terre, sur le sol. Comment j'en suis si sûre ? Eh bien, parce qu'elles montent avec un M comme dans stalagmites. Et voilà, le tour est joué.

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2: Bonjour, vous êtes sur la boîte à blagues. Laissez votre message après le...
3: Allez, pas de compétition ici, mais un défilé de super blagues pour nous faire toujours plus rire.
4: Bonjour, je m'appelle Camille, j'ai 8 ans, j'habite à côté de Lyon et j'ai une blague pour vous.
3: Salut Camille.
4: Pourquoi les pigeons roux ne peuvent pas aller à la piscine?
3: Je ne sais pas.
4: Parce que les pigeons roux coulent.
5: Génial cette blague, je vais la raconter à mes potes.
4: Au revoir, à bientôt.
6: Bonjour, je m'appelle Aurélien, j'ai 6 ans et je veux bientôt avoir... 7 ans.
3: Salut Aurélien.
6: Comment on appelle les oiseaux qui se grattent d'un seul côté?
3: Un oiseau qui se gratte d'un seul côté? Jamais vu ça, moi.
6: Un oiseau migrateur.
3: Ah, un oiseau migrateur.
6: Au revoir, j'adore votre émission.
7: Coucou, salut l'info. Je m'appelle Charlie, j'ai 10 ans et j'habite à Sauve, dans le Gard.
3: Coucou Charlie, on t'écoute.
7: Aujourd'hui, j'aimerais vous raconter une blague. Vous connaissez la blague de la feuille?
3: Pas le moins du monde.
7: Elle déchire.
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1: Chers amis, bonjour.
2: Bonjour.
1: C'est le spécial jeune à Saint-Clément. Saint-Clément en Corrèze, parce qu'il y a plusieurs Saint-Clément en France, comme on peut l'imaginer. Ici, c'est Saint-Clément dans le département de la Corrèze. Un peu plus de 1400 habitants dans cette commune rurale. 1400 habitants, un peu plus même, et beaucoup de jeunes d'ailleurs. On n'est pas très loin de Tulle, qui est le chef-lieu de département. Il y a 5 ans, a été mis en place à Saint-Clément un conseil municipal des jeunes. Ça se fait beaucoup. Alors là, ils sont très très investis. Et grâce à eux et grâce à leurs demandes, ont été par exemple installé dans le village un parking à vélo, des bancs, une boîte à livres. Et la demande, la requête la plus ambitieuse peut-être a été la renaturation, si vous me passez l'expression, de la cour d'école à la place du ciment. Alors on trouve désormais des espaces de verdure et d'ombrage, des zones d'activité, qu'il s'agisse d'activité physique ou d'activité artistique. C'est vraiment une réussite dans cette cour d'école de Saint-Clément. Et parmi les projets toujours à l'initiative des jeunes, la mise en place peut-être de Terra Aventura, c'est une appli de découverte des sentiers sous forme ludique. Et puis, il y aura une initiation aux gestes de premier secours. Donc, on peut vraiment applaudir tous les jeunes qui prennent ce type d'initiative et qui, à leur façon, participent à la vie communale et deviennent des citoyens. Les jeunes qui vont jouer aujourd'hui habitent les environs. Nous sommes avec Léonce et David. Léonce Bouchini et David Dussault-Jolivet. Bonjour Léonce.
3: Bonjour Nicolas.
1: Tu es donc collégien, toi. En quelle classe es-tu cette année ?
3: En quatrième.
1: Quatrième. Dans quel collège es-tu ?
3: Je suis à Corrèze. C'est un village en Corrèze.
1: Oui, bien sûr. Ah oui, oui, oui. C'est bien connu d'ailleurs. Le village de Corrèze, en Corrèze. Est-ce qu'il n'y aurait pas la Corrèze qui passerait
3: si.
1: Pas
3: il y a la Corrèze qui passe.
1: Absolument. C'est facile à retenir d'un autre côté. Ouais. Léonce, quelles sont tes passions ?
3: Moi, je fais du kayak au club à Tulle.
1: Sur la Corrèze ?
3: Sur la Corrèze, c'est ça.
1: Et oui. Quel est le rythme des activités, des entraînements ?
3: Il y a 2 séances par semaine, donc il y en a une le mercredi et une le samedi, là, c'est pendant l'après-midi.
1: Et en classe, tu as une matière préférée ? Il y a quelque chose qui te passionne ? Encore plus que les autres matières, je veux dire ?
3: La techno.
1: Qu'est-ce que vous faites en techno en ce moment ?
3: Là, on fait des programmes de robots.
1: Ah oui, c'est bien ça. C'est de la créativité, c'est de l'informatique en même temps. Et vous allez créer un robot à la fin de l'année, peut-être ?
3: Ouais, je crois, ouais, c'est ça, on fait.
1: Et ce sera quoi comme genre de robot ?
3: C'est des robots qui ils peuvent suivre des lignes sur un parcours, ouais. Automatiquement, tout seul.
1: Ouais, c'est ça.
3: C'est ce qu'on essaie de faire.
1: Bah, c'est bien, et ça se présente bien.
3: Ouais.
1: Léonce avec David Dussault-Jolivet. Bonjour David.
4: Bonjour Nicolas.
1: Et toi, tu es lycéen ?
4: En effet.
1: En première. Alors, quel est le lycée dans lequel tu es ?
4: Au lycée général d'Arsonval à Brive-la-Gaillarde.
1: Et toi, tes matières préférées, c'est pas trop la techno, j'ai l'impression.
4: Pas trop. Enfin, c'est pas. Je suis pas trop orienté dans ça, on va dire. Donc, c'est plutôt l'histoire et le cinéma. Donc, ça fait partie de mes deux spécialités en première. Et j'adore ce que je fais vraiment. La partie pratique, surtout en cinéma, et la partie théorie aussi.
1: Ah oui, parce que tu suis des cours de cinéma, en quelque sorte. Je ne sais pas si on peut dire les choses de cette façon.
4: Oui, c'est ça.
1: Hein, c'est ça. Donc, spécialité cinéma pour toi. Qu'est-ce que vous étudiez ? Quel est le cadre de vos études à propos du cinéma ?
4: Alors, en pratique, on a beaucoup de matériel. Donc, il y a l'étape scénario, tournage, montage. Et en théorie, on fait surtout des analyses de séquences avec tous les procédés cinématographiques.
1: Il y a un projet pour la fin d'année ? Il y a quelque chose de concret ?
4: Pas en première, mais en terminale, oui. Un film d'environ, je crois, c'est moins de 10 minutes, à peu près.
1: Ouais.
4: Ça sera pour l'épreuve du bac.
1: Ah oui, très bien. Donc il y a un robot qui va suivre une ligne d'un côté, et il y aura un film d'une dizaine de minutes de ton côté. On vous le souhaite en tous les cas. Léonce et David, objectif immédiat, répondent aux questions du spécial jeune du jeu des 1000 euros. Voici la première, une question bleue, de Laurent Guidon à Manosque, dans les Alpes de Haute-Provence. À quel moment de l'année déguste-t-on en Provence les 13 desserts ? C'est traditionnel en Provence. À un moment précis de l'année.
3: En hiver ?
1: Oui, et plus précis encore.
3: En janvier ?
1: Non.
4: En décembre ?
1: Oui, et plus précis encore.
4: Le 13 décembre ?
1: Ah non.
4: Ah, bah... Le 12...
1: Non, mais il y a...
3: Le 13 décembre.
1: Ah non, non, 13 desserts, mais pas 13 décembre.
4: Okay. Le 25 décembre.
3: Ah, le 25 décembre, oui.
4: 24 décembre.
1: Et donc, c'est pour...
3: Noël.
4: Bien
1: oui, c'est ça, c'est pour Noël. Lors du réveillon de Noël, le 24 décembre. C'est une tradition qui remonte au XVIIe siècle, les 13 desserts. Il s'agit de fruits secs. Merci. les quatre mendiants, de fruits frais, melons et raisins d'hiver, ainsi que dattes, et d'un gâteau, la pompe à l'huile, ainsi que de confiserie, nougat, pâte de coin. On appelle ça les 13 desserts, c'est traditionnel en Provence pour Noël, le réveillon de Noël. Donc le 24 décembre au soir, ou 25 décembre, très tôt le matin, si on réveillonne. Maintenant, cette question bleue de Martin et Noé Hardier, de Tavaux dans le Jura. Quel est le nom de ce scientifique né à Dole, dans le département du Jura justement, à qui l'on doit notamment la découverte du vaccin contre la rage?
3: Louis Pasteur.
1: Louis Pasteur, bonne réponse, sans attendre. Question bleue de Baudouin-le-Châtelier à Clay en Isère. De quelle chaîne de montagne le pic de l'Aneto est-il le point culminant?
4: Les Alpes.
1: Pas les Alpes.
4: Okay. Les Pyrénées ?
1: Oui, ce sont les Pyrénées.
5: Comment il est passé ce studio ?
1: Le pic de l'Aneto, 3404 mètres en Espagne. C'est donc le point culminant du massif des Pyrénées dans son ensemble. Alors qu'en France, hein, le point culminant des Pyrénées françaises, c'est le Vignemal. Question blanche spéciale jeune. C'est une question qui nous a été envoyée par voie postale la plus classique par Géraldine Baznet de Pézieux-sur-Saône dans l'Ain. Question envoyée sur un petit Bristol. Quel mot désigne une durée de 10 ans ?
4: Une décennie ?
1: Eh oui, une décennie, c'est ça. À ne pas confondre avec décade, qui est une période de 10 jours. 10 ans, c'est décennie. Question de Miguel Clément d'Armon, de Marly dans le Nord. Également une question blanche. Quelle est la faute dans la phrase suivante ? Pour me protéger de l'averse, je me suis abrité dans un espèce de cabanon. Quelle est la faute dans cette phrase ? Que je vous répète, que je répète. Pour me protéger de l'averse, je me suis abrité dans un espèce de cabanon.
3: C'est une espèce de cabanon ?
1: C'est toujours une espèce. Bien vu, sans hésiter. Léonce et David. Mais c'est Léonce qui a répondu, en l'occurrence. Oui, espèce, c'est toujours féminin. Même si le nom suivant est masculin, on doit toujours mettre espèce au féminin. Une espèce de cabanon. Vous avez trouvé le piège très facilement. La question rouge d'aujourd'hui, de Mathilde Maréchal Lenné, qui habite Orléans. Quel est le pays d'origine de ce petit chien qui s'appelle le Chihuahua ? Enfin, c'est ce qu'on dit en tout cas. Il serait originaire de ce pays. Quel est le pays en question ?
4: C'est un pays européen ?
1: Non.
4: Ok. D'Asie ?
1: Non plus. Non plus.
3: Les États-Unis ?
1: Non. Néanmoins, tu t'es approché là, sérieusement.
4: D'Amérique du Nord ?
3: Le Canada.
4: Alors, Amérique du Sud ?
1: Alors, le pays, hein, il me faut le pays.
4: Oui, le pays. Oui.

0: C'est possible. Voulez-vous continuer? C'est possible aussi en tentant la question.
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0: C'est donc le moment du banco. Dans cette émission spéciale jeune, tous les mercredis, vous suivez naturellement le spécial jeune que vous pouvez aussi écouter sur Mon Petit France Inter, sur l'appli mobile Radio France. Et ça, tous les jours, il y a un spécial jeune sur Mon Petit France Inter. On est avec Léonce et David. Léonce est au collège, David est au lycée. Ils se complètent parfaitement jusqu'à présent. Ils sont des auditeurs du jeu des 1000 euros et notamment le spécial jeune du mercredi. Léonce, je commence avec toi. Comment écoutes-tu le jeu des 1000 euros à la radio classiquement à 12h45 ou alors en rattrapage, en podcast?
4: Je l'écoutais quand j'étais en primaire parce que je finissais plus tôt. Ouais, à midi, on l'écoutait en mangeant. Mais maintenant, je l'écoute en différé puisque je finis plus tard au collège. Et
0: tu n'es pas disponible à 12h45. Mais tu rattrapes les choses en podcast sur franceinter.fr, l'appli mobile Radio France, etc. Et toi, David?
5: Nous, c'est généralement en différé le soir après les cours en mangeant le dîner.
0: Ça, c'est formidable. Hein, il y a des cadres comme ça qui sont différents selon les habitudes et selon les contraintes personnelles. On peut toujours écouter le jeu des 1000 euros à toute heure du jour, de la soirée, voire de la nuit. Et on peut l'écouter aussi dans le monde entier. Je salue nos auditrices et nos auditeurs qui nous suivent aussi parfois très très loin de la France. Question banco de François Monnier à Blois. Sur une pendule en chiffres romains, pendule dont les chiffres sont en chiffres romains. Donc, pour faire un tour complet de cadran, combien de fois la grande aiguille va-t-elle passer devant un 10, devant X, hein, donc 10 en chiffres romains. Je rappelle la question afin que les choses soient claires, le temps de se concentrer. Sur une pendule avec affichage en chiffres romains, donc très classique, pour faire un tour complet de cadran, combien de fois la grande aiguille va-t-elle passer devant le 10 ?

0: Il y aura 4 fois x.
1: Vous êtes d'accord ?
2: Oui.
1: C'est votre réponse ?
2: Oui.
1: Nous la validons ?
2: Oui.
1: Oui ? C'est la bonne réponse ! Et oui, 4 fois devant le 10, c'est-à-dire devant le 9, devant le 10, devant le 11 et devant le 12. La bonne réponse à cette question, qui ne comportait pas de piège particulier mais qui nécessitait une concentration maximale, la bonne réponse était 4. Léonce Bouchny, David Dussault-Jolivet, voulez-vous vous arrêter au banco ? Voulez-vous tenter le ?
3: Super !
2: On va s'arrêter là.
1: Oui. On s'arrête là, vous gagnez 500 euros. C'est très bien. C'est la raison qui l'emporte, la sagesse. Je dois dire que souvent, les candidates et candidats, et notamment du spécial jeune, pris par l'enthousiasme général, vont jusqu'au super banco, mais on peut s'arrêter, c'est tout à fait légal, si j'ose exprimer ainsi. Léonce Bouchny, David Dussault-Jolivet ont gagné les 500 euros du banco, mais aussi deux publications Larousse, Le Livre de la Jungle et Sans un jeu malin pour exercer ses neurones. Vos neurones sont bien exercés, on a pu le constater de toute façon. Très bonne journée, merci de nous suivre, et naturellement à demain si vous le voulez bien.

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3: Et coucou les petites curieuses et les petits curieux, allez derrière les barreaux.
4: Bonjour, je m'appelle Leïla, je suis amie et je voudrais savoir comment c'est à l'intérieur d'une prison. Merci, au revoir.
3: Comment c'est à l'intérieur d'une prison? Alors l'intérieur d'une prison, vous connaissez bien Adeline Hazan, non pas parce que vous avez été vous-même prisonnière, mais parce que vous avez été contrôleur général des lieux de privation de liberté. Pour vérifier donc l'état des établissements et les conditions de détention.
5: Bonjour Leïla. Alors, une prison, c'est un lieu dont on n'a pas le droit de sortir. C'est ça qu'on appelle être incarcéré. Ça veut dire qu'on est privé, et c'est d'ailleurs la première privation, on est privé d'abord de la liberté d'aller et venir. Donc, on doit avoir quelqu'un qui nous autorise à circuler d'un lieu à l'autre, ou même, exceptionnellement, à sortir de la prison. Il y a de grands murs, parfois il y a des barbelés qui sont au-dessus pour éviter les intrusions par l'extérieur. À l'intérieur, ce sont ce qu'on appelle des cellules, c'est-à-dire ce qui fait office à la fois de chambre, de salle à manger, de lieu de vie. Le problème, c'est que ces cellules, elles sont petites, elles font une moyenne de 9 mètres carrés. Elles devraient être pour une seule personne, souvent elles sont pour 3 personnes. Donc je ne sais pas si tu imagines, Leïla, ce que c'est que d'être à 3 dans une surface de 9 mètres carrés, qui doit être plus petite que ta chambre, avec les toilettes et le lavabo dans la même pièce, parfois sans séparation, il y a plusieurs personnes. Donc ce sont des conditions qui ne sont absolument pas conforme à la dignité des personnes. Dans ces cellules, souvent, les détenus, s'il n'y a pas d'activité, souvent, les détenus, ils restent 22 heures sur 24.
3: 22 heures sur 24. Ils n'ont que 2 heures pour sortir de leur cellule.
5: Alors, ils ne sont pas obligés, d'ailleurs, de sortir, mais je veux dire, la prison est obligée de les faire sortir au moins 2 heures pour les promenades. Mais dans certaines prisons, il y a des activités, du sport, du travail, des cours de lecture. Mais dans certaines prisons, faute d'effectifs suffisants, il n'y en a pas, ou en tout cas pas suffisamment pour qu'elles puissent convenir à tel ou tel détenu. Ce qui fait que moi, j'ai vu beaucoup de détenus, lorsque j'étais contrôleur général des lieux de privation de liberté, qui restaient 22 heures sur 24. Et comme ces petits restaient sur leur lit sans bouger, à regarder la télévision, à écouter la radio. Donc, ça n'est vraiment pas quelque chose de facile. C'est même quelque chose d'extraordinairement difficile. Alors, dans les prisons pour longue peine, c'est différent. Il y en a, les détenus sont seuls dans leur cellule, et puis il y a des activités. Le gros problème, c'est les maisons d'arrêt, c'est-à-dire les prisons où les personnes sont en détention provisoire, mais donc ça fait beaucoup de personnes, et celles-là sont surpeuplées à hauteur de 120%, parfois 180%. Et celles-là, comme elles sont surpeuplées, ben, il n'y a pas assez d'activités pour tout le monde.
3: Et vous parliez tout à l'heure de la promenade, donc ça veut dire qu'il y a des cours, pour revenir sur la description, voilà. Donc il y a des couloirs avec des cellules et des... Comment c'est quoi? Alors, c'est des jardins?
5: Alors non, c'est pas du tout des jardins. Ce sont des cours extrêmement minérales, parfois même avec même pas
3: en
5: de
3: pierre,
5: quoi
3: en béton.
5: Oui, parfois il y a même pas de quoi s'abriter quand il fait trop chaud ou quand il pleut. Et là, les détenus sont ensemble, donc ils sont, c'est un minimum de socialisation. Simplement, ce qu'il faut savoir aussi, c'est que quand les détenus sont à l'isolement, par exemple, ou quand on les a mis à l'isolement, soit pour les sanctionner, soit pour les protéger, à ce moment-là, ils ont à côté de leur cellule le quartier d'isolement de 10 personnes qui sont chacun en cellule, mais ils peuvent sortir dans la cour, qui est minuscule, qui est à peine plus grande que la cellule, seuls. Donc, ils sortent à tour de rôle. Donc là, avec souvent des grillages au-dessus. Donc, c'est franchement pas vraiment être à l'air libre.
3: 78 969 détenus au 30 septembre 2024 en France pour 62 000 places. C'est un record. La France est le troisième pays en Europe en termes de surpopulation carcérale, derrière Chypre et la Roumanie. Salut les matelots!

0: 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Allez, on s'écoute une petite bestiole.
1: Quelle bestiole as-tu choisie? Je ne vois rien, à part des filaments qui s'étirent sous l'eau. Aïe, ça pique! Tu as choisi une bestiole transparente, coquin, et venimeuse en plus. C'est une méduse, Aurélia la méduse bleue. Très bon choix! Je rêvais de faire sa connaissance.

0: Tu es prêt? Allez, on plonge! Les méduses sont des créatures qui existent depuis 600 millions d'années et qui pourraient bien survivre à l'espèce humaine. On en trouve dans toutes les mers du globe, sauf dans les zones arctiques trop froides. La nôtre s'appelle Aurelia aurita. Aurelia qui signifie doré à cause des reflets de son ombrelle et aurita pour oreille à cause de la forme des organes qu'on voit dans son ombrelle.
1: Qu'est-ce que tu as à me regarder comme ça, l'humain ?
0: Je vous trouve vraiment très gracieuse, madame. Cette manière que vous avez de vous déplacer, c'est tellement élégant.
1: Oui, enfin, je n'y suis pas pour grand-chose. Je me laisse plutôt porter par le courant. Et quand je veux donner un petit coup d'accélérateur ou changer de direction, je me propulse tout aussi élégamment. Tu veux essayer ?
0: Avec plaisir.
1: Relâche tes muscles. Aspire un coup de flotte, puis contracte-les. Ça repousse le tout vers le bas. Vas-y. Plus fort.
0: J'y arrive pas du tout.
1: C'est sûr, tu n'es qu'un humain. J'ai un gros avantage sur toi. Moi, je suis toute molle. Je ne suis pas encombrée et bloquée par un squelette. Mais attention, molle, d'accord, mais élastique et musclée.
0: Ah, si seulement on pouvait imiter les méduses, inventer des machines qui se déplacent comme elles, silencieusement, sans dépenser beaucoup d'énergie.
1: Oh, tu peux arrêter de me fixer maintenant ? C'est gênant à la fin.
0: Désolée, mais vous êtes fascinante. On voit à travers vous. Vous êtes complètement transparente.
1: J'aurais du mal à cacher quelque chose avec un corps composé presque entièrement d'eau. 98% de flotte. C'est quand même un record.
0: Sans vouloir être indiscret, ces quatre grands anneaux en forme de fer à cheval, là, dans votre ombrelle, c'est quoi ?
1: Mes organes sexuels, figure-toi.
0: Ah, vos organes sexuels...
1: Tu veux dire les gonades ? Elles sont roses, ce qui veut dire que je suis une femelle. Si elles étaient blanches, tu saurais que je suis un mâle. Rose ou blanche, dans les deux cas, c'est grâce à ces gonades qu'on se reproduit, nous. Les méduses.
0: Oh, la gaffe. Pardon, moi, je ne voulais pas regarder sous votre jupe. Enfin, non, à travers votre jupe. Ah mince, je voulais pas être indiscret.
1: Fais pas ta chochotte. Des gonades, tout le monde en a. Sauf que chez moi, on ne voit plus que ça. Ils ont pris toute la place. J'ai même dû réduire mon estomac pour leur laisser de l'espace. Moi, mon gars, quand j'étais jeune, je pouvais manger jusqu'à 60 larves de hareng par jour. Et puis, j'ai grandi, mes gonades aussi. Et aujourd'hui, je peux plus avaler que du plancton minuscule.
0: En même temps, ça vous permet de rester fine et légère.
1: Alors ça m'est bien égal. Mon rêve, ce serait de ressembler à ma cousine, la médusa crinière de Lyon. Un vrai monstre, 2,5 mètres de diamètre pour le corps et 40 mètres de long pour les tentacules. Ça m'étonnerait qu'un thon essaie de la bouffer, elle. Tandis que moi, avec mes petits 40 cm à plat...
0: Non mais vous êtes très très bien comme vous êtes, hein, je vous assure. Votre cousine doit être assez effrayante avec son corps 2 fois plus grand que moi et ses tentacules aussi longs qu'un camion, alors que vous...
1: En attendant, je n'ai qu'un seul orifice pour avaler ma nourriture et pour rejeter les déchets. Si tu vois ce que je peux dire.
0: Un seul orifice.
1: Oui. Pour te faire un dessin, ma bouche et mon derrière, c'est pareil.
0: C'est assez burk, effectivement.
1: Assez burk, je l'avoue. Mais je ne suis pas toute seule. C'est pareil pour les anémones de mer, pour tous les clinidaires, en fait. Tiens, regarde un peu qui approche vers nous, entraînant sa grosse carapace de toute la force de ses petites pattes.
0: Une tortulute, attention, elle raffole des méduses, elle va te manger.
1: Pas de panique. Tu Tu as vu tout autour? Ce ne sont pas les méduses qui pullulent. Ce sont les sacs plastiques. Je te parie que cette bigleuse va les confondre. Elle va bouffer du plastique et elle va s'étouffer.
2: Mais c'est affreux, ça.
1: Oh, dis donc! C'est affreux! La faute à qui? Ce n'est pas moi qui prends l'océan pour une poubelle. Des fois, je me dis que si vous, les humains, vous ne faites rien pour sauver l'océan, il restera plus que nous, à la fin. Les méduses, on est super fortes pour se reproduire. Et nous, au moins, on ne mange pas de plastique.
0: Ah, je sais bien. Vos pauvres prédateurs s'étouffent avec du plastique et vous, vous proliférez. Sans compter que vous aimez l'eau tiède et comme les mers se réchauffent, c'est tout bénef pour vous. Les baignades en mer, oula, ça va devenir une vraie soupe à la méduse.
1: Une soupe piquante, hein? Tu sais comment on fait? J'assis. Approche ta main.
0: Ah non, tu m'as déjà piqué une fois tout à l'heure.
1: Et alors, tu n'es pas mort? C'est pas comme si j'étais une méduse boîte. Dites, main de la mort. Si elle te piquait, celle-là, il faudrait quelques minutes à peine pour t'envoyer au paradis. Mais t'as de la chance, elle ne vit qu'en Australie. Allez, avance ta main. Au milieu de mes tentacules pour voir.
0: Non, c'est non.
1: Oh, mais c'est rien du tout. Des petits harpons minuscules sur les tentacules. Ça va même pas te piquer. Juste te brûler, mais à peine. J'attrape plein de petits machins avec ça. Et après, je les porte à ma bouche. Enfin, à mon derrière.
0: Oh, tais-toi, c'est pas drôle.
1: Mais si, c'est drôle. Allez, laisse-moi te montrer l'effet tentacule. Oh mince, un poisson lune. Je vais me planquer au milieu de ce gros tas de plastique. Je te parie qu'il va se faire prendre lui aussi.
0: T'as vraiment pas de cœur, hein, toi?
1: Ça, c'est sûr. Je n'ai pas de cœur, mais je n'ai pas non plus de poumons, tu sais. Ni de cerveau, pas de squelette non plus. Et même pas de branchies. Rien. Sauf tes yeux, juste au bord de mon ombrelle, ce qui me permet de détecter la lumière. Et puis, mes gonades, que tu connais déjà.
0: Au moins, tu t'occupes de tes bébés.
1: Erreur, cher ami. Personnellement, je rencontre le sperme que Monsieur Méduse a déposé dans l'eau. Je me glisse au-dessus et hop, je suis fécondée. Après, j'envoie mes larves direct vers le fond de l'océan.
0: Ensuite, elles se débrouillent toutes seules. Les larves se fixent dans le sable, deviennent des polypes qui grandissent, puis se séparent en plusieurs étages. Une fois les étages formés, ils se détachent pour donner des bébés méduses, tout plein de bébés méduses.
1: Des quantités de mini-méduses. Disons que mes petites méduses sont très vite autonomes. Ça te fait rêver, toi, non?
0: J'aime bien mes gosses, moi. T'es tellement sûre de toi, la méduse.
1: Allez, allez. On dirait que t'es jaloux.
0: Et qu'est-ce qui se passe? Tu t'éloignes? T'es fâchée?
1: Pas du tout. Mais c'est le courant qui m'entraîne. Je ne peux pas lui résister. J'aime trop me faire porter.
0: Alors adieu, méduse, et bon voyage.
1: Salut, l'humain.
0: La méduse que nous avons rencontrée porte un joli nom. Elle s'appelle Aurélia. D'où vient ce mot Aurélia? Du prénom Aurélie? De l'adjectif latin Aurelia, qui veut dire doré, du mot oreille. Bravo ! Aurelia veut bien dire doré en raison des reflets éclatants de l'ombrelle de la méduse. C'était bestiolement génial.
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2: Bonjour, je m'appelle Ismaël, j'ai 8 ans, j'habite à Paris et voici ma blague. Qu'est-ce qui est rouge et qui fait piou-piou?
3: Aucune idée.
2: C'est un poussin qui a pris un coup de soleil.
0: Je vais la raconter à mes parents.
4: Bonjour, je m'appelle Charlie Rose, j'ai 8 ans et demi et j'habite à Lyon.
3: Hello Charlie Rose.
4: Alors, t'es une mouette, elle mange un sandwich. Une autre mouette arrive et lui dit « J'ai faim, on fait mouette-mouette ?»
0: Elle est rigolote celle-là.
5: Bonjour, je m'appelle Jules, j'ai 10 ans, j'habite en Australie à Brisbane.
3: Salut Jules, et le bonjour à l'Australie, qui devra attendre un peu pour les vacances d'été.
5: Quelle est la différence entre le soleil et mon devoir de mathématiques? Le soleil c'est un astre et mon devoir c'est un désastre. Au revoir.
0: Trop bien cette blague. Je la connaissais pas et je valide. 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
2: Bonjour petits et grands scientifiques de France Musique. Dans cet épisode du Labo Musical de Nico, nous allons nous intéresser au parcours du son dans notre corps et dans notre cerveau pour essayer de comprendre comment la musique est-elle capable de nous donner la chair de poule. Alors attachez vos ceintures, direction la planète corps. SOSO, à toi de jouer, c'est parti.
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2: Merci SOSO, nous sommes bien arrivés à destination et nous survolons la planète corps. Puisque nous avons un cobaye à disposition, envoyons-lui tout de suite une musique que l'on peut qualifier d'émouvante. Coupons-le du reste du monde et observons les effets sur lui. Notre individu vient de fermer les yeux. On observe de micro-mouvements dans plusieurs zones de son corps. Sa respiration semble devenir plus ample. Et voilà, regardez, sa nuque se redresse. Des frissons parcourent ses bras et son corps. Il est si ému par cette musique qu'il en a la chair de poule. L'expérience a fonctionné. Mais alors, comment la musique agit-elle dans notre corps, dans notre tête, pour que nous réagissions ainsi? Pour bien comprendre, commençons par le commencement, avec une question cruciale: comment la musique arrive-t-elle jusqu'à notre cerveau? Qu'elle provienne d'une voix, d'un instrument ou d'une enceinte, la musique est un ensemble de sons. Lorsqu'il naît ou qu'il est créé, le son fait vibrer l'air. Et lorsque nous sommes à une distance raisonnable de ces vibrations, elles sont captées par les deux pavillons extérieurs de nos deux oreilles, qui agissent un peu comme des entonnoirs, dans lesquels les ondes sonores s'engouffrent pour atteindre notre conduit auditif. Le petit trou noir, là, au fond de nos oreilles. Les vibrations suivent ce fin couloir au fond duquel est placée une porte, ou plutôt une mince membrane que l'on appelle le tympan. Le son, ou plutôt les ondes sonores, le font vibrer. Le tympan, en vibrant, actionne trois petits os placés derrière lui, le marteau, l'enclume et l'étrier, qui, à leur tour, transmettent la vibration dans la cochlée, un lieu absolument magique où le message mécanique devient électrique. À l'intérieur de la cochlée, de petits cils immergés dans du liquide récupèrent les vibrations et ce système permet de transformer le message en petite décharge électrique. Les petites décharges passent par tout un réseau de fibres nerveuses et fils transmettent le message au cerveau. Notre cerveau, que l'on peut comparer à un ordinateur ultra puissant et ultra complexe, est composé de plusieurs zones de travail. Et dans chacune de ces zones, une armée de petits soldats communiquent entre eux, rangent, classent et renvoient les messages aux bons endroits. C'est leur job. Ce sont les neurones. Et ils sont des dizaines et des dizaines de milliards à travailler sans cesse. Lorsqu'elle arrive là-haut, la musique passe par le cortex auditif, une zone de chaque côté de notre cerveau, associée à nos oreilles, et qui, comme son nom l'indique, gère les informations liées au son. Elle va traduire une bonne partie des informations musicales, hauteur des notes, mélodie, rythme. En fonction du message musical, qui peut être plus ou moins compliqué, les neurones font le tri et renvoient les informations à nouveau dans d'autres espaces du cerveau, comme par exemple dans le cortex préfrontal juste derrière notre front, qui est là notamment pour résoudre des problèmes en faisant appel à notre mémoire ou qui peut décoder des messages difficiles, comme celui de la musique lorsqu'elle est dense et intense. Imaginez un peu tout ce qui se passe là-haut pour capter tous les instruments, toutes les notes, tous les rythmes et traduire l'atmosphère qui se dégage de cette musique. C'est fou. Et Si la musique est capable de nous donner la chair de poule, c'est qu'elle agit également dans une des zones les plus profondes et les plus complexes de notre cerveau, le système limbique, qui gère entre autres notre perception et une grande partie de nos émotions comme la peur ou la joie. Mais ce n'est pas tout. Les émotions musicales sont liées au système de la récompense, qui vit grâce à un petit messager chimique que l'on appelle la dopamine et qui est responsable en grande partie de notre bien-être et de notre plaisir. Le même plaisir que l'on éprouve par exemple lorsque l'on boit un grand verre d'eau fraîche après avoir marché longtemps sous la chaleur. Et ce qui est encore plus fou, c'est que l'on a découvert qu'une grande partie du plaisir en musique vient de notre plaisir à nous, ou plutôt celui de notre cerveau, à anticiper la musique. Écoutez, vous allez comprendre sur un tout petit extrait. Et lorsqu'on entend la descente, notre cerveau a envie d'anticiper. Lorsque l'on entend do, da, do, da, do, da, do, da, do, dum. Et on a l'impression de conclure la phrase, de la résoudre, et on y prend du plaisir. Et puis parfois, on va être surpris, et notre cerveau adore ça. On va reprendre quasiment la même phrase, mais vous allez voir, elle est un tout petit peu différente. On pense qu'on a la note suivante, mais non. Mozart nous surprend.

Les dernières études réalisées sur la musique et le cerveau nous montrent bien qu'une musique qualifiée d'émouvante influe sur les battements de notre cœur, notre respiration et la température de notre corps. 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La musique ne déclenche pas toujours la chair de poule. Mais pour se donner toutes les chances d'être ému par elle, il faut l'écouter. L'écouter vraiment. En allant au concert, par exemple, où nous sommes toutes et tous, sans même nous connaître, les yeux et les oreilles tournés dans une même direction. Et rien que ça, cela nous plonge dans une ambiance propice aux larmes, à la joie, et donc à la chair de poule. D'ailleurs, l'expérience du concert est certainement celle où l'on a le plus de chances de ressentir ce frisson musical. Car en plus de tout ce que l'on vient de voir, eh bien les vibrations des instruments, la puissance de l'orchestre ou de la musique qui sort des enceintes font vibrer notre peau, notre chair, notre corps. On adore ça. Et cela aussi, ça peut déclencher la fameuse chair de poule. Non mais cette ambiance, ça donne envie d'aller au concert, non, SOSO? Allez hop, on quitte la planète corps, retour au labo, et on vous dit à la prochaine, petits et grands scientifiques de France Musique.

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2: Et coucou les petites curieuses et les petits curieux, hissez les voiles.
3: Bonjour, je m'appelle Suzanne, j'ai 7 ans et j'aimerais bien savoir pourquoi les t-shirts de marins sont rayés.
2: Pourquoi les t-shirts de marins sont rayés? Alors ça c'est vrai, les vrais marins les ont et maintenant même tout le monde a ce qu'on appelle des marinières.
4: Hein,
2: Denis Brunat, vous êtes historien de la mode et des vêtements, donc vous allez pouvoir nous expliquer à Suzanne alors, d'où ça vient?
4: Alors d'abord, c'est une pièce de l'uniforme officiel de la marine française, et ce depuis 1858. Et la marine française fait les choses bien évidemment dans les règles. Il y a même eu un décret qui a été inscrit au bulletin officiel des armées en 1858, dans lequel on explique ce que c'est la chemise en coton tricoté. Parce qu'à l'époque, on appelait ceci la chemise en coton tricoté. Et c'est extraordinairement précis, puisque on indique le nombre de rayures que doit avoir le tricot que portent les marins de la marine nationale.
2: Ah, il y a un nombre précis.
4: Très précis, alors je vais vous le dire. De mémoire, c'est 21 rayures blanches larges de 20 mm et 20 ou 21 raies bleues larges de 10 mm. Et il y a aussi, par exemple, un nombre très précis pour les manches. Par exemple, il y a 15 rayures blanches et 14 rayures bleues pour les manches du tricot.
2: Et pourquoi bleu et blanc ?
4: Donc on a évoqué plusieurs hypothèses, dont une qui nous renvoie à la force graphique de la rayure très franche entre le bleu et le blanc, et qui aurait un rôle signalétique et notamment qui servait à discerner un marin tombé à la mer. Et puis il y a eu une autre hypothèse, que celle-ci je l'emprunte à Michel Pastoureau, qui est le grand historien des couleurs. Il fait remarquer une chose, c'est que dans la marine nationale, ce sont les hommes de la marine les plus simples, les hommes d'équipage, les matelots qui portent la marinière et pas les officiers.
2: Pas le capitaine.
4: Et donc peut-être, en quelque sorte, c'était aussi pour distinguer par le vêtement la hiérarchie.
2: Et comment vous expliquez, vous qui êtes historien aussi de la mode donc, que justement aujourd'hui encore, c'est très à la mode et à la fois indémodable. C'est un peu entre les deux, non?
4: Alors je pense qu'il y a eu deux courants. Le premier courant est apparu très tôt, c'est-à-dire à la fin du XVIIIe siècle. C'est d'abord dans la très haute aristocratie, même dans ce qu'il y avait de plus haut, c'est-à-dire dans la famille royale, les deux petits garçons qui ont eu Louis XVI et Marie-Antoinette ont porté ce qu'on appelait des matelotes, c'est-à-dire des costumes inspirés des costumes de marins irlandais, écossais, qui étaient des costumes avec des pantalons longs, alors qu'à la cour on portait des culottes courtes, et la plupart de ces costumes étaient décorés de rayures. Mmh. Il y a eu ensuite une mode des costumes marins chez les enfants au XIXe siècle, et celle qui a, pourrait-on dire, lancé la mode, c'est la reine Victoria, qui aimait notamment habiller ses enfants, les garçons plus particulièrement, avec des costumes de marins rayés de bleu et de blanc. Et puis il y a eu un autre courant qui est arrivé bien plus tard, dans les années 80, celui-ci, on le doit à Jean-Paul Gaultier.
2: Ah, c'est Jean-Paul Gaultier.
4: Jean-Paul
2: ouais.
4: Gaultier, qui a récupéré, comme il a fait très souvent, des vêtements quotidiens, très courants, et qui les a détournés de leur fonction première. Donc, il a pris le tricot des marins, le tricot que l'on porte essentiellement au bord de mer, et en a fait un vêtement quotidien, ce qui fait qu'aujourd'hui, on peut en acheter dans ses boutiques, mais on peut en acheter dans les grandes surfaces, dans tous les magasins. C'est devenu un vêtement quasi quotidien.
2: Vous en avez une, vous, de marinière?
4: J'ai fait une confidence, oui.
5: Ouais, ouais.
2: Et c'est le bon moment pour vous dire salut, les matelots.
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1: On l'appelle l'Amazone du Liban. Sur son cheval noir, Lady Esther Stanhope galope à travers le désert. Au fond de ses pupilles défilent 1000 collines, 1000 rivières, 1000 cités de l'Orient. Les majestueux cèdres du Liban, les sommets enneigés des montagnes du Chouf. Toutes ces merveilles, cette grande voyageuse anglaise les a vues. Lady Stanhope a tout fait. Elle a résisté aux tempêtes, à la peste et au froid. Elle a traversé des déserts, elle a été chercheuse d'or et même reine de Palmyre. Rien ne peut l'arrêter.
2: Oh, waouh!
1: Audacieuse, séductrice, drôle, colérique, orgueilleuse, Lady Stanhope se prend pour un soleil.
2: Je suis la perle, le lion, l'étoile, la lumière céleste.
1: De temps en temps.
2: Oui, c'est vrai. Elle est un chouïa frappadingue. Oui.
1: Es-tu prête? Es-tu prêt? Nous embarquons pour un fabuleux voyage qui nous conduira de l'Europe aux portes de l'Orient. Palmyre, Damas, toutes ces cités magnifiques, mystérieuses, légendaires. Nous allons les fouler du pied. Ou de la main. Si tu avances en faisant le poirier. Attention, là où nous nous rendons, le soleil tape fort, le mercure va grimper. J'espère que tu as pris ta gourde. Comment? Moi? Oh, ne t'en fais pas, je n'en ai pas besoin. J'en suis déjà une de gourde. Allez, c'est parti.
2: Yahoo!
1: Lady Stanhope est une comète, mais elle ne tombe pas du ciel. Nous sommes dans le Kent, une région du sud-est de l'Angleterre. C'est l'année 1785. Il fait un froid de canard, la campagne est blanche, elle a revêtu son petit manteau de neige. Esther habite un grand château de pierre rose. Ici, oui, c'est vrai que c'est magnifique, mais oh, il ne se passe absolument rien. La petite s'ennuie.
3: Dieu, que ce monde est triste.
1: À 9 ans, elle fugue. À bord d'une petite barque, elle tente de traverser la Manche. Elle veut gagner la France.
4: Là-bas, le peuple est en train de faire la révolution. Tout est possible au pays de la liberté.
1: Hélas, des marins la rattrapent. Son cœur saigne de rage. Esther a un oncle. Cet oncle s'appelle William Pitt. Il est premier ministre d'Angleterre. La jeune femme a désormais 27 ans. Elle habite avec lui. Très vite, elle se passionne pour la vie politique. Le pouvoir, ça stimule! Esther aide son oncle à gouverner. Les notes aux ministres, c'est elle qui les écrit. Les officiers, c'est elle qui les choisit. Lady Stanhope dit haut et fort ce qu'elle pense. Elle n'a pas la langue dans sa poche. Attends une petite seconde. Si elle n'est pas dans sa poche, sa langue, mais où est-elle? Ah, suis-je bête? C'est vrai. C'est une expression. Une expression de la langue. La vie, hélas, nous joue parfois de vilains tours. En 1806, William Pitt, son oncle chéri, meurt. Bouleversée, Esther tourne en rond, elle étouffe.
4: Le monde ressemble à un vieux buffet. Quand on ouvre les portes, ça pue le moisi à l'intérieur.
1: Une nuit d'orage, striée d'éclairs, elle a une révélation.
4: Ma vieille, tu n'as pas le choix. Il faut partir.
1: Le 10 février 1810, son bateau quitte l'Angleterre.
4: Adieu, maudit pays.
1: Lady Stanhope veut aller loin, vers le sud et peut-être même, oui, pourquoi pas, à l'est, en Orient, où le soleil se lève. Elle veut découvrir qui elle est. Esther traverse la Méditerranée. Elle passe par Gibraltar. Elle visite la Grèce, la Turquie. Son cœur palpite. Les couleurs, les lumières, les odeurs. Tout est un enchantement. Sur l'île de Malte, au sud de l'Italie, elle tombe follement amoureuse. Il s'appelle Michael Bruce. C'est un jeune Anglais, charismatique, richissime. Elle a 34 ans, lui, 23. Entre eux, c'est le coup de foudre. Bruce veut l'épouser.
4: Dis donc, mon poulet, t'aurais pas mieux à me proposer ?
1: Esther a beau l'aimer à la folie, elle refuse. Elle tient à sa liberté. Diable, après tout, c'est pour ça qu'elle a tout quitté. Les deux amants voyagent ensemble depuis maintenant 18 mois. Ils décident de s'aventurer un peu plus loin. Plus loin, qu'y a-t-il ? Pardi, mais l'Égypte, le pays des fameux pharaons. Ils partent en bateau. En automne, la Méditerranée est magnifique.
4: Michael, regarde! Sous le soleil, la mer ressemble à une immense étendue d'or.
1: Profitez, mes cocos, profitez! Cette traversée, vous n'êtes pas prêts de l'oublier. Très vite, le navire affronte des vents violents. Le ciel est déchiré d'éclairs. La mer gonfle, elle crache, elle remue. Ah ça, quand les vagues ont décidé de danser le tcha-tcha-tcha, il faut s'accrocher. Le tonnerre gronde, les voiles se déchirent, le bateau fait naufrage, il coule. Hasta la vista, bébé.

0: sont les passagers? Ah, les voilà. Dans leur petit canot de sauvetage, ils pagayent de toute leur force jusqu'à atteindre un minuscule rocher. Frigorifié, Lady Stanhope tremble comme un grelot de Noël. Perdue au milieu de nulle part, sa vie ne tient plus qu'à un fil. Peu cher, en dire qu'elle a quitté sa famille, son pays, pour en arriver là. Esther, pardon. Tu as dit quelque chose? Parle un peu plus fort, nous ne t'entendons pas.
1: Rien. Je ne regrette rien. Je préfère encore crever ici comme un vieux ballon plutôt qu'avoir les fesses chaudes en Angleterre.
0: Entendu. C'est bien noté. Hey, psst, psst. Bah, elle débloque un peu, non?
2: 2 jours plus tard, les secours arrivent enfin. Lors du naufrage, Esther a tout perdu. Ses vêtements, ses affaires, son argent. Tout ce qui lui restait de l'Angleterre a disparu. Quelque chose de farouche, de furieux s'est allumé dans ses yeux. Lady Stanhope a changé. Adieu jupons, rubans et autres corsets trop serrés, elle s'habille désormais comme les hommes turcs. Bonjour sarouel, babouche, turban, waouh, quelle allure! Enfin débarqués en Égypte, Bruce et Esther descendent le fleuve Nil. Dans son nouvel accoutrement, Esther étonne.
1: Mais qu'est-ce qu'ils ont tous à me regarder? Ils ont jamais vu une aventurière?
2: Puis, ils décident de poursuivre leur chemin plus à l'est.
1: C'est en Syrie, mon cher Michael, que nous devons maintenant nous rendre.
2: Esther, évidemment, a une idée en tête. Ou plutôt, un rêve. Elle veut se rendre à Palmyre.
0: Palmyre? La cité perdue au milieu du désert? L'ancienne capitale de la grande reine Sénopie? Mamma mia, c'est du délire! La route est terriblement dangereuse!
2: Oui, mais... Elle serait la première femme européenne à entrer dans la ville. Quel exploit! Lady Stanhope, y arrivera-t-elle? Je précise, hein, sans finir sa vie découpée au sabre comme un saucisson. Nous verrons. Le couple traverse les montagnes libanaises. Dans la région du Chouf, ils font escale au palais de Beit Edin, où vit Béchir Shehab, l'émir des Druzes, une communauté musulmane née autour de l'an 1000. Extrêmement méfiant, Béchir Shehab ne laisse habituellement pas entrer les Européens dans son palais. C'est un homme extrêmement cruel qui fait goûter tous ses plats avant de les manger de peur de mourir empoisonné. C'est clair, il n'a pas la conscience tranquille. Son sabre est rougi par le sang. Lady Stanhope n'a pas peur. Elle le trouve même absolument charmant. Oh, quelle femme étonnante! Pour elle, il fait une exception. Il lui ouvre son palais. Ensemble, ils discutent de longues heures allongées sur de grandes banquettes en fumant le narguilé. Béchir Shehab lui parle de la religion de son peuple.
3: Nous, les Druzes, croyons que chaque homme est une petite pièce de la grande roue de Dieu. Pour nous, il n'y a ni enfer, ni paradis.
2: Lady Stanhope écoute, fascinée. Et maintenant? Eh bien, direction Damas, une superbe cité située encore plus à l'est. Lady Stanhope sait qu'elle ne peut y entrer habillée en homme, et encore moins le visage découvert, car toutes les femmes de la ville se couvrent la figure d'un voile. Par audace, par provocation, elle entre la tête nue. Comment les habitants vont-ils réagir? Eh bien, ma foi, ils l'acceptent. En vérité, ils sont même assez impressionnés par cette femme qui monte à cheval comme un as et qui manie les armes. Esther se sent bien à Damas. Elle apprend l'arabe, elle mange et vit comme les habitants, elle fréquente les mosquées.
1: Je me déchausse et entre dans le plus grand respect. Personne ne voit rien de mal.
2: Très vite, des rumeurs circulent à son sujet. Est-elle une femme? Est-elle un homme? Elle passe même auprès de certains pour être magicienne.
0: parce qu'elle transgresse tous les interdits, parce qu'elle n'a peur de rien, elle fascine. Esther jubile.
1: J'ai tant d'énergie, mon pays est l'univers.
0: Gonflé à bloc, il est temps pour elle de se rendre à Palmyre. Michael, très inquiet, tente de l'en dissuader.
4: Esther, mon ange, c'est de la folie. Nous allons nous faire attaquer.
0: Lady Stanhope ne flanche pas.
1: Je saurais imposer le respect. En revanche, j'ai peur pour toi, ma sauterelle. Fais bien attention. Allez, c'est parti.
0: Le couple traverse le désert de Syrie, accompagné par 70 chameaux chargés de provisions. Esther adore le désert. Les nuits sont silencieuses, noires, magnifiques. Et puis, les humains se retrouvent seuls, face à eux-mêmes et aussi leur courage. Il faut supporter la faim, la soif, la fatigue. Et bien sûr, la peur des brigands. D'ailleurs, mais où sont-ils ? Incroyable ! Depuis le début, le voyage se déroule comme sur des roulettes. Bon, tant mieux pour eux, mais entre nous, j'aurais bien aimé un peu d'action. Le 28 mars 1813, Palmyre apparaît dans le soleil couchant. La cité tient toutes ses promesses, et bien plus. L'accueil des habitants est spectaculaire. Sous un arc de triomphe, devant de valeureux guerriers, on pose une couronne de fleurs sur la tête de Lady Stanhope. Les habitants crient « Maliki, Maliki !» ce qui signifie « la reine ». Tous sont venus saluer son courage. Esther est la première femme européenne qui a osé s'aventurer jusque-là. Elle a 37 ans, ses yeux brillent d'un éclat fabuleux.
1: Je suis la reine de Palmyre! Je suis reine du désert.
0: Mais vite, la situation est en train de tourner vinaigre. Des tribus ennemies sont à l'approche. Ah, enfin un peu d'action! Quoi? Mais quoi? Mais quoi? Qu'est-ce qui se passe? Oh non, zut! Il faut décamper. Bah, tout ça pour ça.
1: Allez, Laure, faut y aller là.
0: Ok, ok, on y va. Les aventures de Lady Stanhope, évidemment, ne s'arrêtent pas là. De retour à Damas, Michael rentre en Angleterre, Esther, elle, pas de bol, attrape la peste. Cette satanée maladie est mortelle. Esther va-t-elle y passer ? Son corps lutte contre la fièvre, elle claque des dents, elle résiste. À peine remise, elle reprend la route. Cette fois, elle veut découvrir le fameux trésor d'Ascalon, une cité très ancienne, située au sud de Jérusalem. Esther dirige des fouilles spectaculaires. Durant de longs mois, la poussière remue au-dessus du sable. On creuse, on cherche. Hélas, pas de trésor.
5: Ah, purée !
0: Bon, allez, hein, c'est la vie. En 1818, après 8 années de folles aventures, Lady Stanhope se retire du monde. Installée dans un vieux monastère, perchée sur les montagnes libanaises, elle ouvre sa maison aux malades, aux pauvres et à tous ceux qui ont besoin d'un refuge. Ainsi a vécu Lady Esther Stanhope, courageuse reine de Palmyre. Parce qu'elle n'avait peur de rien, parce qu'elle aimait galoper dans le désert, on l'appelait l'Amazone du Liban.

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0: et moi, Laure Grand Besançon. Au fait, mais qui sont les Amazones ? Eh bien, ce sont de redoutables femmes guerrières, d'excellentes cavalières, qu'on croise ici et là dans la mythologie grecque. Quant à la reine Zénobie, elle régnait sur Palmyre au IIIe siècle. Énergique et ambitieuse, elle a tenu tête à l'Empire romain.

0: ce con. Et toi là, danse.
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1: Ah,

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1: Viens, on rigole.
2: Bonjour, vous êtes sur la boîte à blagues. Laissez votre message après le...
3: C'est l'heure de faire marcher vos zygomatiques. C'est parti et on commence par une charade.
4: Bonjour, salut l'info. Je m'appelle Armand, j'ai 8 ans et j'habite à Paris. Mon premier est le contraire du ventre. Enfin, et à l'opposé du ventre. Mon second est le contraire du début. Mon tout est un cétacé.
3: Allez, je suis sûre, chers auditeurs, que vous l'avez trouvé.
4: Bon fin. Au revoir, salut l'info.
2: Elle est trop bien cette blague, je vais la raconter à mes potes.
3: Excellente. Allez, suivante.
5: Bonjour, je m'appelle Alban, j'ai 8 ans. J'habite à Épagny et je vais vous raconter une blague. C'est un magicien qui va chez le docteur. Le magicien dit au docteur, « Docteur, j'ai un problème. À chaque fois que je dis abracadabra, tout le monde disparaît. Docteur, où êtes-vous ?»
3: Tiens, comme le chant très vianais...
1: Trop bien cette blague.
3: Et je vous rassure, notre troisième blague n'a pas disparu. Elle est bel et bien là.
6: Bonjour, je m'appelle Ethan, j'ai 8 ans et j'habite en Bilou. Je voudrais vous dire une blague. Entre un électricien et un plombier, ils font du judo. Qui gagne ?
3: Le courant doit pourtant bien passer entre eux, mais langue au chat.
6: Bah c'est l'électricien, parce qu'il connaît toutes les prises.
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0: Coucou.
1: Coucou.
0: Tu es là? Tu m'entends? Alors, ouvre grande tes oreilles, je vais te raconter une nouvelle histoire. Une histoire qui est arrivée à tout doux, mon doudou. Tout doux est la neige. Tout doux, mon doudou, est tout mou, tout fou, tout chou. Il me suit partout. Tiens, le voilà. C'est le matin. Tout doux, mon doudou, se réveille. Il tend l'oreille. Mais il n'entend rien. Dehors, tout est calme, tout est silencieux. Mais que se passe-t-il? Tu sais, tout doux, mon doudou est vraiment très curieux. Alors, sans même prendre le temps de mettre son bonnet et son écharpe, hop, le voilà déjà dehors. Il n'en croit pas ses yeux. Tout est blanc. Le ciel, les arbres, le toit des maisons. Le monde est devenu blanc. Tout est différent. Tu entends? Ça craque, ça crisse sous les pieds. Dans la rue, les gens marchent bizarrement. La neige a tout recouvert de son tapis blanc.
2: Oh !
0: La neige. Tout doux, mon doudou ne sait pas ce que c'est que la neige. Il n'en a jamais vu. Tout doux, mon doudou, essaye d'attraper les flocons. Mais ça fond. Et toi, est-ce que tu as déjà vu de la neige? Tu as déjà touché la neige? Tu as senti comme c'est froid

Toudou, mon doudou, claque des dents. Il n'arrive pas à se réchauffer. Il souffle sur ses pattes. Il frotte son ventre. Il ne sent plus le bout de son nez. Il est tout glacé. L'hiver est arrivé. Tu es là? Tu es toujours là? Avec moi? Est-ce que tu sais ce que j'ai fait ce jour-là avec Toudou, mon doudou? Une grosse boule de neige pour le ventre. Une petite boule de neige pour la tête. Une carotte pour le nez. Et deux marrons pour les yeux. Et voilà notre bonhomme de neige. Une tête, un ventre, deux yeux, un nez. Oh ! On a oublié la bouche. Oh ! On a aussi oublié les bras. Mais qu'est-ce qu'on a oublié encore ? Ses oreilles ? Ses cheveux ? Son manteau ? Son chapeau ? Et toi, est-ce que tu as déjà fait un bonhomme de neige? Il était comment? Et maintenant, c'est l'heure de danser. Avec tes pieds, avec tes mains, avec ta tête ou avec ton nez.

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3: Et coucou les petites curieuses et les petits curieux, préparez-vous, on est en mode super-héroïne.
4: Bonjour, je m'appelle Nina, j'ai 7 ans et demi. Je voudrais savoir comment les araignées montent sur le mur sans tomber.
3: Oh, qu'elles vous intriguent ces araignées, parfois la tête à l'envers sur les murs, les enfants. Vous êtes très nombreux à nous poser la question. C'est donc une des grandes spécialistes françaises des araignées qui vous répond, Christine Rollard, du Muséum National d'Histoire Naturelle. Comment les araignées montent sur les murs sans tomber, demande Nina.
5: Alors, je vais te dire que certaines araignées peuvent effectivement marcher sur les murs et d'autres ne peuvent pas le faire. Les araignées, elles ne sont pas toutes équipées de la même chose au niveau de le bout de leurs pattes. Donc certaines, elles ont deux petites griffes qui leur permettent, avec des petites soies au niveau des griffes, de s'agripper sur des murs.
3: Comme Spider-Man.
5: Ouais. Donc ils avaient bien observé, en fait, quand ils ont fait le film. Et d'autres ont trois griffes au bout des pattes. Et là, si le mur il est assez lisse, elles ne peuvent pas se déplacer sur le mur. Et même pas non plus au plafond. Donc, selon les espèces d'araignées que tu peux observer, il y en a certaines qui vont effectivement se déplacer sur des murs et d'autres pas, en fonction de l'équipement qu'elles ont au bout de leurs petites pattes.
3: Et alors celles qui ne peuvent pas se déplacer sur les murs, elles font quoi? Elles vivent où?
5: Et bien celles qui ne peuvent pas se déplacer sur les murs, elles vont plutôt vivre au sol. Donc elles sont plutôt, on va dire, terrestres. C'est-à-dire qu'elles sont dans les habitations. Ça va être au niveau des plinthes, au niveau des tuyauteries, au sol. Et puis, à l'extérieur, ça va être plutôt au pied des arbres, sur les mousses, sur les feuilles, etc. Mais ce n'est pas des araignées qui vont forcément être très en hauteur dans la végétation. Mais il se trouve quand même que dans la nature, en dehors de nos habitations, dans la nature, il y a beaucoup quand même de supports qui ne sont pas lisses. Donc il y a quand même beaucoup d'araignées qui peuvent se déplacer dans ces cas-là sur n'importe quel type de support.
3: Et alors les araignées en mode Spider-Man, elles montent au plafond, elles montent sur les murs. Moi je me pose une question, si elles tombent, même si elles tombent de très haut par exemple, est-ce qu'elles se rattrapent?
5: Alors ça dépend des espèces, mais en général, celles qui se déplacent justement sur les murs et qui vont au plafond, elles se font de temps en temps des petits points d'accroche à différents endroits quand elles se déplacent. Un peu comme s'il y avait un escaladeur là, qui montait sur une paroi. Régulièrement, il met des points, dans des accroches. Et ben, l'araignée fait pareil. Donc quand elle va tomber, elle a toujours un fil de rappel. Et donc elle descend au bout de son fil de soie de rappel. Alors certaines vont se laisser tomber, mais elles retombent un peu comme les chats sur leurs pattes, d'autant plus qu'une araignée, c'est quand même pas lourd du tout, donc c'est très léger.
3: Et si quelqu'un voit une araignée et se dit « Oulala, je la veux pas dans ma maison parce que j'ai peur », la prend par exemple sur une feuille et la balance par sa fenêtre, est-ce que là, l'araignée, elle survit?
5: Alors l'araignée peut survivre,
3: Et puis, elle
5: peut retomber. Après, ça dépend vraiment en fait, de la grosseur et de la lourdeur de son abdomen, de la partie arrière. Si vraiment elle est trop lourde, elle peut effectivement mal retomber et l'abdomen est plus mou et donc peut un peu s'éclater. Or, dans l'abdomen, il y a les organes vitaux quand même aussi. Mais en général, il n'y a aucun souci. Et puis l'araignée, dans ces cas-là, elle émet des fils et elle joue les aéronautes. Et elle se laisse emporter au bout de ses fils. Et donc, le fil va à un moment s'accrocher quelque part. Ça va lui permettre d'avoir son fil de rappel, son fil de survie et de pouvoir ensuite récupérer ça pour pouvoir se déplacer en fait sur n'importe quel support.
3: La voltige des araignées, elles sont trop fortes. Salut les matelots.

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2: Bonjour, je suis Pauline Klein et je vais vous raconter l'histoire de Bianca et la machine à fabriquer le hasard.
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0: Comme tous les matins, Bianca doit sortir de son lit, trouver un pantalon et attendre son petit déjeuner. Comme tous les matins, sa mamita lui demande 10 fois de mettre ses chaussures jusqu'à ce qu'elle le fasse vraiment. Ensuite, elle lui demande si elle veut qu'elle lui porte son cartable et Bianca répond que non, ça n'est pas la peine. Mamita répète toujours les mêmes choses. On dirait qu'elle ne se rend pas compte qu'elle l'a déjà dit la veille et qu'elle les redira le lendemain. Parfois, c'est énervant. Quand elle va à l'école, Bianca retrouve Marlo, sa meilleure amie. La mamita de Marlo aussi raconte toujours les mêmes choses. Elle demande « Qu'est-ce que tu as mangé à la cantine ?» Mais surtout, « Qu'est-ce que tu as fait aujourd'hui ?» Et parfois, c'est très énervant. Il faudrait vraiment trouver quelque chose à leur répondre. Mais quoi ? Qu'est-ce qu'il peut bien se passer dans la journée qui mériterait d'être raconté ? Alors Bianca se met à observer autour d'elle. Elle regarde le surveillant demander « Serrez les rangs !» Et puis un peu plus tard, la maîtresse dire « Descendez dans le silence !»«
1: Silence !»
0: Mais comme elle, Mamita ne comprendrait sans doute pas ce que tout ça veut dire. À la maison, Bianca regarde à nouveau autour d'elle. Le vase est posé sur la table, le coussin sur le fauteuil, le chat dort sur le canapé. Est-ce que tout est toujours exactement pareil, se demande-t-elle. Où sont cachées les choses incroyables à raconter? Le soir venu, assise dans son lit, Bianca entend un bruit qu'elle connaît déjà, mais qu'elle écoute attentivement. Un ronronnement, d'abord lent et faible, mais qui s'accélère de plus en plus vite, de plus en plus bruyamment, avant de faire carrément vibrer le sol de la maison, tellement fort que le chat d'étale se met à courir dans tous les sens. Elle croit même entendre les objets de la maison trembler, peut-être même se déplacer et voler dans les airs. Le lendemain, Bianca remarque que les choses changent légèrement. Son t-shirt avec un avion dans le dos est introuvable. Ses chaussures sont un peu trop petites. Il n'y a plus de céréales au chocolat. Et quand elle arrive dans la cour de l'école, Marlo a renvoyé le ballon dans la tête d'un grand. Catastrophe. Mais c'est bien sûr, se dit Bianca. C'est la machine que j'ai entendue cette nuit qui fabrique tout ça. C'est une machine à fabriquer le hasard. Un peu plus tard dans la journée, Bianca annonce la nouvelle à Marlo. J'ai fait une découverte incroyable. Cette nuit, je suis restée réveillée et j'ai entendu le bruit de la machine à fabriquer le hasard. Les parents s'en servent pour nettoyer les vêtements, mais si on écoute bien, si on regarde bien, c'est sûr. C'est à cause de cette machine que les choses ne se passent pas comme prévu. Écoute ce soir, si ça se trouve, tu en as une chez toi, qui se met en route la nuit et transforme les choses normales en choses bizarres. De retour chez elle, Bianca court dans la salle de bain pour observer la machine. Il y a plusieurs boutons sur lesquels elle peut lire. Cycle court, sans doute pour les choses qui arrivent vite. Cycle long, pour les choses qui vont arriver dans plus longtemps. Délicat, pour les problèmes délicats. Flocons de neige, si on veut partir à la montagne. Prêt à repasser, pour les choses et les gens qui repassent tout le temps. Essorage, pour les choses qui fatiguent vraiment beaucoup. Et puis un bouton avec une main dans une bassine. Celui-là, elle ne comprend pas à quoi elle rime, mais ça doit être justement pour les choses imprévisibles. Si elle appuyait cette nuit en cachette sur le bouton délicat, elle ferait sans doute un rêve agréable. Et avec le bouton sport, elle pourrait peut-être courir plus vite et plus longtemps dans la cour à la récré. Ce soir-là, lorsqu'elle entend le bruit de la machine à fabriquer le hasard, Bianca se lève tout doucement et va appuyer sur les deux boutons, sport et délicat, puis retourne dans son lit et s'endort. Et le lendemain, magie. Elle a rêvé qu'elle glissait sur l'eau dans un bateau-fusée, et à l'école, la récré lui paraît en effet bien plus longue que d'habitude. Ça marche, lance-t-elle à Marlowe. J'en étais sûre. Ce soir, j'appuie sur essorage. Et ainsi, tous les soirs, Bianca se lève tout doucement, ouvre la porte de la salle de bain et appuie sur un des boutons pour voir ce qu'il se passera le lendemain. En appuyant sur Délica, elle réussit à contrôler ses rêves. Ses chaussures sont remplacées par des bonnes à sa taille. Grâce à repassage, le paquet de céréales au chocolat vide est remplacé par un nouveau. Et Marlowe l'attend systématiquement dans la cour. Un soir où elle appuie sur le bouton avec la main dans une bassine, le lendemain, elle retrouve son t-shirt avion et il y a même des frites à la cantine. Grâce à elle, le cours des choses change et surtout, elle a toujours quelque chose à raconter à sa mamita. Mais un soir, alors que Bianca appuie sur le bouton avec un flocon de neige, la machine s'arrête brusquement. Elle essaie le gros bouton.

0: marche-arrêt, la machine fait un drôle de bruit, comme si elle criait au secours. Bianca regarde à travers le hublot, sa mousse, c'est tout blanc, et ça tremble. La machine ne veut plus fabriquer de hasard, et elle s'arrête, pour de bon. Le lendemain matin, quand Mamita vient la réveiller, Bianca est très inquiète. Elle ne se souvient plus de son rêve. Mamita vide le paquet de céréales avant de le jeter à la poubelle, et d'ailleurs, elle a l'air énervée, et c'est sans doute de sa faute, se dit Bianca. Une fois à l'école, elle arrive prudemment dans la cour. « Je crois que j'ai cassé la machine », confie-t-elle à Marlowe. Les deux amies regardent discrètement autour d'elle. « Il y a un truc bizarre, non ?» demande Bianca. « On dirait qu'il ne se passe plus rien du tout. » Le samedi matin, Bianca aperçoit Mamita accroupie devant la machine cassée. Elle a l'air très inquiète, elle aussi. Elle claque le hublot, appuie sur les boutons et finit par ouvrir une petite porte secrète en bas à droite de la machine et soudain, des litres d'eau s'écoulent sur le sol.
1: « Oh non !» pense Bianca. « Tout s'en va. Tous mes rêves, toutes les bonnes nouvelles, les longues récrés, les frites, tous les heureux hasards. Mamita, c'est une catastrophe. Je ne vais plus rien avoir à te raconter. Mais enfin, pourquoi ?» Bon, dit Bianca, je vais t'expliquer. Chaque fois que j'appuie sur un des boutons de la machine, il se passe quelque chose de différent pendant la journée. Mais si la machine à fabriquer le hasard est cassée, il ne va plus rien se passer et je n'aurai plus aucune histoire à te raconter.
0: Mamita réfléchit un instant et dit : Écoute, à partir de maintenant, on va faire autrement. Tous les soirs, j'appuierai moi sur un bouton et à la fin de la journée, tu devras deviner lequel j'ai choisi. Le lundi matin, à l'école, Bianca regarde attentivement autour d'elle. Elle se concentre pour vérifier si Marlowe ne renvoie pas le ballon dans la tête d'un grand. Elle observe les feuilles des arbres remuées. Elle retient ce qu'elle a mangé à la cantine et écoute toutes les choses étranges que dit la maîtresse. Et à la fin de la journée, quand Mamita demande « Alors ?» Bianca répond « Je ne te raconte pas tous les sacrés hasards que tu nous as fabriqués aujourd'hui. » Et voilà, l'histoire est finie. Et maintenant, au lit.
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4: Bonjour, salut l'info. Je m'appelle Olivia, j'ai 7 ans et j'habite à Saint-Just-en-Auvergne. J'ai une blague pour vous. Qu'est-ce qui est jaune et qui attend ?
0: Jonathan ?
4: La camionnette de la poste qui est en panne.
2: Elle est trop bien cette blague, je vais la raconter à mes potes.
5: Bonjour, je m'appelle Victor, j'ai 10 ans et j'habite à Arras. J'ai une blague pour vous. Que se passe-t-il quand deux canards se disputent ?
0: Ils se prennent le bec, non ?
5: Il y a un conflit de canards.
0: Ah, il y a un conflit de canards. Presque comme le confit de canards, j'ai compris.
2: Je la connaissais pas celle-là et je valide.
6: Bonjour, je m'appelle Tulipe, j'ai 8 ans et demi, bientôt 9 ans, et j'habite à Bazas. J'ai une super, super blague pour vous. Qu'est-ce qui est rose en haut et vert en bas ? Aucune idée ?
0: Non, aucune idée.
6: Un petit poids torse nu. Allez, bye ! J'adore votre podcast.
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1: Lâche ça.
2: Hein? Qui me parle?
1: Lâche ça. Tu ne peux rien emporter.
2: Si en fait, j'emmène ça, je le fais.
1: Ce qui appartient au passé reste dans le passé.
2: Ouais, c'est ça. Je vais pas craquer à 5 minutes de devenir millionnaire.

0: Comme le dit le proverbe, jamais deux sans trois. Tina et Mousse espèrent ardemment que ce dernier voyage dans le temps leur permettra de retrouver le trésor de Nefertiti. Ils étaient accompagnés du sournois Hector, dont ils ignoraient les intentions malfaisantes. Les bras chargés de bijoux et d'objets précieux, il a tenté de prendre la fuite, laissant derrière lui nos deux héros ligotés dans la tombe.
1: Bah, qu'est-ce que vous faites là? On commence à s'inquiéter.
2: C'est Hector! Il s'est enfui avec une partie du trésor!
1: Ah bah, on va être obligé de vous ramener devant Pharaon!
2: Quoi?
3: Horemheb a donné des ordres très précis concernant les voleurs dans la vallée.
1: Bah, on les exécute, je crois.
3: Les ordres?
1: Mais non, les voleurs!
2: Mais on n'a rien volé!
1: Ah, ça, vous vous expliquerez avec Horemheb!
0: Au moment où Tina et Mousse sortent du tombeau encadrés par les gardes, Hector surgit du passage secret. Mal en point et ses habits en partie brûlés, il tient toujours aussi fermement dans ses bras les bijoux qu'il a dérobés.
1: Oh non, c'est pas vrai! Oh, non, prenez pas moi!
2: Ah bah tiens, il est là, lui!
4: C'est lui!
2: Vous voyez? C'est lui qui a volé le trésor! Arrêtez-le!
1: Okra! Okri! Allez, c'est maintenant, mes bébés! Allez!
5: Allez!
1: Allez!
5: Allez!
1: Oh, allez,
5: allez! C'est pas possible!
1: Bon bah, j'y vais!
0: Décidément, Okri et Okra, les deux capricieux babouins de la garde, n'en font qu'à leur tête. Ils n'ont pas daigné rattraper Hector, qu'un des gardes a finalement intercepté. Hector a rejoint Tina et Mousse dans un cachot humide de la prison de Thèbes. Quelques heures plus tard, c'est d'enchaînés et épuisés que nos deux amis sont conduits dans la salle du trône pour être interrogés par le pharaon Horemheb en personne.
6: Avancez.
7: Approchez-vous que je vous vois.
6: Les gardes de la vallée des rois disaient vrai. Malgré toutes ces années, vous n'avez pas changé. Vous devez avoir passé un pacte avec les dieux. Vous êtes de bons magiciens. Dans tous les cas, ça ne suffira pas pour échapper à votre punition.
2: On n'a rien volé, nous, c'est Hector.
6: Pourquoi étiez-vous dans la tombe avec lui?
2: On voulait voir la tombe terminée et s'assurer que le trésor était toujours là.
6: Pourquoi vous intéressez-vous autant à ce trésor, si ce n'est pour le voler?
2: Majesté, vous nous avez vus à l'œuvre. À chaque fois, nous avons tout fait pour le préserver. C'est notre mission.
6: Le trésor de Nefertiti n'a pas besoin de vous. Il est protégé. Sous mon règne, il ne lui arrivera rien. J'ai renforcé la garde. On essaie même de nouvelles techniques.
8: Avec les babouins, oui, on a vu. Ça marche moyen.
6: C'est une expérimentation. On ne la poursuivra pas. La prochaine fois, je me disais qu'on pourrait essayer avec des lions en laisse.
8: Pas sûr.
2: Mais qu'est-ce qui nous dit que vous n'allez pas vous approprier le trésor? Vous n'avez jamais aimé la famille d'Akhenaton, Nefertiti et leur fils Toutankhamon. Vous faites tout pour effacer leur mémoire.
6: C'est faux! Enfin, c'est en partie faux. Oui, je hais Akhenaton et sa passion pour son dieu unique. Interdire les autres dieux a provoqué leur colère. Amon, Horus, Thoth se sont vengés sur le pays par la faute d'Akhenaton. Et puis son fils, qui voulait marcher dans les pas de son père et continuer cette folie. Je note d'ailleurs qu'il a changé d'avis au moment de votre passage. Peut-être est-ce vous qui lui avez porté conseil? Mais il était trop influençable. Il n'était pas fait pour être pharaon.
8: Et vous l'avez tué?
6: Jamais je n'aurais touché un cheveu de Toutankhamon. Simplement parce que... Parce qu'il était le fils de Nefertiti. Nefertiti, elle, n'a pas mérité son sort. On l'a mariée de force avec Akhenaton. Elle a subi ses folies, comme nous tous. La belle, la sublime Nefertiti, était la reine qu'il nous aurait fallu. Elle aurait pu être ma reine, si cette maudite maladie ne l'avait pas emportée. Là encore, par la faute d'Akhenaton qui avait déclenché la vengeance des dieux, il est responsable de la mort de sa femme. Il n'était pas digne d'elle. Alors, ne me parlez pas de danger pour la tombe de Nefertiti. C'est moi qui veille à ce qu'elle soit protégée jour et nuit, et elle le restera, croyez-moi. Aujourd'hui même, je vais faire déplacer son trésor pour le protéger le temps de mon règne.
2: Non, non, je vous en prie.
6: Mais je vais vous relâcher, je vous crois sincère.
8: Et Hector ?
6: Vous me disiez qu'il est coupable ?
2: Oui.
6: Alors il restera dans ma prison, et nous n'entendrons plus parler de lui. Tout comme je veux que vous partiez et ne plus jamais entendre parler de vous.
8: Entendu, comptez sur nous.
2: Mais le trésor, s'il vous plaît, dites-nous où vous allez le mettre.
6: Ce ne serait plus un secret. Partez et ne revenez pas.
2: Nous avons ça quoi pour mon père? Ce qu'on a fait n'a rien changé. On sait toujours pas où est le trésor pour le remettre avec la momie. Mais pourquoi est-ce qu'Olemheb les a séparés?
8: Il pensait bien faire. Peut-être qu'il n'a pas eu le temps de le remettre dans la tombe avant de mourir. Et il était si bien caché que personne ne savait où il était. Ça laisse un espoir. Le trésor est peut-être encore caché depuis tout ce temps quelque part.
2: C'est trop tard, Mousse. On n'a aucune piste.
8: T'as raison. Quelle tannée.
2: Samia, je vous en prie, je vous le demande une dernière fois. Il ne faut pas que mon père quitte l'Égypte. S'il part, il ne pourra plus guérir. Il faut qu'il reste près du tombeau tant que la momie et son trésor n'ont pas été réunis.
4: Tina, tu dis des choses qui n'ont pas de sens. Je ne peux pas faire ça. Crois-moi, ce qu'on fait est mieux pour ton père. Il est dans une ambulance, sous surveillance constante. Ça va aller.
8: C'est quoi ces camions qui nous suivent?
4: Le camion devant nous emmène la momie de Nefertiti au musée du Caire. C'est pas loin de l'aéroport.
8: Et les autres camions?
4: Ce sont les camions de matériel, ils rentrent aussi en France. Tout le monde rentre en France, sauf nous et Hector. C'est très bizarre. Il a disparu et ne répond pas à son téléphone. C'est peut-être l'émotion. C'est un garçon sensible.
8: Oui, je sais pas s'il est si sensible que ça.
2: Merci, Samia. Je sais que vous faites ce que vous pouvez pour mon père et pour moi.
4: Tu peux compter sur moi.
2: Je peux encore vous poser des questions?
4: Tu peux toujours me poser des questions.
2: Pour revenir à Horemheb, imaginons que ce soit lui qui ait pris le trésor funéraire de Nefertiti. Où est-ce qu'il aurait pu le mettre?
4: Dans sa tombe? Mais on l'aurait déjà retrouvé puisqu'on a découvert sa tombe dans la vallée des rois.
2: Dans ce cas, imaginons qu'il ait juste voulu le cacher pour le mettre à l'abri des voleurs.
4: Pourquoi il aurait fait ça?
8: Il aurait pu être amoureux de Nefertiti, par exemple.
4: D'accord. Vous ne manquez pas d'imagination, dis donc. C'est un peu tiré par les cheveux, hein. Mais bon, laisse-moi réfléchir. Il aurait pu le cacher un peu n'importe où.
2: Évidemment. Comment savoir?
4: Si, il y a bien un endroit qui me vient à l'esprit.
2: Ah, lequel?
4: Avant de devenir pharaon, Horemheb n'était que général. Un tombeau avait été préparé pour lui dans la nécropole de Saqqara près de Memphis.
8: C'est quoi ça?
4: La nécropole de Saqqara était l'endroit où on enterrait les nobles. Quand Horemheb est devenu pharaon, il s'est fait construire un tombeau dans la vallée des rois et il a abandonné son tombeau à Saqqara.
2: Et on sait où il est?
4: Oui, mais il n'est pas vraiment intéressant. Il n'est même pas achevé.
8: Justement, c'est un super endroit pour cacher un trésor.
2: Et c'est loin, Saqqara?
8: Non, c'est pas loin de l'aéroport.
4: Non, mais attendez. Qu'est-ce que vous voulez faire? Vous ne voulez pas aller voir un tombeau vide alors qu'on doit prendre l'avion dans quelques heures?
8: Maman, on est en avance.
2: Samia, je sais que ça peut paraître fou, mais vous venez de dire que je pouvais compter sur vous. Et cette visite est très importante pour moi.
4: Bon. Mais on revient avant l'heure du départ, d'accord?
2: Oui, bien sûr. Merci.
8: Et tant qu'on y est, on pourrait prendre le radar de Monsieur Brocard.
4: Tu me rappelles ton père, tu sais. Aussi têtu. Il était pareil quand il cherchait la tombe. Tout le monde voulait arrêter, mais il a continué jusqu'au dernier moment. Et là, c'est pareil. Mais cette fois, faut vraiment y aller, hein. On va rater l'avion.
2: Non, encore 5 minutes, s'il vous plaît, Samia.
8: On n'a pas exploré ce mur, on a presque fini.
0: L'excitation laisse progressivement la place à la tristesse dans le cœur de Tina et de Mousse. Leurs derniers espoirs de découvrir un passage ou même une brèche se fracasse contre les parois en craie blanche du tombeau. Il leur faut se rendre à l'évidence. Les chambres souterraines à peine achevées ne recèlent aucun trésor.
2: Là, là, il y a quelque chose. Il y a du vide derrière ces murs.
4: C'est pas possible.
0: Et s'ils avaient vu juste? Tina et Mousse retirent avec fébrilité les quelques briques du mur où le signal du géoradar s'est intensifié. C'est alors qu'une fente de quelques centimètres apparaît. Un trou, derrière lequel un espace plus vaste est totalement plongé dans l'obscurité. Tina allume sa lampe torche.
4: Tu vois quelque chose?
2: Oui, je vois des merveilles. Les mêmes phases, c'est les mêmes bijoux.
0: Tina reconnaît le trésor de la tombe de Nefertiti qu'elle avait vu dans le passé. Les mêmes vases, les mêmes bijoux, les mêmes meubles décorés à la feuille d'or. 3300 années ensevelies dans cette cachette sans ternir leur éclat. Samia s'empresse de prévenir les équipes de la mission qui les attendent à l'aéroport. C'est une découverte majeure.
4: C'est incroyable. Nous avons trouvé la tombe de Nefertiti et son trésor disparu.
8: Il faut les réunir maintenant, Tina.
2: Oui, c'est bon. Ok, je gère. Samia, j'ai une dernière faveur. Avant que la momie ne soit remise au musée du Caire, ce serait... Enfin, je pense que ce serait bien qu'on les réunisse un moment, elle et son trésor.
4: C'est compliqué à organiser.
2: Par respect pour leurs croyances, pour que l'esprit de Nefertiti utilise ces objets et finisse son voyage vers le royaume des morts.
8: S'il te plaît, maman.
4: Bon, je crois qu'on vous doit bien ça. Puis ça fera une belle photo pour les journalistes. La momie est réunie avec ses objets funéraires.
0: La découverte du trésor bouleverse tous les plans. Au Caire, le camion qui transportait la momie de Nefertiti vers le musée est immédiatement détourné vers la nécropole de Saqqara, où son trésor funéraire vient d'être découvert.
4: Allez-y. Posez la momie au milieu de son trésor, là, comme ça. C'est émouvant.
8: Tina, tu crois que c'est trop tard?
2: Je sais pas.
0: Au moment même où la momie et son trésor funéraire ont été réunis, dans le hall de l'aéroport, l'équipe médicale en charge des archéologues endormis n'en croit pas ses yeux.
4: Il se réveille. Il se réveille.
2: Tiens, papa. Prends tes vitamines.
9: Ah, merci. Tu es sûr que tu veux passer tes vacances à t'occuper de moi? Tu veux pas rentrer auprès de ta mère?
2: Non, je suis contente de m'occuper de toi. Le temps que tu récupères, au moins, tu es tout à moi.
9: Je vais reprendre le travail dès que possible. Cette découverte est incroyable. Et une drôle de coïncidence que l'on se réveille au moment précis où la momie et son trésor ont été réunis.
2: Ah, ouais, c'est une belle coïncidence.
8: Salut, Tina.
2: Salut.
9: Bonjour, Mousse.
8: Ah, bonjour. Ça va, monsieur Brocard?
9: Beaucoup mieux, merci.
2: C'est bon, papa? Je peux te laisser un peu? On sera dans la chambre.
9: Oui, oui, allez-y. J'ai tout ce qu'il me faut.
8: Alors, tu l'as dit?
2: Non. Et les lettres ne disent plus rien. On a permis à Nefertiti de passer dans l'au-delà, on va plus en entendre parler. Allez, on range.
8: Mais ça t'aide, ces lettres?
2: Oui, je suis dyslexique. J'aimerais bien savoir lire comme toi.
8: Je suis sûre que tu y arriveras.
2: Oh, oh non, ça recommence.
8: Quelle tannée, hein.
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5: Et coucou les petites curieuses et les petits curieux, et par ici les sportifs.
6: Bonjour, c'est Lilou, j'ai 8 ans. Est-ce qu'il existe des champions qui n'étaient pas bons dans leur sport quand ils étaient petits ? Au revoir.
5: Ah, ça c'est une grande question pour motiver peut-être certains qui parfois se découragent. Est-ce qu'il existe des champions qui n'étaient pas bons dans leur sport quand ils étaient petits ? Martin Ducré, vous êtes avec des champions, alors des champions de boxe anglaise, puisque vous êtes médecin des équipes de France masculine et féminine de boxe anglaise, et vous êtes d'une façon générale, je vais le dire comme ça, médecin du sport à Paris. Réponse.
7: Alors, c'est une très bonne question. Oui, il existe plein de champions qui n'étaient pas bons en sport quand ils étaient petits, parce que déjà quand on est enfant, le corps est en train de grandir et de changer, et certains deviennent grands, forts ou rapides très tôt, et d'autres grandissent plus tard, prennent de la force plus tard et trouvent leur qualité plus tard. Donc ne pas être bon quand on est petit, ça veut absolument rien dire pour la suite. Par exemple,
5: et inversement, être très bon petit, ça ne veut pas dire qu'on va être champion.
7: On peut être très bon tout petit et ensuite ne pas être bon plus tard.
5: Voilà. Et donc par exemple, je vous ai coupé.
7: Alors l'exemple vraiment typique, c'est le joueur de foot Lionel Messi.
5: Méga champion.
7: Méga champion. Et Lionel Messi, quand il était enfant, il était plus petit que les autres. Et il était souvent en difficulté face à des enfants plus grand, et à ce moment-là, personne n'aurait imaginé qu'il deviendrait l'un
5: meilleur
7: des meilleurs, si ce n'est le meilleur
5: de
7: joueur de football du monde. Et en fait, son corps, il avait simplement besoin de grandir, d'avoir du temps pour grandir. Et c'est pas un cas unique, il y a énormément de sportifs, moi j'en croise régulièrement, qui me disaient, quand j'étais petit, j'étais pas forcément le plus fort, et puis maintenant... Alors parfois, on peut changer de sport. Voilà, il y en a qui sont pas très bons dans un sport petit, et puis parfois, ils changent de sport et ils se rendent compte que ils sont meilleurs dans ce sport-là. Et parce qu'en fait, aussi en grandissant, on apprend à mieux bouger, à mieux comprendre le sport, à aussi s'entraîner, à persévérer, et le corps aussi finit par suivre. Et aussi, c'est pas une question juste de muscles ou de taille. C'est aussi apprendre à mieux se concentrer, apprendre à mieux se connaître, à ne pas abandonner quand c'est fini. Et à croire en soi. Et il y a quelque chose de très important, c'est de prendre du
5: plaisir.
7: Exactement.
5: C'est-à-dire pas forcément chercher à être champion ou championne, quoi.
7: Non, non, non. Ce qui compte, c'est...
5: Ça, faut le dire aux parents aussi, parfois, qui sont un peu trop...
7: Oui, c'est vrai, ça, j'en vois aussi des parents qui mettent beaucoup la pression à leurs enfants. L'important, c'est que leurs enfants, ils prennent du plaisir à faire du sport. C'est sûr que si on force trop son enfant, c'est pas bon. Alors parfois, il faut forcer un petit peu pour s'améliorer, mais souvent, les enfants qui deviennent très forts, c'est ceux qui ont continué parce qu'ils aimaient vraiment leur sport et pas seulement parce qu'ils gagnaient. Parce qu'être fort très jeune, ça ne garantit pas de devenir un champion, et être moins bon quand on est enfant, ça n'empêche absolument pas de le devenir.

0: C'est le tout premier grand voyage d'Armand le Flamant Rose.
1: C'est aujourd'hui, mamie ? C'est aujourd'hui qu'on s'envole ?
0: Il est si excité à l'idée de partir avec toute sa famille que sa maman est bien contente que le départ soit pour maintenant. Oui, mon petit flamant chéri, c'est parti ! Sa maman déploie alors ses grandes ailes roses, suivie par son papa et sa grande sœur, qui s'envolent dans le ciel. Armand, lui aussi, écarte ses ailes pour suivre sa famille. Au-dessus des marais salants et des collines, Armand se sent grand, fort, presque adulte.
1: Maman, regarde comme je vole haut!
0: Et Armand fait des tours sur lui-même et des cabrioles dans les airs, tellement il est heureux de ce grand voyage. Mais soudain, un énorme nuage apparaît et un vent fort se lève. Armand ferme les yeux et lorsqu'il ressort du nuage, il ne voit plus sa famille.
1: Maman ? Papa ? Maman ?
0: Personne ne lui répond, seulement ce vent qui souffle. Des larmes lui montent.
1: Non, je dois être fort. Je suis presque un grand flamand après tout.
0: Il continue de voler, mais ses petites ailes deviennent lourdes. Il descend alors et atterrit dans un endroit qu'il ne connaît pas. Une forêt.
1: Oh là là ! Mais où est-ce que je suis ?
0: Autour de lui, seulement de grands arbres feuillus. Il entend un craquement et aperçoit des yeux curieux. Un écureuil sort de sa cachette.
1: Mais c'est quoi ce grand machin rose ?
2: On dirait un sucre d'orge !
0: Ricane un renard qui vient d'apparaître.
1: Il a qu'une jambe ou quoi ?
0: Ajoute un lapin. Et tous éclatent de rire. Armand baisse la tête et pose ses deux fines pattes au sol.
1: Je me suis perdu. Je n'habite pas ici.
0: Mais les animaux de la forêt sont déjà partis jouer entre eux et ne l'écoutent plus. Armand se couche alors contre un gros arbre et s'endort. Au matin, il se réveille entouré de plein d'animaux qui chuchotent.
3: Regarde, c'est l'oiseau rose.
4: Oh, mais quelqu'un lui a renversé un pot de peinture dessus, c'est pas possible.
0: J'ai jamais vu un aussi gros bec. Armand se lève sur ses grandes pattes et tous les animaux déguerpissent.
1: Attendez, je cherche ma maman.
0: Mais seuls les arbres sont encore là. Les jours passent et Armand tente de se faire des amis, mais partout où il passe, on murmure.
3: C'est l'oiseau rose.
4: Oh, regarde, c'est l'oiseau rose.
3: C'est l'oiseau rose.
0: Et personne ne lui répond. Alors il reste seul et ses plumes commencent à perdre leur couleur. Un matin, la pluie se met à tomber très fort. La rivière qui est non loin de là se met à déborder et les terriers sont inondés. Les animaux de la forêt courent dans tous les sens. Armand, grâce à ses longues pattes, a le corps hors de l'eau.
1: « Montez sur mon dos, vite, vite, venez, montez sur mon dos »
0: crie-t-il. Et les petits lapins sautent sur ses plumes, trempés mais sauvés. Il attrape aussi un écureuil par la queue juste avant qu'il ne soit emporté.
1: « Oh là là, merci! Heureusement que tu étais là !»
0: dit l'écureuil.
5: « Oui, tu es notre sauveur !»
0: disent les petits lapins en cœur. Et Armand donne un léger coup d'aile pour s'envoler à quelques mètres de là, où la rivière ne déborde pas. Une fois à l'abri, tout le monde descend de son dos.
1: « Mais au fait, comment tu t'appelles ?»
0: demande un petit lapin tout blanc.
1: « Je m'appelle Armand !»
0: répond le flamand. Et tous les animaux s'écrient alors
1: « Armand, tu es notre nouvel ami !»
0: Et quand la pluie s'arrête et que tout se calme, la forêt entière est au courant de la bravoure de ce nouvel arrivant. « Merci Armand d'avoir aidé mes petits !» dit la maman lapin. L'écureuil et tous ses amis s'approchent aussi du flamand pour le remercier et lui tendre quelque chose.
1: « Tiens, c'est pour toi !»
0: dit le petit animal en lui tendant une noisette.
1: « Je la gardais pour le goûter, mais je veux te l'offrir, Armand. »
0: Et l'écureuil fait un câlin à son nouvel ami. Les jours suivants, tous les animaux de la forêt commencent à venir voir Armand. une chouette lui demande.
1: « Armand, peux-tu m'aider ? Mon petit s'est coincé la patte dans un arbre et je n'arrive pas à le dégager avec mon petit bec. »
0: Armand s'envole avec la chouette et grâce à son grand bec, il libère le petit oisillon. La maman et le papa chouette décident alors de remercier le flamand en lui construisant un joli nid douillet pour qu'il puisse dormir confortablement. Armand n'avait pas encore passé une seule bonne nuit depuis son arrivée. Il est ravi.
1: Merci à vous les chouettes, je vais enfin pouvoir bien dormir.
0: Et le flamand passe la meilleure nuit de sa vie. À son réveil, ses couleurs sont presque revenues à l'identique. Un hérisson vient alors le voir.
1: Armand, j'ai vu de bonnes pommes dans un arbre. Elles sont trop hautes et je ne peux pas les attraper. Peux-tu m'aider ?
0: En un coup d'aile, Armand décroche deux jolies pommes rouges et les offre au hérisson.
1: Attends, garde-en une, Armand. On peut les manger ensemble si tu veux.
6: Avec grand plaisir, répond le flamand.
1: Comment t'appelles-tu ?
6: Moi, c'est Léon,
0: chante le hérisson tandis qu'il croque dans sa pomme.
1: Mais d'ailleurs, comment es-tu arrivé ici, Armand ? On ne t'avait jamais vu avant dans la forêt.
0: Armand regarde ses plumes et sa tristesse revient. Il sait que jamais ses plumes ne seront roses comme avant tant qu'il n'aura pas retrouvé sa famille.
1: Je me suis perdu pendant un voyage avec ma famille,
0: dit-il en baissant son long cou.
1: Il y a eu un gros nuage et je n'ai plus vu ma maman, ni mon papa, ni ma sœur. Alors j'ai atterri ici.
0: Léon est triste pour son nouvel ami.
1: Mais Armand, il faut que tu retrouves ta maman,
0: dit le hérisson qui ne se laisse pas abattre par la nouvelle.
1: Et toute la forêt va t'aider.
0: Il part alors en courant pour raconter l'histoire d'Armand à tous les animaux de la forêt. Et en quelques minutes, tous les animaux qu'Armand a aidés, et plus encore, se réunissent.
1: J'ai une idée,
0: dit le petit lapin blanc qu'Armand a sauvé de l'eau.
1: Avec l'aide de tous les animaux, nous allons écrire un message à la cime des arbres. Comme ça, eh bien, la maman d'Armand saura qu'il est ici, en volant, au-dessus de la forêt.
7: Super idée, au travail,
0: s'écrient les animaux de la forêt. Et c'est ainsi que les renards et les lapins s'en vont chercher des branches pour former les lettres. Les écureuils et les chouettes vont chercher des ficelles pour tout attacher ensemble et les castors se chargent d'assembler le tout. En quelques heures, le message est prêt à être hissé au-dessus de la forêt. Armand est ici. Tout le monde est excité. Les chouettes, aidées du flamand, soulèvent le message grâce à leur bec et vont le déposer à la cime des arbres.
2: Voilà, maintenant il n'y a plus qu'à attendre. Allons-nous coucher et attendons demain,
0: dit l'un des oiseaux.
1: Déçu, Armand part s'allonger dans son nid douillet fabriqué par les chouettes.
0: Il aurait aimé que sa maman voie le message dès aujourd'hui. Le lendemain, Armand est réveillé par un brouhaha.
1: Armand, Armand, Armand, vite, réveille-toi, Armand, Armand, Armand.
0: Armand a à peine le temps d'étirer ses grandes pattes qu'une boule rose lui fonce déjà dessus et l'enlace. C'est sa sœur.
1: Oh, Armand, tu nous as tant manqué. On t'a cherché partout. Solande,
0: s'écrie son frère.
1: Je suis si heureux de te voir. Où sont papa et maman ? Ils discutent avec les animaux de la forêt, gros bêta.
0: Et en effet, les chouettes, les écureuils et les lapins racontent déjà toute l'histoire d'Armand à ses parents.
1: Oh Armand, tu nous as créé beaucoup de soucis.
0: Mais il paraît que tu t'es fait plein d'amis et que tu as été très courageux ici, lui dit sa maman.
1: Oui maman, ce sont mes nouveaux amis.
0: Et depuis ce jour, à chaque grand voyage, la famille flamand s'arrête dans la forêt pour qu'Armand puisse retrouver, le temps d'une après-midi, tous ses amis. Et voilà, l'histoire est finie. 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